0: 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Les informations. Pierrick Jordan.
1: 100 millions de dollars, c'est le prix que va payer TikTok à l'État d'Alabama aux États-Unis pour s'éviter un procès. Le montant pourrait même atteindre 300 millions de dollars sous certaines conditions, selon le procureur général. Le réseau chinois accepte aussi d'imposer une limite quotidienne de 2 heures aux enfants. Il s'agit du premier règlement d'une longue liste de procès intentés contre TikTok aux États-Unis. Plus d'une douzaine d'autres États attaquent le réseau social en justice. Le Brésil, de son côté, va interdire les paris sportifs en ligne. Décision annoncée hier par le président Lula à quelques jours de l'élection présidentielle. Des sondages récents ont montré un fort rejet envers les paris sportifs dans le pays, source d'endettement massive pour les familles. Mais les grands clubs de football du pays l'assurent, ils ne peuvent plus vivre sans le sponsoring de ces grandes entreprises de paris. L'interdiction doit être encore approuvée par le Parlement pour devenir définitive. En Ukraine, des nouvelles attaques de drones ont fait 7 morts et une cinquantaine de blessés à Kiev hier dans la journée. Les villes de Zaporizhia et Odessa ont aussi été touchées. L'Ukraine a riposté en ciblant des sites militaires et énergétiques russes. Et côté diplomatique, Volodymyr Zelensky a annoncé un accord avec les États-Unis hier pour produire des missiles de défense Patriot en Ukraine. De son côté, Vladimir Poutine ne semble pas prêt à reprendre des pourparlers de paix. Des milliers de personnes ont encore défilé hier au Kosovo contre la condamnation de l'ex-président Hashim Thaçi par un tribunal spécial de La Haye. L'ex-président kosovar a été condamné à 25 ans de prison pour crimes de guerre lors de la guerre d'indépendance contre la Serbie. Les manifestants, dont d'anciens combattants de la guérilla, dénoncent un verdict injuste et politiquement motivé. Le gouvernement kosovar juge aussi ce verdict inacceptable et promet de soutenir les appels des condamnés. On jouait au hockey sur glace hier soir en Suisse. Ajoie est allé s'imposer 3-2 en prolongation à Berne. Genève Servette a remonté 3 buts de retard contre Gotteron pour l'emporter finalement 4-3 au tir au but. Zurich continue son sans faute en début de saison avec une victoire 6-3 contre Ambry. Victoire 3-2 de Rapperswil contre Davos. Et enfin Zug est allé s'incliner 5-3 à Langnau. Et en Swiss League, les abeilles ne décollent toujours pas. La Chaux-de-Fonds finaliste la saison dernière s'est inclinée 4-3 à Bâle et reste avant-dernier avec 3 points en 4 matchs. Et en football, l'équipe de Suisse des moins de 21 ans reste en course pour une qualification directe à l'Euro 2027. Hier soir, elle s'est imposée 5-0 face au Luxembourg pour revenir à la hauteur de la France, qui compte un match de moins en tête de son groupe. Les Rouges devront encore aller s'imposer mardi en Islande pour espérer disputer une finale contre la France lors de la dernière journée de groupe, car seule la première place est synonyme de qualification directe pour l'Euro. Si la Suisse reste deuxième, elle passera par les barrages. Le ciel sera toujours bien dégagé cette nuit. Le beau temps se poursuivra ce week-end avec un peu de brouillard sur le plateau et dans les vallons jurassiens. Il fera 8 degrés à l'aube, jusqu'à 26 ce samedi après-midi. Dimanche sera toujours bien ensoleillé avec des températures toujours très chaudes pour la saison, maximum 27 degrés en pleine. Vous écoutez RTS Info, je vous retrouve à 4h pour un nouveau point sur l'actualité.
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0: 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Les informations. Pierrick Jordan.
1: À 9 jours d'une élection présidentielle annoncée très serrée, le président brésilien Lula a annoncé l'interdiction totale des paris sportifs en ligne au Brésil. Ces plateformes favorisent l'endettement privé, selon le gouvernement, alors que 80% des familles sont endettées dans le pays. Leur interdiction est plutôt populaire au sein de la population, selon des sondages. Mais les grands clubs de football du pays, eux, assurent qu'ils ne pourront pas vivre sans le sponsoring de ces grandes entreprises. 100 millions de dollars, c'est le prix que va payer TikTok à l'État d'Alabama aux États-Unis pour s'éviter un procès. Le montant pourrait même atteindre 300 millions de dollars sous certaines conditions, selon le procureur. Le réseau social chinois accepte aussi d'imposer une limite quotidienne de 2 heures aux enfants. Il s'agit du premier règlement d'une longue liste de procès intentés contre TikTok aux États-Unis. Plus d'une douzaine d'autres États attaquent le réseau social en justice. Deux militants français d'extrême droite qui avaient tué par balle l'ex-rugbyman argentin Federico Aramburu à Paris en 2022 ont été condamnés hier à des peines de prison de 19 et 26 ans pour homicide volontaire. La cour n'a pas retenu la préméditation, mais elle a sévèrement sanctionné l'intention d'homicide qui ne fait aucun doute selon le verdict. Les deux hommes qui ont tous deux tiré une dizaine de fois sur l'ex-rugbyman désarmé étaient animés par une fascination commune pour les armes et la violence. Les deux hommes avait plaidé la légitime défense. En Suisse, des dizaines de milliers de personnes ont manifesté hier dans plusieurs villes alémaniques, notamment Berne et Zurich, mais aussi à Bienne et au Tessin, à l'appel de la coalition « Pas d'été à 50 degrés ». Les manifestants dénoncent l'inaction du Conseil fédéral et le manque de volonté politique pour lutter contre les conséquences de la crise climatique, en particulier les sécheresses et les canicules. L'été 2026 a été le plus chaud jamais enregistré, avec des conséquences directes sur l'environnement, l'agriculture ou encore la santé publique. Les organisateurs rappellent que sans un changement de cap radical, les températures pourraient atteindre près de 50 degrés en Suisse d'ici 2050. En football, l'équipe de Suisse des moins de 21 ans reste en course pour une qualification directe à l'Euro 2027. Hier soir, elle s'est imposée 5-0 face au Luxembourg pour revenir à la hauteur de la France, qui compte un match de moins en tête de son groupe. La France et la Suisse qui s'affronteront début octobre. Et si la Suisse perd et reste deuxième, elle devra passer par les barrages. Et Zinedine Zidane a réussi sa grande première à la tête des Bleus hier soir. L'équipe de France senior cette fois a dominé la Turquie 1-0 dans son premier match de Ligue des Nations. Le seul but du match a été inscrit par Kylian Mbappé qui s'est ensuite blessé au genou. Il a dû quitter l'équipe et ne jouera pas les matchs suivants. Et dans l'autre match de la soirée de la première division de la compétition, le Néerlandais Mark Van Bommel disputait lui aussi son premier match à la tête de l'équipe de Belgique qui s'est imposé 2-0 contre l'Italie à Rome. Un ciel toujours bien dégagé cette nuit et le beau temps se poursuivra tout le week-end avec un peu de brouillard et de vent par endroit. Il fera 8 degrés à l'aube jusqu'à 26 l'après-midi. Dimanche, les températures monteront même jusqu'à 27 degrés en pleine. Des températures toujours très chaudes pour la saison. Vous écoutez RTS Info, prochain point sur l'actualité à 5h.
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0: 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Les informations. Pierrick Jordan.
1: C'est une rumeur qui fait frétiller les bourses. Selon le magazine états-unien Semaphore Business, qui s'appuie sur des sources anonymes, UBS envisagerait une fusion avec une banque étrangère et le déplacement de son siège. L'auteur de l'article cite notamment la banque américaine Morgan Stanley ou la Deutsche Bank. La rumeur a été reprise dans de nombreux médias, ce qui a suffi à faire bondir l'action d'UBS. Mais elle arrive aussi juste après la décision du Conseil des États de lui imposer 90% de couverture des fonds propres sur ses filiales étrangères. Et alors que le conseiller national doit encore se prononcer, des élus à Berne voient donc une forme de chantage dans cette rumeur. De son côté, UBS ne fait pas de commentaire. L'Iran veut revenir au protocole d'accord conclu en juin avec les États-Unis. C'est du moins ce qu'assure son président Massoud Pezeshkian sur X. Téhéran propose plusieurs conditions pour mettre fin au conflit, incluant l'invasion israélienne au Liban et rouvrir le détroit d'Hormuz d'ici 7 jours. Mais selon le Wall Street Journal, Donald Trump rejette cette proposition iranienne et envisagerait même de reprendre ses frappes meurtrières en Iran après les élections de mi-mandat en novembre. Massoud Pezeshkian a aussi salué la convergence de points de vue avec Pékin sur la guerre au Moyen-Orient, rappelant l'importance du dialogue et de la diplomatie alors que le président chinois se trouve en ce moment même aux États-Unis. Le pape Léon XIV a participé hier soir à une veillée géante au Stade de France où il a été accueilli comme une véritable rockstar par 80 000 fans. Plutôt dans la journée, il s'était rendu dans la cathédrale de Notre-Dame, une première depuis la rénovation de l'édifice après l'incendie de 2019. Des violents combats continuent en Éthiopie entre les forces fédérales et les rebelles du Tigré dans le nord du pays. L'armée affirme avoir tué plus de 700 rebelles dans des affrontements qui font remonter le spectre d'un conflit à grande échelle. La précédente guerre dans cette région contestée, qui s'est terminée il y a 4 ans, avait fait plus de 600 000 morts. En hockey sur glace, le HC Ajoie poursuit son bon début de saison en National League. Mené rapidement 2-1 hier à Berne, les Jurassiens ont égalisé en milieu de troisième tiers avant de l'emporter 3-2 en prolongation. La remontada a même encore été plus belle au Vernet, où Genève Servette l'a emporté 4-3 au tir au but après avoir été mené 3-0 par Fribourg-Gotteron. Dans les autres rencontres de la soirée, Zurich continue son début de saison sans faute avec une victoire 6-3 contre Ambry, victoire 3-2 de Rapperswil contre Davos et victoire 5-3 de Langnau contre Zug. Et en Swiss League, les Abeilles ne décollent toujours pas. La Chaux-de-Fonds, finaliste de la saison dernière, s'est inclinée 4-3 à Bâle hier soir et reste avant-dernier avec 3 points en 4 matchs. La météo et un ciel toujours bien dégagé cette nuit. Le beau temps se poursuivra tout le week-end avec un peu de brouillard et de vent par endroits. Il fera 8 degrés à l'aube jusqu'à 26 l'après-midi. Dimanche, les températures monteront même jusqu'à 27 degrés en pleine. Des températures donc toujours très chaudes pour la saison. Vous écoutez RTS Info, prochain point sur l'actualité à 6h.
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0: Après les informations, je vous retrouve en douceur. 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
1: Pierrick Jordan.
2: Des dizaines de milliers de personnes ont manifesté hier dans plusieurs villes alémaniques, notamment Berne et Zurich, mais aussi à Bienne et au Tessin, à l'appel de la coalition Pas d'été à 50 degrés. Les manifestants et les manifestantes dénoncent l'inaction du Conseil fédéral et le manque de volonté politique des autorités pour lutter contre les conséquences de la crise climatique, en particulier les sécheresses et les canicules. L'été 2026 a été le plus chaud jamais enregistré, avec des conséquences directes sur l'environnement, l'agriculture ou encore la santé publique. Et les organisateurs rappellent aussi que sans un changement de cap radical, les températures pourraient atteindre près de 50 degrés l'été en Suisse d'ici 2050. À 9 jours d'une élection présidentielle annoncée très serrée, le président brésilien Lula a annoncé l'interdiction totale des paris sportifs en ligne au Brésil. Ces plateformes favorisent l'endettement privé, selon le gouvernement, alors que 80% des familles sont endettées dans le pays. Leur interdiction est plutôt populaire au sein de la population, selon des sondages. Mais les grands clubs de football du pays, eux, assurent qu'ils ne pourront pas vivre sans le sponsoring de ces grandes entreprises. 100 millions de dollars, c'est le prix que va payer au minimum TikTok à l'état d'Alabama aux États-Unis pour s'éviter un procès. Le montant pourrait même atteindre 300 millions de dollars sous certaines conditions, selon le procureur général. Le réseau social chinois accepte aussi d'imposer une limite quotidienne de 2 heures aux adolescents. Il s'agit du premier règlement d'une longue liste de procès intentés contre TikTok aux États-Unis. Plus d'une douzaine d'autres États attaquent le réseau social en justice. On jouait au hockey sur glace hier soir en Suisse. Ajoie est allé s'imposer 3-2 en prolongation à Berne. Genève Servette a remonté 3 buts de retard contre Gotteron pour l'emporter finalement 4-3 au tir au but. Zurich continue son sans faute avec une victoire 6-3 contre Ambry. Victoire également 3-2 de Rapperswil contre Davos et 5-3 de Langnau contre Zug. Et en Swiss League, les abeilles ne décollent toujours pas. La Chaux-de-Fonds, finaliste la saison dernière, s'est inclinée 4-3 à Bâle et reste avant-dernier avec 3 points en 4 matchs. En football, l'équipe de Suisse des moins de 21 ans reste en course pour une qualification directe à l'Euro 2027. Hier soir, elle s'est imposée 5-0 face au Luxembourg pour revenir à la hauteur de la France en tête de son groupe. Si la Suisse reste deuxième, elle devra passer par les barrages. Et en cyclisme, la lucernoise Anya Grossman a remporté hier une belle médaille de bronze sur la course en ligne des championnats du monde junior de Montréal. La jeune coureuse de 17 ans a terminé troisième d'un sprint final disputé entre 5 coureuses de tête. Et aujourd'hui, place aux grandes, les Suissesses Marlene Reusser et Noémie Rueg font partie des prétendantes à une médaille lors de la course en ligne, aux côtés de l'ultra favorite néerlandaise Demi Vollering. Marlene Reusser pourrait même s'offrir le doublé 6 jours après avoir défendu son titre en contre-la-montre. Un ciel toujours bien dégagé ce matin et le beau temps se poursuivra tout le week-end avec un peu de brouillard et de vent par endroits. Il fera 8 degrés à l'aube jusqu'à 26 l'après-midi. Dimanche, les températures monteront même jusqu'à 27 degrés en pleine, des températures toujours très chaudes pour la saison.
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Bonjour. Pour ce réveil en douceur, nous plongeons dans des rêves d'hiver. C'est de Tchaïkovski et nous danserons la valse viennoise de Strauss en passant par Mozart, Ravel et Schumann. Tchaïkovski a composé cette symphonie à 26 ans. C'était sa première et il a travaillé avec beaucoup d'intensité. Il en est tombé malade. Il a écrit à son frère « Je n'ai jamais autant souffert en composant ».

Le scherzo de la symphonie Rêve d'hiver par la Tonhalle de Zurich dirigée par Voyervi. Le titre évoque les paysages enneigés de la Russie, cette mélancolie particulière des longs hivers. Mais ce scherzo est plein d'énergie, de vie, c'est léger, dansant, presque espiègle, giocoso qui signifie joueur en italien. On imagine une scène, peut-être des enfants qui jouent dans la neige, des traîneaux qui glissent. C'est du Tchaïkovski jeune et optimiste. Nous allons entendre un des mouvements lents les plus profonds de Mozart, l'andante de la sonate Köchel 533 avec Mitsuko Uchida.

L'andante de la sonate Köchel 533 de Mozart, jouée par Mitsuko Uchida. Après cette musique profonde, place à la légèreté avec des concertos comiques. Concerto de Michel Corrette. Ce sont des œuvres pleines d'humour, d'originalité. Ils portent des titres amusants et font référence à des chansons populaires de l'époque. La marche du Huron fait référence à ce peuple autochtone d'Amérique du Nord. Au XVIIIe siècle, il y avait une fascination en France pour le bon sauvage, l'idée du noble indigène vivant en harmonie avec la nature. Voltaire a même écrit un conte philosophique intitulé L'ingénu, dont le héros est un Huron.

Cette musique imite une marche exotique avec des rythmes répétitifs, des mélodies simples, mais c'est bien sûr une vision très européenne et fantasmée de la musique amérindienne. La marche du Huron, concerto comique numéro 24 de Michel Corrette, joué par l'ensemble Café Zimmermann que dirigeait Pablo Valetti. Nous poursuivons cette émission en douceur avec une musique de François Couperin. C'est un autoportrait musical. Cette pièce s'appelle La Couperin.

François Couperin, qui a l'habitude de donner des titres évocateurs à ses pièces, des portraits de personnes, des scènes de la vie quotidienne, des états d'âme. Vous avez entendu ici un autoportrait musical. Cette pièce s'appelle La Couperin, écrite à l'origine pour le clavecin et jouée ici au piano par Ido Barchaï. Nous poursuivons cette émission en douceur avec une pavane. Pavane pour une infante défunte. C'est une musique qui évoque une danse lente et noble de la Renaissance espagnole. Pour une infante défunte, c'est-à-dire une princesse morte jeune. Mais Ravel a précisé, ne vous attachez pas trop au titre, ce n'est pas une complainte funèbre pour une infante morte, mais plutôt l'évocation d'une pavane qu'aurait pu danser une petite princesse autrefois à la cour d'Espagne.

Enregistré par la RTS, vous avez entendu les artistes Elena Machrel à la flûte, Tiasha Gaffner à la harpe, dans cette version pour flûte et harpe de la pavane pour une infante défunte de Maurice Ravel. On poursuit cette émission avec la musique de Robert Schumann. Il a composé cette sonate en septembre 1851, en seulement 4 jours. Une période difficile de sa vie, il souffrait de plus en plus de troubles mentaux, des hallucinations auditives, des dépressions profondes. 3 ans plus tard, il tentera de se suicider en se jetant dans le Rhin. Mais cette sonate, on entend toute la passion, toute l'intensité émotionnelle de Schumann. Le premier mouvement est marqué « mit leidenschaftlichem Ausdruck » avec une expression passionnée. Et c'est exactement ce que fait cette musique. Elle brûle, elle vibre, elle exprime des émotions à fleur de peau.

La violoniste allemande Caroline Widmann et le pianiste hongrois Dénes Várhon jouaient avec intensité ce premier mouvement de la sonate pour violon et piano numéro 1 de Robert Schumann. 8 minutes d'émotion et pour terminer cette heure, nous allons être plus légers pour valser avec Joseph Strauss. Sa valse délirienne de délire. Dans une interprétation légendaire, c'est Karajan à la tête de l'Orchestre philharmonique de Vienne.

La valse Delirium de Joseph Strauss, frère cadet de Johann Strauss, le fils, le roi de la valse. Joseph qui était moins célèbre que son frère, mais c'était un compositeur tout aussi talentueux, peut-être même plus subtil, plus poétique. Delirium, délire, est une valse qui évoque l'ivresse, l'étourdissement, c'est cette sensation de vertige que procure la danse. Il avait une santé fragile, le compositeur. Il souffrait de migraines terribles et il est mort jeune à 43 ans après s'être effondré en dirigeant un concert. Et cette valse, avec son titre Délire, prend une dimension presque autobiographique, comme si Joseph exprimait ses propres vertiges et ses propres tourments. Voilà, c'est sur cette musique de pure magie viennoise que je vous laisse dans un instant. C'est Musique Matin. Je vous souhaite une très belle journée à l'écoute d'RTS Espace 2.

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1: Frédéric Vollery.
2: La rumeur a fait grimper l'action d'UBS de plus de 3% hier. Selon le magazine Semaphore Business, qui s'appuie sur des sources anonymes, UBS envisagerait une fusion avec une banque étrangère et le déplacement de son siège. L'auteur de l'article cite notamment la banque américaine Morgan Stanley ou la Deutsche Bank. La rumeur a été reprise dans de nombreux médias, mais elle arrive aussi juste après la décision du Conseil des États de lui imposer 90% de couverture de fonds propres sur ses filiales étrangères. Et alors que le Conseil national doit encore se prononcer, des élus à Berne voient donc une forme de chantage dans cette rumeur. De son côté, UBS ne fait pas de commentaires. On reste sous la coupole fédérale, plus de 330 millions de francs. C'est ce que souhaite le Conseil fédéral pour l'intégration des étrangers durant la période 2028 et 2032. Il a transmis cette demande au Parlement hier. Il s'agit de développer des programmes dans les cantons et des projets au niveau national, Mathieu Anderson.
3: Une bonne intégration a un coût, mais l'absence d'intégration coûte encore plus cher. Les mots du conseiller fédéral Béat Jans hier, le gouvernement veut consacrer près de 70 millions de francs par an à l'intégration, à savoir diverses formations, apprentissage de la langue ou mesures contre les discriminations. Objectif, plus d'indépendance financière pour les personnes concernées, un bénéfice pour l'ensemble de l'économie selon Béat Jans. 334 millions de francs seraient engagés entre 2028 et 2032, soit 80 millions de plus que la période précédente. Accueil mitigé du côté des cantons, écoutez le conseiller d'État valaisan Mathias Reynard.
4: On a besoin de ces investissements qui sont des bons investissements de la Confédération, mais il faut juste aussi mettre ça en perspective avec les récentes coupes massive réalisée par la Confédération dans ce même domaine. Rien que pour mon canton du Valais, ça chiffre en dizaines de millions pour ces prochaines années. Et aujourd'hui, quelques mois plus tard, la Confédération revient avec un projet qui revient un petit peu en arrière sur ce qui avait été décidé. C'est la bonne direction, on la salue, mais on est encore loin du compte.
3: Cette enveloppe doit maintenant être validée par le Parlement.
2: Près de 20 000 personnes ont manifesté hier dans plusieurs villes alémaniques et au Tessin pour une meilleure protection du climat. La journée d'action a été organisée par une large alliance écologiste. Ces manifestations se sont déroulées sous le slogan « Pas d'été à 50 degrés ». Elles font suite au rassemblement de près de 20 000 personnes le week-end dernier en Suisse romande. Pour les manifestants, la Suisse dispose des moyens, des connaissances et des instruments politiques pour agir efficacement. Seule la volonté politique fait défaut, selon eux. Un mois après les inondations meurtrières au Népal, il reste beaucoup à faire dans les régions les plus touchées. Le 26 août, une coulée de boue et de roches a déferlé sur plus de 70 km dans le centre et le nord du pays. La ville de Trisuli est aujourd'hui en grande partie détruite. L'ambassadrice de Suisse au Népal s'y est rendue pour la première fois après la catastrophe. Daniel Meulier raconte l'aide d'urgence apportée par la Suisse et l'élan de solidarité des donateurs. La chaîne du bonheur a déjà récolté plus de 6,5 millions de francs.
5: La Suisse a immédiatement mis à disposition des Nations Unies 1 million de dollars dans les 24 heures suivant les catastrophes pour soutenir l'aide d'urgence. Et cette contribution a permis de fournir aux populations touchées des denrées alimentaires, de l'eau potable, des vêtements et des articles d'hygiène. Une fois l'ampleur réelle de la catastrophe connue, la Suisse a doublé son soutien aux Nations Unies, portant son aide à 2 millions de dollars. Et l'aide humanitaire suisse a déployé rapidement des experts en risque géologique sur le terrain pour évaluer l'évolution des risques naturels.
2: Des propos recueillis par Fleur Dusset. Et pour le Népal, la chaîne du bonheur a déjà récolté plus de 6,5 millions de francs. Les autorités de la ville de Bangkok déclarent l'état de catastrophe dans l'ensemble des 50 districts de la capitale en raison d'inondations causées par des pluies diluviennes. Près de 300 mm de pluie sont tombés sur la capitale thaïlandaise depuis jeudi, selon le gouverneur. La visite du pape a généré la ferveur populaire hier à Paris. Selon les autorités, près de 300 000 personnes ont assisté à son défilé en papa mobile entre le siège de l'UNESCO et la cathédrale Notre-Dame de Paris au premier jour de sa visite en France. Lors d'un discours à l'Élysée, Léon XIV a lancé un appel pour la paix, le multilatéralisme et le désarmement. Il a aussi appelé à instaurer une organisation internationale pour maîtriser le développement de l'intelligence artificielle.
6: Pour ne pas perdre notre humanité, au milieu du paradis des machines,
1: Il est urgent d'y former les esprits à un discernement éthique lorsque la science et la technologie ne sont pas éclairées par la conscience et ils peuvent proposer des solutions immédiates qui semblent répondre aux désirs et aux douleurs des hommes et des femmes, mais qui en réalité peuvent gravement les détourner du bien auquel ils aspirent profondément.
2: C'était Léon XIV hier à Paris. Les résultats des équipes romandes en hockey sur glace. En National League, Ajoie s'est imposé 3-2 en prolongation à Berne hier soir. Scénario similaire entre Genève et Fribourg. Après avoir été mené 3-0, Servette l'emporte finalement 4-3 au tir au but. En Swiss League, La Chaux-de-Fonds, finaliste de la saison dernière, s'est incliné 4-3 à Bâle et reste avant-dernier avec 3 points en 4 matchs. La météo, il faudra compter ce matin avec quelques bancs de brouillard par endroits sur le plateau et dans les vallons jurassiens. Sinon, le ciel sera bien ensoleillé. Le mercure grimpera jusqu'à 26 degrés. Un faible vent d'ouest rafraîchira l'atmosphère en montagne.
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1: Chers étendres, bonjour. Nous sommes le samedi 26 septembre, 269e jour de l'année et journée internationale pour l'élimination totale des armes nucléaires, mais aussi, en parallèle, journée mondiale de la contraception. On aurait voulu faire exprès, on n'aurait pas trouvé plus évocateur. Enfonçage de porte ouverte, oui, les armes nucléaires, c'est pas bien, et comme toutes les armes, quelles qu'elles soient d'ailleurs. Enfonçage de porte fermée, le droit à la contraception n'est pas à remettre en question. On ne tue pas en masse parce que 80 kilos de barbac dénué de conscience a voulu presser sur un bouton pour montrer qu'il avait des gonades. Et on n'impose pas aux femmes d'être porteuses éventuelles d'un futur adhérent de la cour des presseurs de boutons rouges. La vie est un don, pas un choix de carrière.

Emi Tsukari nous a proposé pour débuter ce du bon pied ce matin en musique un extrait des 21 danses hongroises pour piano à quatre mains de Brahms, mais en version orchestrale. Vous l'aurez remarqué, une version qui nous a été proposée par le Swedish Kammer Orchestra de Örebro sous la direction de Thomas Dausgaard. C'est avec Prokofiev que nous continuons notre tour musical avant de faire un tour culturel. Sergueï Prokofiev, donc, et ce concerto pour piano et orchestre numéro 2 en sol mineur, un scherzo qui est interprété par l'Orchestra Sinfonica Simón Bolívar de Caracas avec Yuya Wang au piano sous la direction de Gustavo Dudamel.

Et un peu de swing avec la voix de Catherine Russell pour cet extrait de son album Inside This Heart of Mine 2010, sorti de cet album. On écoute All the Cats, Join In, et mes hommages à tous vos cats.

0: Yeah. Bon, alors on fait un point sur quelques infocultures.
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0: Et à la 3 idées culture donc de ce matin, avec pour commencer la 4e édition du festival Les Concerts de la Tielle, initié sous l'impulsion du violoniste Samuel Hirsch, qui a lieu ce week-end à Yverdon-les-Bains. Alors c'est 5 concerts en 3 jours, en entrée libre, qui a débuté hier, mais je vous invite vraiment à profiter des prochains rendez-vous, aujourd'hui et demain, avec la musique de chambre bien sûr à l'honneur. Le concert d'ouverture d'hier soir en était un exemple d'ailleurs, avec le quatuor avec piano numéro 1 en sol mineur de Mozart et le quintet avec piano numéro 2 en la majeure de Dvorak. Mais ce soir, si vous allez à 20h à l'Aula Magna du château d'Yverdon donc, vous aurez droit au romantisme avec le sextuor à cordes numéro 1 en si bémol majeur de Brahms, suivi du souvenir de Florence de Tchaïkovski. Ce sera joué par le jeune violoniste Thomas Lefort, accompagné par Daryl Bachmann et Cyprien Langagne, entouré d'artistes de premier plan sur la scène internationale comme Andrei Baranov, Lise Berthaud et Xavier Phillips. Une première apparition d'ailleurs au festival pour ces deux derniers. Désireux de faire découvrir la musique au plus grand nombre et dès le plus jeune âge, le festival accueille pour la 3e année consécutive l'ensemble Les Variations musicales pour les concerts bébés. On en a déjà parlé dans Du Bon Pied à plusieurs reprises d'ailleurs dans Les Enjoués. Alors c'est destiné vraiment aux tout-petits, à leurs parents. 2 concerts qui auront lieu également aujourd'hui à la Grande Salle de l'Étoile. C'est à 15h30 et à 16h30 cet après-midi. Enfin demain à 17h, le gala de clôture associera l'ensemble L'Aimant Virtuosi à Samuel Hirsch et Daryl Bachmann. Ils présenteront des pièces virtuoses pour soliste et orchestre et la sérénade pour orchestre à cordes en ut majeur de Tchaïkovski. Anna Orlik sera au violon et à la direction, Constantin Macherel au violoncelle et à la direction. Un programme festif, donc, vous l'aurez compris, dont le détail de la programmation est disponible sur le site www.lesconcertsdelatielle.ch. La bibliothèque sonore romande fête cette année ses 50 ans au service des personnes empêchées de lire, l'imprimer, par un trouble visuel de l'apprentissage, des 10, des TSA, les TDAH ou moteur. À cette occasion, elle publie un livre audio constitué de 28 textes originaux rédigés par des autrices et auteurs, tous spécialement pour cet anniversaire, sur les thèmes de la lecture, des difficultés de la lecture, de la bibliothèque, de la malvoyance, d'un anniversaire de 50 ans d'ailleurs, du son ou de l'écoute. Ce recueil audio enregistré par les lectrices et lecteurs bénévoles de la BSR est à la disposition gratuite de chacun et de chacune. Vous pouvez l'écouter sur le site www.bibliothèquesonore.ch. Une partie des autrices et auteurs ayant offert un texte font un tour anniversaire de Romandie avec des cafés littéraires dans tous les cantons romands. Et justement, cet après-midi, 14h, après avoir été à Fribourg, à La Chaux-de-Fonds et à Delémont, ils seront à la médiathèque de Martigny avec les autrices Stéphanie Glasset et Amanda Roduire-Auriol, pardon, et les auteurs aussi Raphaël Aubert et Adrien Guigax. Et si je vous en parle particulièrement ce matin, c'est parce que notre âme préférée du bon pied, Jacques Poget, en sera le modérateur. Seront aussi présents Alain Dubois, chef du service de la culture du canton du Valais, ainsi que Denis Marais, président de la Confédération suisse des aveugles et malvoyants. Au terme de cette rencontre littéraire, vous aurez même droit à un apéritif. Rendez-vous donc à la médiathèque de Martigny à 14h cet après-midi. Enfin, une proposition de mon confrère Philippe Conjusti pour occuper les prochains jours d'automne qui arrivent. Il dure. C'est une série que vous pouvez voir sur la plateforme Polar Plus et qui se passe dans les fjords enneigés islandais, aussi majestueux qu'ils ne peuvent être dangereux. C'est au début une avalanche qui engloutit une maison et une voiture et pendant les fouilles de secours, dans la voiture, on retrouve un junkie en panique et dans la maison, un homme égorgé et congelé dans son salon. L'enquête, elle débute comme ça, donc pour Hildur, qui est jouée par Ebba Catherine Finsdottir et ses nouveaux stagiaires. Mais en fait, à propos des stagiaires, il y a déjà un problème, parce qu'il y en a deux qui se sont présentés alors que la brigade n'en attendait qu'un. Alors lequel ment et pourquoi, c'est aussi un mystère. Après, il y a un autre type qui est assassiné dans un parking souterrain à Reykjavik, un crime qui a peut-être un lien avec l'égorgé surgelé. Et le mystère s'épaissit encore un peu plus parce qu'il y a des indices qui sont glanés sur les deux corps qui perturbent Hildur parce qu'il semblerait que la disparition jamais élucidée de ces deux petites sœurs des années plus tôt soit connectée à ces nouveaux homicides volontaires. Hildur, avec un H, c'est l'antithèse du thriller nerveux. C'est une série vraiment pour ceux qui aiment, vous savez, les rythmes lents et surtout, bon sang, dans ces paysages d'Islande majestueux.
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Bach et sa cantate pour le premier dimanche de l'Avent par le Bach Collegium Japan, sous la direction de Masaaki Suzuki. J'étais en train de me dire, existe-t-il un baume Bach, hein? Ou est-ce que ça ne serait pas quelque chose qu'on devrait mettre en place, un baume Bach? Voilà, c'est joli, un baume Bach. Ça fait cet effet-là, Bach. John Field nous joue maintenant, alors c'est pas lui qui va jouer, c'est Bart von Hort qui va jouer une pièce de John Field, un nocturne pour piano en la majeure.

Tiens, profitez de l'occasion, comme j'en profite à chaque fois qu'on diffuse un nocturne de John Field, pour ramener à César ce qui est à César, parce que John Field, qui était un prédécesseur de Chopin, est considéré comme le père et le créateur du genre, justement, du nocturne, et pas Chopin. Chopin, lui, il a été inspiré par John Field. Voilà, on remet les choses dans l'ordre, et maintenant on écoute Handel.

C'était une sarabande extraite de Daphné et Florindo de Handel, jouée ici par l'ensemble, par les Off Instruments. C'est un ensemble britannique sous la direction de Peter Holman, qui est extrait d'un album qui s'appelle Handel in Hambourg. Parce que oui, Handel, il est assez jeune au début de sa carrière, s'installe à Hambourg, qui est le centre de l'opéra allemand à l'époque. On est en 1705-6. Et il compose un gigantesque opéra double destiné à être joué en une seule soirée, soit Der Beglückte Florindo, Beglückte même Florindo, le Florindo heureux, et Die Verwandelte Daphné. Daphné métamorphosée. Mais alors, c'est tellement long et excessif que la direction du théâtre décide finalement de séparer les deux œuvres et d'en faire deux opéras, qui seront joués d'ailleurs 2 ans plus tard. Voilà. Donc je vous invite à découvrir cette interprétation par cet ensemble d'ailleurs qui joue sur instruments d'époque. On parlait de Chopin avant avec John Field, et ben on va l'écouter maintenant avec une valse, pas un nocturne. Mitsukare ne nous a pas fait cet affront de mettre 2 nocturnes de suite. C'est une valse en la bémol majeur de Chopin qui est jouée par un autre britannique, Stephen Hough.

en 1981 un album qui s'appelle The Spanish Album. On y retrouve plein de pièces transcrites pour violon et piano de compositeurs espagnols, donc Pablo de Sarasate par exemple, Manuel de Falla et Enrique Granados, comme ces danses espagnoles transcrites pour violon et piano.

Est-ce que la musique classique inspire la jeune génération? Eh bien, je vais partager avec vous un projet qui le prouve. Nous allons entendre un extrait de cet album Ballet Jeunesse qui est paru en 2016 et qui a été créé sur l'initiative du producteur de hip-hop allemand Matthias Arfmann. Son objectif, c'était justement de revisiter ces grands chefs-d'œuvre de la musique de ballet classique, de Tchaïkovski, Prokofiev, Stravinsky et la Bizet, on va entendre le Carmen de Bizet, en y injectant justement des rythmes urbains, électroniques, ceux que lui, il utilise dans le hip-hop ou dans le reggae, et d'amener justement cette musique classique à devenir dansante, mais un peu plus moderne. Pour ça, il va engager le Deutsches Film Orchester de Babelsberg et son chef, un peu barré, qui est toujours habitué de ces projets crossover qui mélangent musique classique, jazz, musique de film, voilà, et tout ça. Bernd Ruf. Je vous laisse avec Carmen, nouvelle version.

0: Mitsukare qui a réussi à nous surprendre sur ce titre-là, n'est-ce pas Karim ?
1: Absolument.
0: Mais même vous, je vous ai senti emprunté. Bon allez, c'est à vous.
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1: J'ai depuis très longtemps autour de moi une tribu de poètes. Ma tribu qui traverse les siècles et mes décennies qui traversent le présent. Dans les moments d'ébranlement, d'élancement, de fracas, les poètes, ils veillent, ils viennent, ils accompagnent. Il y a les solaires et les ombreux, ceux qui déplient une aile douce et vigoureuse qui ouvre le rêve, le devenir, les ailleurs, les pays. Et ceux qui secouent vos questions et vos illusions, ceux qui vous secouent. J'ai une préférence pour les premiers, mais j'ai besoin des seconds. Certains d'ailleurs font les deux, les plus doués. Le poète qui vient vers moi en ce début de travail dans les lieux de clôture, je ne le connais pas. Il vient, c'est tout. La rencontre a lieu à ce moment-là. Il va accompagner chaque jour de cette première année, avec son climat, ses modes de silence et de solitude, son soliloque, son tutoiement. Et l'enfermement de l'être dans l'être. Et l'enfermement de l'être dans le temps. Le temps de toutes les clôtures. C'est comme une chambre d'écho qui me conforte et étrangement me réconforte. Le poète dont il est question, c'est Lionel Ray. Et la femme qui a écrit ces lignes, c'est Michel Haim. Dans un petit livre « Moudre du bleu » que j'ai glissé dans mon baluchon alors que j'étais au marché de la poésie en juin dernier, j'avais été appelé par la table où il figurait, parce que tous les livres étaient très intrigants, avec un bandeau, des images en noir et blanc. Et puis j'étais attiré par le seul nom que je connaissais, Frédéric Germano. Si par le ciel, et écrit en dessous Véronique Lanicia, Véronique Lanicia ayant fait les photos accompagnant le texte de Frédéric Germano. Il s'agit des éditions Blanc Volant au pluriel, les Blancs Volants étant ce qui reste sans encre lorsque dans la calligraphie on passe un pinceau sur un papier, donc une respiration dans la calligraphie. Et j'ai rencontré, alors que je regardais avec émerveillement ces livres, que je les prenais l'un après l'autre, les trois personnes qui animent cette maison. Hermine Robinet, qui en a été la fondatrice. Lucas Boira, qui est également photographe et graphiste. Et puis Claire Perrin, qui a rejoint la petite équipe voilà 3 ans. Hermine Robinet a créé Blanc Volant Édition voilà 10 ans, en 2016. Quand elle s'est inscrite quelques années auparavant à l'École supérieure d'art d'Épinal, en Lorraine, elle espérait apprendre la typo au plomb. Et quand elle est arrivée, elle a constaté que tous les plombs avaient été jetés et qu'on lui demandait d'être dans l'air du temps et de travailler plutôt avec un ordinateur. Elle a suivi cette formation, elle a tenu bon, mais pour obtenir son diplôme de fin d'études, elle a proposé un travail où elle s'est déjà intéressée à une édition plus ancienne, plus artisanale, en donnant aussi la voix à quelques artisanes et artisans. Et puis elle s'est dit, au finir de cette expérience, eh bien je vais monter ma propre petite structure. Elle a été aidée par Maud Sapin, sa cousine à l'époque, et puis Lucas Boira était déjà un ami. Et les deux avaient vraiment envie de mettre poésie et images en regard. J'ai trouvé un très bel entretien avec Hermine Robinet sur le site Terre à Ciel, où elle dit notamment que pour elle, la poésie lui paraît l'essence de tout. Moins culturel et peut-être plus universel, ce sont ces mots que le roman. Parce que ça vient tout de suite vous attraper sur des émotions, en tout cas certaines poésies. Un autre livre que j'ai trouvé extrêmement beau dans cette maison, c'est celui de Christian Sapin, intitulé « Fragments d'une maison ». Christian Sapin y revient sur la maison où il a passé son enfance, et Lucas Boira, qui est donc aussi éditeur, est allé dans cette maison, a senti quelque chose de particulier et il a fait quelques photos merveilleuses qui donnent une respiration particulière à ce livre. Moudre du bleu de Michel Haim, donc, qui a ouvert cette petite chronique, a tout de suite généré beaucoup, beaucoup d'émotions en moi, déjà parce que la plupart des voix qui sont appelées me sont chères et connues, me sont connues et précieuses. Et puis parce que Michel Haim a donc écrit ce petit livre au sortir de résidence d'écriture en prison. Et un certain nombre de personnes dans ma constellation intime ont eu ce geste à un moment donné d'aller amener la parole, d'aller amener la liberté et l'imagination en prison. Et Moudre du bleu, le titre vient d'une merveilleuse invention qu'elle a tout à coup en voyant la même femme qui vient toujours très sombre. Et puis elle dit à cette femme, est-ce qu'aujourd'hui avec moi vous seriez d'accord, plutôt que de broyer du noir, de moudre du bleu ? Et elle ouvre une fenêtre dans la vie de cette femme et elle lui dit, mais vous connaissez l'expression broyer du noir, bien sûr. Et elle part de cette expression et cette femme commence à écrire en se demandant ce que ça pourrait bien être de moudre du bleu. J'ai envie de vous lire aussi la petite présentation de Michel Haim, probablement par ses mots à elle. Depuis qu'elle existe, Michel Haim aime les mots, la poésie, les livres. Elle pratique l'art du collage et l'écriture depuis de nombreuses années. Elle sait écouter et lire aussi les autres mots, ceux qui peuvent ronger de l'intérieur ou marquer la peau de façon indélébile. Entre 2002 et 2014, elle a mené des ateliers en milieu carcéral, ateliers de préparation à la sortie, d'écriture, d'art plastique, art du collage et art thérapie. Je vais reprendre ma lecture où je l'ai laissée avec l'extrait de Lionel Rey qui lui a tant plu, ce qui parle dans le bois, ce qui parle au bord du gouffre et dans l'horloge et dans l'effondrement des heures, te ressemble. Et encore, penser aux mots qui souffrent dans le bleu, dans la gorge des bêtes noires, dans les orages, ou qui sont là, cloués, sur des murs froids. Et là, c'est de nouveau Michel Haim. J'écris chaque jour ce que je souhaite garder de beau de ce travail. La poésie qui est la mienne, les questions qui sont les miennes, les peurs et les doutes qui sont les miens. Je copie et relis les mots des poètes aimés, ces mots talismans, ces mots noirs et clairs, ces quelques protections magiques. Je vais travailler 12 ans, dans les lieux de clôture. J'ai lu ce livre encore sur le marché de la poésie et je suis allé dire mon émerveillement aux 3 personnes qui tenaient le stand et je leur ai demandé si le tout premier livre qui avait ouvert la maison de Michel Haim était disponible. Il s'agissait de Hors saison et malheureusement non, mais Hermine m'a bien gentiment demandé si j'avais une adresse où elle pouvait me l'envoyer parce qu'ils en avaient encore quelques exemplaires hors commerce. Je lui ai donné une adresse en France et puis elle m'a gentiment glissé le petit livre dans une enveloppe. Il a mis un peu de temps pour arriver jusqu'à moi et j'ai été bouleversé quand je l'ai ouvert parce qu'il commence par une citation, juste une toute petite phrase de Michel Desbordes dans L'Emprise. Assistant là à l'étrangeté, à ce qui dans un espace infiniment restreint me faisait l'effet d'un absolu. Michel Desbordes est morte voilà 20 ans exactement. Des hommages lui sont rendus un peu partout et j'ai décidé aussi pour ma part, le jour de la fête des morts, le 1er novembre, de la lire à la boutique du livre. Et là, je vous propose une chanson de Jean Vacca que j'ai également découvert grâce à Michel Haim.

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0: Jean Vasca, je suis celui qui s'en va. 1967, il semblerait, on cherchait la date qui arrime de la sortie de ce texte. C'est un peu dans la lignée des Bernard Lavilliers de l'époque, hein, des poètes.
1: Il a fait partie d'une bande des cinq, seul Jacques Bertin est encore en vie. Et il a monté un petit festival Barjac m'enchante dans le Gard où il s'était réfugié pour les dernières années de sa vie.
0: Est-ce qu'il existe des textes? Parce que vu que vous êtes un amateur de textes, et c'est du texte, c'est de la poésie.
1: Très difficile à trouver, quelques recueils, et puis une intégrale, mais éditée à compte d'auteur par des proches, probablement.
0: Est-ce qu'on ne lancerait pas un appel à nos auditeurs si vous avez vu passer ce recueil à compte d'auteur des textes de Jean Vasca? Eh bien, faites-nous signe, je suis sûr.
1: Le saltimbouquiniste et preneur.
0: Le saltimbouquiniste dans la boutique du livre à Neuchâtel et preneur. Bon, merci beaucoup, Karim, pour cette découverte de Michel Haim
1: avec
0: et de ses éditions. Et puis surtout de Jean Vasca. La suite, bah, c'est les infos, vous le savez. Il arrive, il est 8h sur RTS Espace 2.
2: Frédéric Vollery.
3: La rumeur a fait grimper l'action d'UBS de plus de 3%. Hier, la grande banque suisse envisagerait une fusion avec une banque étrangère et le déplacement de son siège. C'est le magazine Semaphore Business qui s'en fait l'écho avec des sources anonymes. Les noms de Morgan Stanley, Deutsche Bank et de la britannique Standard Chartered sont évoqués. Cette rumeur intervient alors que le Conseil des États a voté pour une augmentation des garanties en fonds propres cette semaine, une couverture de 90% des filiales étrangères contre l'avis d'UBS. Le Conseil national doit encore se prononcer. Jean-Luc Adore, conseiller national UDC Valaisan, estime qu'il ne faut pas céder à la pression. Il l'a dit hier dans notre émission Forum.
4: Je trouve insupportable cette arrogance d'une banque qui a réussi une sorte de hold-up sur le Crédit Suisse, hein, sur la base d'une espèce d'opération commando. On ne sait pas trop par qui elle a été orchestrée, un peu par peut-être la finance anglo-saxonne. Et puis, on a tout tiré en bas pour ça, avec l'argent des contribuables. Et puis, moi, je pense, quand bien même je ne suis pas socialiste, qu'on doit tout faire pour éviter que ce genre de choses se reproduisent. Et puis, quand même, montrer une chose, c'est notre devoir à toutes et à tous au Parlement fédéral, que dans ce pays, ce sont encore les élus du peuple qui commandent et pas une banque toujours plus grosse.
3: Les États-Unis et la Chine vont mettre en place un canal de communication pour faire face aux incidents liés à l'intelligence artificielle, a annoncé hier la Maison-Blanche. Les deux pays ont établi un dialogue États-Unis-Chine sur la superintelligence pour échanger des points de vue sur les risques et les avantages de l'IA et vont également créer un canal de communication bilatéral dédié aux incidents. Rivaux en matière d'IA, les deux pays sont de plus en plus interpellés sur la question des risques après plusieurs épisodes faisant craindre que la technologie n'échappe à ses créateurs. TikTok va verser au moins 80 millions de francs à l'Alabama et imposer une limite quotidienne de 2 heures aux jeunes utilisateurs. Le réseau social chinois devra également restreindre l'accès des mineurs entre minuit et 6 heures et limiter messages et notifications la nuit et pendant les heures de cours. TikTok évite ainsi le premier procès intenté par un État américain contre lui. Plus d'une douzaine d'autres États attaquent le réseau social en justice. Télisson Aurélien, exclu hier de la prestigieuse course au prix Goncourt pour son roman « C'était ça ou mourir ». L'écrivain canado-haïtien est accusé d'avoir utilisé l'intelligence artificielle pour écrire son livre, ce qu'il conteste. Il est aussi accusé de plagiat. La fin de l'aventure Goncourt semblait inéluctable, Natacha Van Kutsem.
5: Le Goncourt couronne la littérature écrite par les femmes et par les hommes. C'est en ces termes que l'Académie explique cette marche arrière, un retournement de situation presque prévisible vu l'ampleur de l'agitation dans le milieu de l'édition et bien au-delà. Pour l'Académie, le livre est, selon toute vraisemblance, très largement le produit d'une intelligence artificielle. Les soutiens de l'écrivain appellent à ne pas tirer de conclusions hâtives. Le principal intéressé, lui, se dit prêt à s'exprimer quand le calme sera revenu. Pour rappel, tout a commencé lundi. Les accusations d'avoir eu recours à une IA sont venues sur X, d'un compte confidentiel, Balance ton Claude. Hier, l'essayiste français Samuel Fitoussi, chroniqueur au Figaro, a reconnu faire partie d'un collectif à l'origine de cette dénonciation.
3: En France, toujours, quelques 600 000 fidèles sont attendus aujourd'hui à Paris sous haute sécurité pour la messe géante présidée par le pape Léon XIV au deuxième jour de sa première visite. Une visite qui suscite un large enthousiasme populaire. Hier soir, 80 000 jeunes se sont réunis pour une veillée au Stade de France à Saint-Denis, au nord de Paris, dans une ambiance survoltée. En football, après Granit Xhaka, Brelembolo est rattrapé par une utilisation de faux documents Covid. Alors qu'il devait rejoindre la sélection lundi, l'association suisse de football a préféré se priver de l'attaquant pour ce rassemblement de 4 matchs de Ligue des Nations. Ce soir, à Skopje, face à la Macédoine du Nord, Murat Yakin et ses joueurs devront laisser ces histoires de côté pour signer d'entrée une victoire. Ardon Djachary devrait remplacer Granit Xhaka. Murat Yakin a confiance en son équipe.
6: Il y a la possibilité de compenser ces absences avec les jeunes joueurs. La semaine de travail a été très bonne. On a vu un très bon mélange avec les joueurs expérimentés et les nouveaux. Évidemment, j'aurais voulu avoir tout le monde à disposition. C'est ainsi, il faut préparer le match de demain, se concentrer sur lui. Il y a 3 points très importants en jeu. On sait exactement quelle est notre mission ici. Et pour Ardon Djachary, il a presque toujours été un remplaçant, car Remo Freuler et Granit Xhaka sont là depuis des années. Il aura sa chance demain dans le pays de ses origines. Il n'y a rien de plus beau que de pouvoir montrer ce qu'on vaut dans ces circonstances.
3: Macédoine du Nord-Suisse, coup d'envoi à 20h45 à suivre sur tous les vecteurs RTS. Et en cyclisme, la lucernoise Anya Grossman a remporté une belle médaille de bronze hier sur la course en ligne championnat du monde junior à Montréal. La coureuse de 17 ans a terminé 3e d'un sprint final disputé entre 5 coureuses de tête. Et aujourd'hui, place aux dames, les Suissesses Marlène Reusser et Noémie Rueg font partie des prétendantes à une médaille lors de la course en ligne aux côtés de l'ultra favorite néerlandaise Demi Vollering. La météo, quelques bancs de brouillard sont possibles par endroits sur le plateau et dans les vallons jurassiens ce matin, mais ils se dissiperont rapidement et céderont leur place à un soleil généreux qui fera grimper les températures jusqu'à 26 degrés. Ce temps, pour ainsi dire, estival avec des températures de plus de 25 degrés nous accompagnera au moins jusqu'à mardi.
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1: Bon, mes chatons, c'est la deuxième heure de Du bon pied qui démarre avec de la musique de Mitsukare. Je vous laisserai la surprise du premier titre qui va ouvrir cette deuxième heure de musique, mais également notre billet d'humeur de Jacques Poget qui arrivera tout à l'heure à 8h30 avant de se rendre à Martigny. Je vous le rappelle, hein, si jamais comme ça, il sera à 14h à la médiathèque de Martigny, mais il sera à 8h30 ce matin pour son billet d'humeur. Et puis bien sûr, l'opportunité pour vous de remporter les bons sirops morants de Martigny. Martigny, 3 bouteilles pour vous. Si vous trouvez la bonne réponse à la question qui vous sera posée d'ici une dizaine de minutes et surtout si vous êtes tiré au sort avant 9h. Avec une question très facile de nouveau ce matin. Moi, j'ai pas du tout envie de vous faire creuser des méninges, juste de participer, c'est un plaisir. Et d'apprendre des choses aussi, ça nous permet d'apprendre des choses ce concours. Bon, on y va ?

La soprano Victoria de Los Angeles, accompagnée ici par González Soriano, enregistrée en 1961, ces 7 canciones populares españolas de Manuel de Falla. Cette chanteuse née à Barcelone qui a grandi dans un milieu assez simple, son papa était concierge à l'université de Barcelone, et c'est d'ailleurs dans les salles de classe vides, pendant que son papa faisait le ménage, qu'elle a commencé à chanter et jouer du piano et de la guitare en parfaite autodidacte. Elle a intégré ensuite le conservatoire de Liceu, et c'est là qu'elle a remporté le premier prix du prestigieux concours international de Genève en 1947. Après, elle a été à l'Opéra de Paris, au Covent Garden à Londres, à Scala de Milan, au Metropolitan Opera de New York. Bref, une carrière qui méritait qu'on l'écoute ce matin. C'est avec Gaspard Sanz maintenant et le guitariste que nous allons entendre, Xavier Diaz-Latorre.

Gaspar Sanz, compositeur baroque espagnol, c'était pour donner écho à Victoria de Los Angeles. Cette air que vous venez d'entendre, c'est, allez, je vous le tente, Giga al aire inglés, ou Giga inglesa, c'est, ou Riga, non, parce que oui, c'est avec la jota, le Riga inglesa, voilà. Publié une première fois à Saragosse en 1674. C'était ça la date, un traité monumental d'ailleurs pour la guitare baroque. Nous entrons chez Beethoven. Toc toc, Beethoven, qu'est-ce que tu nous as composé? Un quatuor à cordes numéro 14 en U dièse, présenté par Alban Berg Quartet.

0: Le deuxième mouvement, l'Allegro molto vivace de ce quatuor à cordes de Beethoven par l'Albamberg Quartet de l'époque 1984, nous avions Günther Pichler, premier violon, Gerhard Schulz, deuxième violon, Valentin Arbon, le violoncelle et Thomas Kakuska à l'alto.
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0: Et nous jouons ce matin avec George Gershwin. Oui, George Gershwin. Son pseudonyme était, c'est son pseudonyme. Son vrai nom, c'est Jacob Gershowitz, compositeur, chef d'orchestre américain, qui était né un 26 septembre 1898, juste avant le 20e siècle, et qui est décédé malheureusement à 38 ans, très jeune, d'une tumeur cérébrale. C'était le 11 juillet 1937 à Los Angeles. Il est issu d'une famille juive prolétarienne, originaire de Saint-Pétersbourg. Son père fait des études comme pianiste d'orchestre à Broadway et son frère Israël, qu'on va appeler Ira, qui a été son parolier pendant plusieurs années, va écrire la plupart d'ailleurs des textes de ses chansons pour Fred Astaire, Ginger Rogers et j'en passe. Il a été créateur du jazz symphonique, il a fait triompher ses comédies musicales. En 1924, il compose Rhapsody in Blue. Il va rencontrer Ravel à Vienne, il va se lier d'amitié avec Alban Berg, il va côtoyer des femmes célèbres de l'époque comme Paulette Goddard ou Simone Simon, il va être ami avec Arnold Schoenberg, il va s'installer à Hollywood pour mieux travailler, et puis il va être forcément reconnu par surtout dans les standards du jazz par des Ella Fitzgerald, Louis Armstrong, Herbie Hancock, et parmi les œuvres que l'on connaît, Rhapsody in Blue, je le disais, les trois préludes pour piano, Un Américain à Paris, etc., etc. Il y a une jolie petite histoire que j'ai envie de partager avec vous, parce qu'en fait, Gershwin, il n'était pas super, comment dire, il ne se sentait pas légitime comme compositeur classique. Et quand il rencontre Maurice Ravel, donc en 1928, il lui demande s'il est d'accord de lui donner des cours de composition. Et Ravel va refuser. En lui disant, mais pourquoi vouloir être un Ravel de seconde zone alors que vous êtes déjà un Gershwin de premier ordre? J'adore cette phrase. Deuxième petite anecdote, parce que on est là, on partage. Je vous ai pas encore posé la question, hein, mais vous inquiétez pas, elle vient. Il avait aussi rencontré Stravinsky, à qui il avait fait la même demande. Donc, hein, est-ce que vous pouvez me donner des cours de composition? Et Stravinsky lui avait demandé combien d'argent il gagnait par an par sa musique. Gershwin lui avait dit, lui avait donné un montant entre 100 000 à 200 000 dollars. Qui était forcément assez astronomique à l'époque, et Stravinsky lui aurait répondu, dans ce cas-là, c'est plutôt moi qui devrais prendre des cours avec vous. Voilà, c'est très joli. Bon, bref, on revient à Gershwin, donc, qui a composé des chefs-d'œuvre, mais des monstres du standard du jazz, comme Summertime, qu'on va écouter maintenant avec Ella Fitzgerald et Louis Armstrong, parce qu'on aime, ça va nous faire du bien. Mais de quelle pièce est extrait ce Summertime? Parce que c'est extrait d'une œuvre, c'est pas juste un titre qu'il a composé comme ça, c'est extrait d'une œuvre. De quelle œuvre est extrait le Summertime que l'on va entendre maintenant? Eh ben, vous envoyez vos réponses à dubonpied@rts.ch, dubonpied@rts.ch. Donc, de quelle œuvre est extrait Summertime de Gershwin? Tirage au sort un peu avant 9h. Vous avez donc le temps, si vous ne connaissez pas la réponse, d'aller la chercher et de la partager par mail. J'attends vos mots.

Celui-là aussi, on devrait se le faire en infusion, en baume de massage tous les jours, ce Summertime de la Fitzgerald et Louis Armstrong. Vous êtes déjà nombreux à répondre, mais sachez que c'est tirage au sort. Donc vous avez encore toutes vos chances. Si vous savez de quelle œuvre est extrait ce Summertime de George Gershwin, vous écrivez à dubonpierre@rts.ch. Je vous donnerai la réponse un peu avant 9h. Nous continuons, revenons avec la programmation de Mitsukare, une étude pour piano, extrait de son livre 1, c'est Philip Glass dont on parle maintenant, et c'est Vingigur Olafsson qui nous interprète cette 9e étude.

Le pianiste, il s'appelle quand même Víkingur Ólafsson. Un Islandais qui s'appelle Víkingur, si lui, il ne met pas directement le ton sur ce qu'il représente, j'ai même pas été regarder. Peut-être qu'il a même la couette, vous savez, rasée sur les côtés comme ça. Il doit être absolument charmant, ce monsieur. En tout cas, il est réputé pour avoir porté la musique de Bach et particulièrement son enregistrement des variations Goldberg à travers le monde. Mais là, on l'entendait avec Philippe Glass. Avant d'accueillir notre ami Jacques Poget et son billet d'humeur du jour, je vous propose d'accueillir une bande de gars, les Symphoniqueurs. Ils vont vous interpréter ici une pièce d'Edvard Grieg, Den Sliedige Rose. Décidément, on est très au nord ce matin.

0: il vaut bien toute une bande de symphoniqueurs.
1: Bonjour Jacques. Savez-vous que le Jacques, c'est le fruit du jacquier ?
0: Bonjour Jacques.
2: Bonjour Delphine. Alors, je sais, vous en avez parlé à 7h15.
0: Oui.
2: Mais j'y reviens quand même pour celles et ceux qui n'auraient pas entendu.
0: Mais vous faites...
2: La bibliothèque sonore romande fête son 50e anniversaire. Pas un jour précis et puis basta, fini, on n'en parle plus. Non, la bibliothèque sonore de son petit nom BSR, puisqu'elle est romande, la BSR fête toute l'année 2026. C'est un phénomène très spécial, la BSR. Une nuée de bénévoles lisent des livres entiers pour que les malvoyants y aient accès.
0: Et parce que la littérature, elle nous fait vivre.
2: Absolument. Et j'y pensais en écoutant le saltimbouquiniste, ou plutôt la chanson qu'il a choisie après sa chronique, de Jean Vasca, qui disait « Celui qui s'en va seul sur le chemin des mots, immobile voyageur dans le pays de la tête et dans les pays du cœur, l'aventure est intérieure ». Ça me fait penser aux lecteurs, aux auditeurs de la BSR. Alors, elle détient un trésor d'enregistrement qu'on peut écouter par différents moyens. C'est réservé aux malvoyants et aussi aux dyslexiques. Et ça change la vie, et aussi celle des dyslexiques, d'avoir accès à tous ces bouquins sonores.
0: Donc, la BSR fête ses 50 ans, mais pas seulement aujourd'hui.
2: Alors, aujourd'hui, hier et demain, je vous ai dit toute l'année, elle fête son anniversaire en allant à la rencontre du public de la Chaux-de-Fonds à Genève, en passant par Delémont et Lausanne. Et aujourd'hui, comme vous l'avez dit tout à l'heure, c'est à Martigny.
0: 14h.
2: Oui, à la médiathèque de Martigny. Quatre auteurs viendront lire des extraits de textes qu'ils ont écrits pour marquer ce 50e anniversaire, des nouvelles ou des récits ou des évocations, une belle brassée de textes originaux qui forment un recueil sonore, bien entendu, pas un livre en papier, mais un recueil sonore auquel on accède par un code QR.
0: Et c'est cet après-midi à la médiathèque de Martigny, nous le répéterons encore.
2: On recevra un marque-page avec le code QR, mais vous le trouvez aussi sur le site de la BCR, bibliothèquesonore.ch, en un mot, bibliothèquesonore.ch. Ce livre virtuel est en accès libre sur le site. Ne ratez pas le texte, par exemple, de Marie-Hélène Lafont, de Pascal Yanoviak, j'ai particulièrement aimé, de Michel Laya, de Laurence Voïta. Ce recueil est bien

0: intéressant parce que chaque auteur a une approche différente, mais tous apprécient la BSR et lui sont reconnaissants d'offrir aux malvoyants et aux dyslexiques des œuvres littéraires, puisque la littérature, c'est encore pour beaucoup de gens un des piliers de l'existence.
1: Et donc, c'est cet après-midi à la médiathèque de Martigny, avec vous.
0: Et bien, deux autrices et deux auteurs seront là, ils vont lire. Mais surtout, ces quatre écrivains et écrivaines vont discuter entre eux de leur métier et de la littérature et de la bibliothèque romande. Bon, à ce stade, il vaut mieux que je déclare mes intérêts quand même. Je suis membre du comité de la BSR, j'animerai la rencontre entre les quatre autrices et auteurs.
1: Ça aussi, je l'ai.
0: Mais si je me permets d'en parler ici, c'est parce que je ne les ai pas choisis, je serai seulement leur faire valoir. Et ce sera facile, parce qu'ils ont écrit de belles choses. Des voyants qui écrivent pour les malvoyants, une dyslexique qui évoque ce qu'elle a vécu et ce qu'elle vit. Tenez, je vous ai recopié un passage de cette sorte d'ode à la dyslexie. C'est un développement assez récent que l'attention portée à ce phénomène et la Bibliothèque Sonore Romande travaille beaucoup pour ses lecteurs particuliers. Merci Delphine.
1: À toi qui m'as particularisé dès mes débuts à l'école, me forgeant et me créant d'une étrangeté unique à moi-même. À toi qui m'as blessé sans le vouloir par les rires des uns et les inquiétudes des autres, détruisant l'empire de la lecture. À toi, ma dyslexie qui, après tant d'années, m'a appris que ce que je croyais être des chaînes me ligotant à ta dictature n'était autre que des liens m'attachant à ta poésie singulière. Tu n'as plus cette rivale de mes pleurs et mes colères, mais cet ami qui aujourd'hui a fait fleurir mon identité peu ordinaire. À toi, ma dyslexie, douce souveraine de ma neuroatypie, m'habillant de ces particularités que j'ai détestées tant d'années et qui aujourd'hui ont façonné l'adulte que je suis.
0: Alors j'ai trouvé ce texte très beau. L'autrice a fait des études de lettres, elle est enseignante éducatrice de l'enfance. Elle s'appelle Amanda Roduit-Auriol. Elle s'entretiendra tout à l'heure avec Stéphanie Glasset, une jeune romancière de talent qui va vernir son cinquième roman. Voilà encore une autre information. Le 16 octobre, la librairie Payot à Sion, notez le titre « Emma et la mort du Père Noël ».
1: Non.
0: Pour la BSR, Stéphanie Glasset a écrit une nouvelle très sensible et intrigante sur une non-voyante qui va au musée. Je n'en dis pas plus sur ce qu'elle parvient à saisir de ce qui se passe dans le cœur des autres, qu'elle ne voit pas, mais qu'elle ressent. Il y aura aussi Adrien Gigax, trois romans à son actif, dont le très remarqué « Se réjouir de la fin », publié chez Grasset en 2020. Lui aussi a écrit une nouvelle pour la BSR, une histoire étonnante de tours et de lumière, de caves et d'obscurité. Décidément, il faudra cliquer sur le code QR de la BSR pour en savoir plus. Et aussi pour accéder aux souvenirs de lecture et d'hommage à la littérature du quatrième auteur de cet après-midi, Raphaël Aubert, homme de radio, romancier, essayiste bien connu, qui a été un des piliers de la RTS. Bref, des échanges passionnants en perspective pour saluer un demi-siècle de travail acharné de la Bibliothèque Sonore Romande pour apporter la littérature à ceux qui en sont qui pourrait en être privé. Car cet audiolivre réunit des histoires, des réflexions, des micro-essais, des mini-romans, des hommages et des fictions. Comme le dit le bibliothécaire de la BSR, c'est un magnifique condensé de l'activité, de notre activité, un patchwork, une mosaïque, une diversité d'auteurs, de styles, de thèmes. Chaque lecteur y trouve son compte.
1: Et c'est donc à 14h, la médiathèque Valais de Martigny. Avenue de la Gare 15, ça on ne l'a pas dit.
0: Avenue de la Gare 15, à Martigny. À propos des centaines de créatrices et créateurs mis en valeur par la Bibliothèque Sonore Romande et parce que la littérature nous aide à vivre, je vous laisse avec une pensée de Christian Bobin mise en exergue par Stéphanie Glasset.
1: Ce n'est pas sa beauté, sa force et son esprit que j'aime chez une personne, mais l'intelligence du lien qu'elle a su nouer avec la vie.
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Le Benny Goodman Sextet pour illustrer le billet d'humeur de Jacques Pagès ce matin. J'adore mettre des airs de jazz derrière lui. Ça lui va tellement bien. 7 Come 11 que nous venons d'entendre enregistré en 1939. Johannes Brahms revient. Il me semble qu'on l'a déjà entendu ce matin. Bon, alors pas du tout avec le même genre d'œuvre. Là, c'est une sonate pour violon et piano. La troisième, en l'occurrence, en ré mineur. Avec un poco presto e con sentimento. C'est le troisième mouvement qui nous est interprété, parce que c'est une sonate pour violon et piano, par un violoniste Christian Tetzlaff et par un pianiste Lars Vogt.

manquait une polka, et particulièrement une polka de Strauss, et ça va de soi forcément, et encore plus ici, c'est, ah non, c'est pas le Wiener Philharmoniker, eh ben je me suis fait gruger, c'est l'Orchestre Philharmonique d'Oslo qui interprète cette polka rapide pour orchestre de Johann Strauss, enregistrée en 1997 sous la direction de Maris Janssens, Unter Donner und Blitz. Allez, je vous regarde, hein.

Oui, c'était presque bien. Hein. Le genou un peu mou, franchement, sur la jambe droite, mais c'était pas mal. Vous avez maîtrisé la chose. Le carnaval, des scènes mignonnes sur quatre notes. C'est comme ça que sont décrites ces pièces pour piano de Robert Schumann. Que va nous proposer ici Nelson Freire? C'est une valse allemande qui est slash Paganini slash valse allemande que nous allons apprécier et que Mitsukari a choisi de mettre comme ça dans notre matinée.

J'étais en train de regarder des choses. Je lis vos mails. En fait, vous êtes tellement adorables avec vos petits mots. Pour le concours, merci infiniment pour vos participations. Du coup, je ne fais même pas attention que la musique est déjà terminée. Alors vous n'avez peut-être pas remarqué qu'il y a eu une fraction de seconde entre le moment où Freire a fini sa dernière note et le moment où j'ai allumé mon micro. Le tambour de Couperin pour orchestre, c'est Maurice Ravel qui vient maintenant avec le New Philharmonic de New York Philharmonic. Donc l'Orchestre Philharmonique de New York, sous la direction de Pierre Boulez. 1972, cet enregistrement que vous retrouvez sur l'œuvre orchestrale, donc l'ensemble de l'œuvre pour orchestre de Ravel. Il y a entre autres le boléro, une valse, Daphnis et Chloé, Ma Mère Loi, etc., etc. Et le tombeau de Couperin, donc.

Et du prélude du tombeau de Couperin, nous allons faire l'ouverture du Così fan tutte de Mozart avec Andra Marcon qui est à la direction de la Cetra, l'orchestre baroque de Bâle.

0: Je vais utiliser les quelques dernières mesures de cette ouverture de Cosy Fan Tutte pour féliciter Jean-Joseph de Montet qui a été tiré au sort ce matin, qui a participé au concours et qui remporte 3 bouteilles des bons sirops morants de Martini. Car oui, c'était facile ce Summertime de Gershwin et bien extrait de Porgy and Bess. La suite de la programmation et de nos invités dans un jouet de Du Bon Pied, tout ça, c'est juste après les infos de 9h sur RTS Espace 2.
1: Frédéric Vollery.
2: Quelques 600 000 fidèles sont attendus aujourd'hui à Paris sous haute sécurité pour la messe géante présidée par le pape Léon XIV au deuxième jour de sa première visite en France. Hier, près de 300 000 personnes se sont réunies dans les rues de la capitale. Lors d'un discours à l'Élysée, Léon XIV a lancé un appel pour la paix, le multilatéralisme et le désarmement. Il a aussi osé quelques piques sur la politique française, parlant d'une laïcité qui n'exclut pas la religion dans l'espace public. Une phrase qui résonne dans le débat actuel, selon Jocelyn Tricou, sociologue, maître assistant à l'Institut de sciences sociales des religions de l'Université de Lausanne.
3: Ça fait tilt dans le débat actuel. On est à quelques mois de l'élection présidentielle. L'extrême droite est capable de l'emporter. Et l'extrême droite en France utilise la laïcité, on le sait, pour construire un « nous ». Face à un « eux », les musulmans, les migrants, etc. Et là, la parole du pape est assez tranchante. Elle vient intervenir dans un débat qui anime le catholicisme français. C'est le rôle politique du christianisme. Et c'est là où le passage à Metz va être important. Le pape a prévu de parler sur l'Europe, la construction de l'Europe. Là, à mon avis, il va inverser la donne. C'est-à-dire que dans un monde où c'est Trump qui incarne la brutalité politique, il va peut-être dire que l'Europe a un rôle à jouer pour défendre le droit international, le multilatéralisme, la démocratie.
2: Jocelyn Tricou dans Forum hier soir sur RTS Première. C'est un grand jour pour les parents d'Alabama, s'est félicité hier le procureur de cet État américain. Il a réussi à faire plier TikTok qui devra verser à l'Alabama au moins 80 millions de francs et imposer une limite quotidienne de 2 heures aux jeunes utilisateurs. Le réseau social chinois devra également restreindre l'accès des mineurs entre minuit et 6 heures et limiter messages et notifications la nuit et pendant les heures de cours. TikTok évite ainsi le premier procès intenté par un État américain contre lui. Plus d'une douzaine d'autres États attaquent le réseau social en justice. Donald Trump a refusé hier une proposition iranienne visant à rouvrir le détroit d'Ormuz sous 7 jours. Une information donnée par le Wall Street Journal. Le président américain envisagerait par ailleurs une reprise des frappes en Iran après les élections législatives de mi-mandat en novembre. Dans la soirée, le milliardaire républicain a publié sur son réseau Truth Social une carte représentant le détroit d'Ormuz avec la mention « Détroit Trump ». Retour en Suisse, où le million d'habitants sera atteint en 2046 dans le canton de Vaud. Selon le scénario statistique jugé le plus probable, le canton connaîtra une croissance modérée entre 2026 et 2055, avec une moyenne d'1,27 enfants par femme. Le vieillissement de la population est indéniable, spécialement marqué pour les 65 ans et plus et le grand âge. Cette évidence engendrera des besoins majeurs en termes d'organisation globale de la société. Pour la présidente de l'Union des communes vaudoises, Chantal Weidmann-Yeni, tous les secteurs devront travailler ensemble pour relever les défis prévisibles.
4: Ça va devoir être une solution par rapport à ce changement de structure de population, puisque dans le fond, les investissements que nous devons faire aujourd'hui vont devoir répondre aux besoins de demain. On n'aimerait pas charger en termes d'investissement les générations futures, parce qu'on n'aura plus qu'un actif pour 2 seniors. Donc il faut pouvoir avoir beaucoup plus de flexibilité dans la construction de ces infrastructures, dans les normes. Et forcément, il va y avoir l'obligation de travailler beaucoup plus en synergie que ce qui est fait jusqu'à présent.
2: Des propos recueillis par Laurence Milazevitch. À 9 jours d'une élection présidentielle annoncée très serrée, le président brésilien Lula interdit les paris sportifs en ligne dans le pays, un phénomène qu'il qualifie de maladie et de source d'endettement massif pour les familles. Une interdiction plutôt populaire au sein de la population, selon des sondages. Mais les grands clubs de football du pays, eux, assurent qu'ils ne pourront pas vivre sans le sponsoring de ces grandes entreprises. En football, l'équipe de Suisse entre en lice aujourd'hui dans la nouvelle édition de la Ligue des Nations. Reléguée en deuxième division, elle vise son retour dans l'élite. Elle tentera ce soir à Skopje face à la Macédoine du Nord de commencer par un succès. Mais Bernardin Alemann, la sélection de Murat Yakin doit se passer de Brel Mbolo, qui est lui aussi, comme Granit Xhaka, rattrapé dans une affaire de documents Covid.
5: Décidément, la petite semaine de préparation en cette Ligue des Nations aurait pu être plus tranquille pour les dirigeants du football suisse. Devoir réagir à des informations de faux certificats concernant le capitaine Xhaka et l'attaquant numéro 1 Mbolo n'était pas au programme. Et on a même senti Murat Yakin un peu irrité de la place que ses affaires prenaient dans les discussions d'avant-match. Je vous rappelle qu'il y a une rencontre demain, a-t-il d'ailleurs lancé hier, en conférence de presse. Le sélectionneur doit désormais gérer un groupe amputé de deux leaders, même si Mbolo n'était pas censé rejoindre le groupe pour ce premier match. Il y aura donc bel et bien une rencontre ce soir et même la première de l'histoire entre la Suisse et la Macédoine du Nord. Et ce sera l'occasion pour Yakin de lancer dans le bain de cette Ligue des Nations les futurs leaders. Ardonia Chari, le joueur de l'AC Milan, devrait remplacer Xhaka. Manzambi sera à coup sûr sur le terrain. Quant à Atekame et Botelli, il y a fort à parier que les deux Genevois vivront ce soir comme titulaires ou jokers leur première sélection sous le maillot rouge à croix blanche. Bernard Alemann, RTS Sport, Skopje.
2: Macédoine du Nord, Suisse, coup d'envoi à 20h45 à suivre sur tous les vecteurs RTS. En hockey sur glace, les résultats des équipes romandes. En National League, Ajoie s'est imposé 3-2 en prolongation à Berne hier soir. Scénario similaire entre Genève et Fribourg. Après avoir été mené 3-0, Servette l'emporte finalement 4-3 au tir au but. En Swiss League, La Chaux-de-Fonds, finaliste de la saison dernière, s'est incliné 4-3 à Bâle et reste avant-dernier avec 3 points en 4 matchs. La météo, il faudra compter ce matin avec quelques bancs de brouillard par endroit sur le plateau et dans les vallons jurassiens. Sinon, le ciel sera bien ensoleillé. Le mercure grimpera jusqu'à 26 degrés.
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1: Du bon pied, dernière heure avec notre enjoué qui vient d'entrer dans le studio, le temps de se faire une petite tisane, un verre d'eau, de manger le petit déjeuner que nous a laissé Karim Karkani ce matin d'ailleurs, merci à lui. C'est tellement bien quand les collègues prennent soin de nous. Et je vais me avoir le plaisir de vous partager cette dernière heure avec Viva Sanchez qui vient donc d'entrer dans le studio. On n'a pas le Bösendorf malheureusement dans le studio self, ce qui est bien triste, mais ça n'empêche pas de l'écouter.

0: extraordinaire, extrait de cette aire de concert numéro 2 de Mendelssohn par l'Orfeo, l'orchestre baroque l'Orfeo avec Margot Oettinger, la contralto. Tout ceci sous la direction de Michi Geig, enregistré en 2017.
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0: Bon, il faudrait que je fasse un jingle l'enjoué, parce qu'en fait, on dit les enjoués, mais j'en ai qu'une ce matin. Bon, alors, pas des moindres. Bonjour, Viva Sanchez.
3: Bonjour, Delphine.
0: Viva Sanchez Reynoso, parce que maintenant, il faut qu'on ajoute le...
3: Ah bah oui, ouais. Ce qui fait que c'est plus spécial que Sanchez.
0: Oui, absolument. Alors, pour la petite histoire, on va un peu revenir en arrière. C'était fin juin, ici même, dans ces studios, je recevais l'équipe du Grand Juillet pour parler de ce festival extraordinaire dont vous alliez être un pilier important. Et il s'est passé ça. Donc vous avez entendu Viva Sanchez ici avec une toccata de Bach qui annonce un album à venir au mois de septembre.
4: Ah ouais, qu'est-ce qu'on se réjouit.
0: Qu'est-ce qu'on se réjouit, exactement. En tout cas, possible qu'on la fasse venir ici dans Les Enjoués, ça serait...
4: Ah oui.
0: Ouais, ça serait bien.
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0: Du coup, on va se faire encore un peu de Viva Sanchez pour se dire au revoir. Elle nous a partagé une interprétation de Keith Jarrett. C'est pas rien.
4: Non.
0: Bah, pour sortir comme ça. Merci à vous quatre
4: Merci
0: d'être venus
4: infiniment.
0: Ce matin.
6: Merci
4: infiniment.
6: Merci.
0: Voilà. Alors, il y a des choses comme ça qui ne devraient pas se passer. Genre, j'avais prévu de mettre Keith Jarrett et Viva Sanchez. Mais le programme, lui, en a totalement décidé autrement. De fait, il va falloir que j'aille rechercher Viva Sanchez. Et je ne l'ai jamais retrouvé. C'est comme ça, des fois ça arrive. Mais on va l'entendre, les Keith Jarrett, probablement quand même ce matin. Merci beaucoup donc d'être venu. Vous aviez entendu cet appel lancé. Pourtant, je l'avais déjà lancé une année avant, j'avais reçu votre équipe de Batida. On va en parler de cet ensemble Batida dont vous êtes le membre fondateur. Effectivement, elles étaient venues parler d'un festival qui avait lieu l'année passée. Et donc, maintenant, vous voilà. Viva Sanchez Reynoso. Je vais vraiment essayer de le prononcer bien.
3: Non, c'est une très belle prononciation, bravo.
0: Merci. On va vous présenter déjà un peu votre parcours. Alors, vous êtes genevoise, vous avez commencé le piano très jeune. C'était une volonté, votre volonté de commencer le piano. On vous a un petit peu poussé derrière les 88 touches.
3: C'est vrai que j'avais des parents musiciens et un papa qui était musicien de jazz et qui faisait de l'animation, de la bossa nova, beaucoup de compositions personnelles. Et j'avais une maman qui, très artiste, pluridisciplinaire, elle était danseuse, sa passion première, mais elle a aussi fait 10 ans de carrière musicale avec mon papa, et qui a aussi écrit un livre, qui a aussi dessiné beaucoup, donc c'est vrai que j'étais dans un environnement artistique très stimulant. Et puis il y avait quand même un piano à la maison offert par mon grand-papa à ma maman, qui elle avait fait aussi du piano, donc voilà, c'était parti dans un accompagnement joyeux et très soutenu, en fait, de la musique.
0: Il y avait quand même un héritage, quoi oui. qu'il arrive. C'était pas spontané et inné.
3: Non.
0: Vous avez commencé par apprendre le piano de manière assez originale. C'est vrai qu'on a tendance, dans les études classiques, à faire du solfège, et puis après, on nous fait faire des gammes, et puis après, on fait tâter tout. Vous avez directement attaqué avec l'improvisation, avec le contact physique, finalement, avec le piano.
3: Oui, je pense que c'est vraiment une grande chance, parce que une ouverture d'esprit que j'aurais peut-être pas eu pour la suite. J'aurais peut-être pas raccroché les wagons plus tard de la création. C'est vrai que j'ai commencé au Centre d'exploration musicale avec Dominique Bartassa, et avant lui, déjà avec mes parents, bien sûr, et tout de suite avec de la création musicale, des compositions, du classique. Je piquais des pièces à mon père, je les mettais à ma sauce. Donc c'était assez joyeux et aussi lié au mouvement. C'était une école où on travaillait aussi les licks, par exemple, en jazz, et on travaillait la mise en espace de ces mouvements, et on faisait j'ai plus des souvenirs ultra précis, mais je sais qu'il y avait un travail avec les couleurs, et il y avait un travail avec l'espace aussi.
0: Et toujours, donc, c'est cet amour du piano. Est-ce que vous avez eu envie d'aller chercher d'autres instruments? Est-ce que vous avez été tâté d'autres cordes?
3: Oui, alors c'est vrai qu'à donc après cette école-là, j'ai intégré le conservatoire auprès d'Alexis Golovine, qui était un grand maître russe à Genève. Et puis je suis rentrée vraiment plus dans la filière classique, avec le répertoire. Il a toujours respecté le fait que je fasse aussi de la création, mais c'est vrai que c'était quelque chose qu'on cultivait plutôt dans la famille. Mmh. Et puis j'ai fait une ligne droite, mais elles sont toujours en zigzag, évidemment, sur les études classiques, les masters, bref, je suis allée aussi en Allemagne, travailler avec un grand maître qui s'appelle Karl-Heinz Kemmerling, parce que malheureusement, il est aussi décédé. Et puis, en fait, après toutes ces études vraiment classiques de formation de l'oreille, de formation de l'esprit, de formation technique, c'était évidemment des études très difficiles, comme on le sait, quand on fait de la musique classique de haut niveau, avec les concours qui vont avec, la pression, la compétition, etc. C'est vrai que là, au milieu, il y a eu aussi une fenêtre de respiration qui a été mes études à la Chaux-de-Fonds avec Catherine Courvoisier, et où j'ai eu la chance, en fait, de revenir au contact de la création par la création contemporaine. Et c'est vrai que ça m'intéressait beaucoup de travailler avec la musique vivante et avec les compositeurs, compositrices vivants. Et par ce biais-là, peu à peu, j'ai remis un pied dans la création, après plus de 10 ans à vraiment me consacrer à la musique classique. Et puis, il y a un moment donné où tout a sauté, et c'était la rencontre avec Batida, où, en fait, l'instrument, peu importe le médium avec lequel on pouvait produire du son, l'idée, c'était de se concentrer exclusivement sur la matière sonore. Et pour pouvoir faire ça, il y a eu des phases un peu de désamour avec mon piano, qui est un instrument évidemment génialissime et que j'aime de tout mon cœur, mais où, des fois,
0: L'attache académique.
3: Oui, et puis la conception, enfin le fait que cette interface clavier soit vraiment mobilisée de manière très polyphonique m'empêchait de seulement vraiment écouter, de développer l'écoute spécifique du son. Mmh. Et donc, j'ai commencé à jouer des instruments bizarres, à m'intéresser à la lutherie expérimentale. j'ai fait toutes mes années aussi beaucoup du chant. Et puis j'ai commencé... de la basse électrique avec air circulaire, de la roue.
0: C'est ça, les instruments bizarres.
3: C'est ça, les instruments bizarres. Et beaucoup d'autres, parce qu'en travaillant avec 3 percussionnistes, évidemment, ça...
0: Parlons un peu justement de ces 3 percussionnistes qui étaient venus ici donc dans Les Enjoués, cet ensemble Batida. C'est avec elles que vous avez choisi de fonder l'ensemble, où elles étaient déjà les 3 unies, et puis vous avez été la pièce ajoutée avec votre fantastique volonté d'aller toucher du son.
3: Au départ, l'ensemble Batida était plus classique que ce qu'il n'est devenu, dans le sens où, par rapport au domaine de la percussion, il y a tout un répertoire, au départ, qui est là pour 2 pianos et 2 percussions. Et donc, au tout début, c'était une rencontre pendant les études, et on a décidé de monter Linea de Luciano Berio, et ensuite le Sacre du Printemps aussi, dans la version 2 pianos et 2 percussions. Et donc, non, en fait, on était là vraiment au départ pour commencer cette aventure ensemble, avec du répertoire contemporain et moderne, et puis peu à peu, partant de là à se faire suffisamment confiance, à avoir une amitié tellement forte et une curiosité qui grandissait ensemble, d'aller explorer d'autres sonorités. Et puis le groupe a muté beaucoup au cours des 15 ans où on a collaboré. Et puis après, il y a mon autre collègue pianiste qui a arrêté le groupe pour se consacrer à d'autres projets. Et moi, j'ai aussi arrêté l'année passée, du coup. Et mes 3 collègues qui sont venus au studio maintenant continuent l'aventure entre percussionnistes, mais toujours avec cet héritage vraiment aussi mélodique, harmonique et tout ce qu'on a construit ensemble.
0: Sur cet album que vous venez présenter ce matin, qui s'appelle Eclipse et qui va être verni le 4 octobre prochain à l'Athénée, à Genève, vous mélangez justement ces 2 univers qui vous forgent, c'est-à-dire le classique, on y retrouve Bach, le jazz et l'improvisation, hein, Keith Jarrett, et puis le contemporain, le plus étrange finalement de ce que vous pouvez produire. Ça faisait un moment que vous aviez envie de mettre comme ça sur support numérique l'ensemble de ce qui vous fait, vous ?
3: Alors oui, l'envie, c'est toujours un moteur, évidemment. Après, ça prend des années aussi Bah, de se dire qu'est-ce qui fait vraiment du sens. Parce que ben, Bach m'accompagne depuis que je suis toute petite. Kiss Jarrett aussi, sans que moi-même j'ai décidé d'en jouer, mais parce que c'est ça qui a bercé mon enfance avec mon papa musicien.
0: J'ose bien imaginer qu'il devait en jouer.
3: Il en jouait, on en écoutait beaucoup, avec Bill Evans aussi, enfin bon, beaucoup d'héritage, voilà, comme ça. Et puis, c'est vrai que moi je suis pas musicienne de jazz. J'ai pas développé cet aspect-là parce que, bah, déjà, je pense que je voulais mon truc à moi par rapport à mes parents. Et puis parce qu'en fait, on n'a pas le temps dans une vie de tout faire et de tout faire bien. Et je fais déjà beaucoup trop de choses d'après ce qu'on me fait comme retour. Et donc, c'est vrai que le fait de combiner Jean-Sébastien Bach et Keith Jarrett, disons, faisait du sens parce que Keith Jarrett a lui-même beaucoup d'admiration, de respect et a énormément consacré de temps à jouer la musique de Jean-Sébastien Bach, la musique polyphonique, les suites, les préludes et fugues, autant au piano qu'au clavecin. Donc il a vraiment consacré une immense part de sa pratique de pianiste. Et Bach était un improvisateur immense et génial également. Donc tout à coup, il y avait cette rencontre de deux esprits tellement géniaux. Et pour moi, ça faisait du sens de les mettre en regard. Et donc, en fait, les pièces de Keith Jarrett, je fais pas d'improvisation. Je prends des relevés d'extraits de ses concerts solo, qui évidemment m'ont bouleversé et j'aurais envie de tout jouer. Mais bon, chaque concert fait entre 40 minutes et 1h15, 1h20. Donc chaque fois, j'ai pris des extraits et je les ai mis en regard de pièces de Jean-Sébastien Bach. Je trouve que il y a une influence évidemment que dans un sens, mais l'aspect polyphonique et la capacité de conduire plusieurs voix en même temps, elle est très très forte chez Keith Jarrett et je suis assez persuadée ça s'est développé notamment avec ce travail-là. Et puis plus de 15 ans de création, c'était difficile pour moi de me dire je suis que interprète, même si j'ai un immense respect pour tout ce qui est de l'aspect de l'interprétation. Et qu'est-ce que je fais moi comme improvisation? Et j'ai toujours travaillé l'improvisation libre et travailler avec une manière d'écouter qui développait pas c'était pas de l'improvisation idiomatique, même si j'ai aussi travaillé en musique baroque, des basses continues et compris un peu le système et compris la liberté surtout qu'il y avait dans cette musique-là, ces musiques baroques, il y en a plusieurs évidemment, et les musiques jazz. Et en fait, je me suis dit, non, mais ce qui fait du sens, moi, comme créatrice aussi, pour avoir une contribution, disons, plus personnelle et plus originale aussi avec ce double CD, c'est de faire écouter cette musique étrange.
0: Bon, d'abord, on va écouter la musique pas étrange. Un premier extrait de cet album, on parlait de Bach. C'est un rondo que vous nous offrez.

0: Ce rondo de Bach, Viva Sanchez Reynoso, qui a été enregistré à l'Athénée à Genève, l'endroit où vous allez d'ailleurs vernir cet album dimanche prochain à 17h. Prenez déjà note de ce rendez-vous. Pourquoi avoir enregistré à l'Athénée de Genève? Déjà, commençons par là.
1: J'ai enregistré à l'Athénée 4, qui est une salle absolument splendide. En fait, on arrive dans cet endroit, on doit descendre un escalier, un grand escalier. Il y a des colonnes, il y a quatre colonnes. Je pense que c'est pour ça que c'est Athénée 4, peut-être, je ne sais pas, par rapport au nom.
0: Peut-être.
1: Et donc, il y a une galerie sur le haut et la salle est en bois avec ces quatre colonnes. Et c'est vraiment un espace assez magique. Et ben, j'ai enregistré là parce que j'ai mon piano qui habite dans ces murs, mon Yamaha C7. Et c'était très important pour moi de... J'ai une grande connexion avec cet instrument. C'est un instrument que j'ai reçu en cadeau. Et c'est vrai que c'est assez fou dans la vie d'une musicienne de pouvoir recevoir un cadeau pareil. C'était un instrument qui était d'abord à Paris, dans une salle de spectacle à Paris. Et quand j'étais adolescente, vers 13 ans ou 14 ans, j'étais allée faire un concours Steinway à Paris, comme on en collectionnait beaucoup à ce moment-là pour faire ses armes, se comparer un peu aussi.
0: À 14 ans, c'est déjà précoce, mais OK.
1: pour simplement augmenter ses compétences Et du coup, j'avais été logée avec ma maman chez une amie qui habitait Paris et qui avait une salle de spectacle qui s'appelait La Fenêtre, qui programmait beaucoup de jazz d'ailleurs. Et l'année suivante, j'étais allée enregistrer mon premier album de 15 ans sur ce piano dans cette salle de spectacle à Paris. Puis le jour où cette amie a vendu sa salle de spectacle, elle m'a téléphoné et elle m'a dit « Viva, écoute, je vends la salle de spectacle, est-ce que tu voudrais le piano ?»
0: Oh.
1: Ouais, voilà. Donc on reste quat. Et évidemment, c'était extraordinaire de pouvoir faire venir ce piano à Genève. Et il a fini par arriver dans cette salle. Et c'est un instrument qui a des très très belles basses et voilà que je chéris évidemment. Et je me disais c'était assez beau de. Enfin, finalement, c'était pas un studio d'enregistrement, donc il a fallu que je m'organise aussi avec David Poissonnier, l'ingénieur du son qui est l'ami que je connais aussi depuis plus de 15 ans, qui a suivi ce projet et qui m'a enregistré pour arrêter les frigos. Quand il y avait des ambulances qui passaient, fallait que je m'arrête de jouer. Enfin, c'était un peu une aventure au niveau vraiment technique. On a mis, je pense qu'il y avait eu au moins 8 ou 9 micros sur ce piano pour travailler sur différents aspects du son de l'instrument et de la spatialisation. Enfin, et j'ai eu de la chance de pouvoir faire ça sur mon instrument que je connais depuis tellement d'années, qui fait partie de mon histoire. Et ça me faisait, ça faisait complètement du sens dans cet accomplissement, enfin, de sortir un CD et de l'enregistrer sur mon piano.
0: Et donc, vous faites le vernissage sur ce même piano.
1: Oui.
0: Ce sera, je le rappelle, le 4 octobre prochain à 17h. J'ai entre les mains ce fameux album que vous venez de m'amener ce matin. Je ne l'avais pas encore vu en support physique. Il y a dedans un texte qui fait une quinzaine de pages qui commence par cette phrase que je vais me permettre de lire. Quelle vie tout de même Viva entre père et mère, transportant leur tempo, leur allégresse par-dessus les mers et les montagnes et le temps qui danse. Mais qui donc vous a écrit ce merveilleux texte?
1: Eh bien, c'est Pierre-Dominique Chardonnan, qui est un ami également de longue date, qui a été l'instigateur et l'énergie vivante qui a mis sur pied une saison de concerts à la Fondation Held à Écublin. Et où j'avais donné pas mal de concerts et qui est

0: poète, qui est graphiste également et un immense mélomane. Je pense qu'il est encore plus amoureux du piano que moi, même s'il n'en a pas lui-même pratiqué autant qu'il aurait voulu. Il a fait des biographies aussi d'autres musiciens, notamment Thierry Lang, donc qui s'intéresse beaucoup aussi au jazz. Et voilà, pour la note de concert où j'avais joué une partie de mon programme Bar qui s'arrête, il avait écrit une très belle présentation et je lui avais dit, écoute, pour moi, t'as cerné, en fait, la sensibilité que je voulais mettre dans les textes qui accompagneraient mon album. Est-ce que tu serais d'accord de travailler avec moi? Et j'ai eu l'immense chance qu'il dise oui. Et ça a été un long travail, un grand travail, vraiment de s'apprivoiser et puis de décider quel ton on allait donner à ce livret, qui est un livret très personnel. C'est pas du tout un livret musicologique. C'est de proposer un peu un voyage entre les impressions, les expériences, les frustrations aussi parfois liées au piano. Donc ce parcours de vie que j'ai eu et qui crée une sorte de poésie rêveuse que les gens peuvent traverser en écoutant le CD et se laisser un peu porter, voilà, par des phrases.
1: On va se faire porter à travers cet album sur deux CD, donc c'est un double album qui s'appelle Eclipse. Alors, on le dit hein, depuis le début de cet entretien, il y a du Bach et du Keith Jarrett, mais vous y mettez aussi, par exemple, je vois ici des études d'Alexandre Scriabine. Pourquoi Scriabine là au milieu?
0: Pourquoi Scriabine là au milieu?
1: Et pourquoi là au milieu?
0: Absolument. Eh ben, disons que s'il y a beaucoup de références et d'hommages à mon père qui était musicien et qui est décédé il y a déjà un certain nombre d'années pour l'aspect création et jazz. Eh bien, justement, ma maman était une amoureuse de Scriabine. Et c'est un des compositeurs qu'elle a le plus joué, le mieux joué. Et puis, je voulais aussi qu'il y ait un petit hommage pour elle. Et évidemment, c'est une étude de jeunesse absolument bouleversante. Des fois, on se rend pas compte des pages qu'on écrit quand on a déjà une vie très dense et très intense, mais déjà tellement brève. Et voilà, donc c'est pour ça qu'il fait partie de cet album aussi. Ça fait du bien d'avoir une page romantique au milieu de toutes ces musiques quand même qui demandent beaucoup de concentration à l'écoute.
1: Je veux bien vous croire, et pas qu'à l'écoute.
0: pas qu'à l'écoute, non, effectivement.
1: Vous les avez joués, vous savez combien ça demande de la concentration aussi. Et puis, alors, en parlant de romantisme et de poésie, il y a le fameux Over the Rainbow d'Harold Arlen, qui est une version donc de Keith Jarrett, qu'il a enregistrée à Tokyo en 1984. Peut-être qu'on aura le temps de l'écouter en fin d'entretien. Ça dépend de combien de temps on va encore parler de la deuxième partie, donc du deuxième CD, qui là donc rentre vraiment dans la création. On vous retrouve en tant que créatrice avec Eclipse 1 et Eclipse 2, donc deux longues pistes d'environ 20 minutes chacune. Elles viennent d'où ces éclipses un jour de pleine lune? C'est assez sympa, je trouve.
0: Eh bien, en fait, elles proviennent d'une sorte de trouble. Donc, moi, c'est la sensation que j'ai quand je pense à une éclipse, le fait qu'on attend le moment où il va se passer ce phénomène d'éclipse, d'apposition de deux astres les uns sur les autres, enfin, devant l'autre, les autres. Et en fait, là, le procédé que j'utilise, donc, c'est le fait de travailler sur uniquement des notes répétées. Donc tout à coup, on perd totalement la notion d'espace et de temps. C'est pour ça que c'est des pistes qui doivent se développer sur un très long temps, parce que ça rentre dans une sorte de transe en fait musicale. Au bout d'un moment, le piano n'est plus un instrument percussif, parce que comme je garde la même vitesse sur ces notes répétées, ben on oublie finalement le battement, la frappe, un peu comme dans les phénomènes justement de transe musicale, dans par exemple les musiques chamaniques. Tout à coup, l'oreille va pouvoir switcher et se concentrer sur tout ce qui bouge à l'intérieur du son quand le son ne module pas, ne varie pas. Et donc, c'est un travail sur les harmoniques, c'est un travail sur l'ondoiement, en fait, harmonique. Et quand je le joue en concert et que j'invite les gens à accepter qu'il y aura un moment de, voilà, de quelque chose dont ils n'ont pas du tout l'habitude, parce qu'on entend rarement le piano jouer comme ça. Les notes répétées, c'est une difficulté technique en soi, et puis ça peut être un exploit. Mais quand ça devient la matière première de la sonorité et du jeu de l'instrumentiste, eh bien, tout à coup, c'est un peu déstabilisant, parce qu'on se dit, mais c'est plus un piano, il sonne pas comme ça, le piano. Et les gens me disent parfois, mais on dirait qu'il y a des voix qui sortent du piano. Enfin, il y a de l'électronique, c'est pas possible. Enfin, tu modifies des choses. Et non, c'est simplement par l'écoute, par la conscience, en fait, d'où la frappe se situe. On fait sortir certaines harmoniques et tout à coup, le déploiement se fait très lentement. Et donc, on peut se rendre compte surtout sur la durée.
1: Alors, on ne va pas pouvoir le mettre sur la durée, parce que déjà, on parle beaucoup, mais on va essayer déjà d'entrer un tout petit peu dans la transe avec l'éclipse 1 de fait.

0: On va laisser la transe se faire. Viva Sanchez. Leinoso, je le laisse en fond, cette éclipse. Il y a un travail qui doit être d'une précision extraordinaire au niveau de l'enregistrement. On sent des volumes différents à chaque percussion de chaque note.
1: Alors, c'est vrai qu'on a posé énormément de micros différents avec des qualités sonores différentes avec mon ingénieur du son et avec des distances aussi. Et ça a été un très grand travail de mixage pour tout à coup attraper telle ou telle qualité du son du micro ou du son de l'instrument. Et c'est ça aussi qui permet après de développer cet ondoiement qu'on perçoit difficilement au début quand c'est lent, parce que j'accélère au fur et à mesure jusqu'à atteindre une vitesse où... Voilà, pendant 40 minutes, après, il faut le tenir aussi au niveau physique.
0: Oui, je veux bien vous croire. Ouais. Vous changez de doigt ou vous êtes tout le temps avec...
1: Alors, en fait, là, je pars d'une fondamentale. Oui. Et puis, en fait, comme il y a un déploiement d'harmonique naturelle, après, pour utiliser un petit jargon, mais je vais aussi jouer d'autres notes qui vont amplifier, en fait, le spectre sonore en me basant sur ce que j'entends qui sort des harmoniques de cette unique première note.
0: Okay.
1: Donc voilà, c'est vrai que c'est un travail un peu de dentelle, je pense, qui intéressera les curieux et qui seront d'accord de se plonger dans ce voyage un peu improbable.
0: Alors déjà, vous écoutez sur album, donc on le rappelle, Eclipse, qui sera verni le 4 octobre à l'Athénée à Genève. Vous pouvez venir vous voir justement à l'Athénée pour rentrer en transe avec vous. Je vais le laisser, hein, parce que finalement, ça donne du rythme à cette émission. Je vous propose de partager l'agenda du week-end avec vous. Il se passe pas mal de choses ce week-end, et surtout pour les petits, j'adore quand il y a des choses pour les petits. Mais on commence avec le Geneva Brass qui fête ses 25 ans ce week-end et qui vous donne rendez-vous ce soir à 19h30 au studio Agostini, donc c'est à Genève, pour son grand concert anniversaire. Pensez comme une espèce de rétrospective, justement, vivante de ses 25 années de musique. Toujours dans une mise en scène signée Antoine Courvoisier, qui est un de leurs grands complices. Océan, c'est une pièce de théâtre d'ombre, colorée, silhouette articulée, vidéo, paysage sonore, c'est destiné justement aux tout petits. La représentation sera suivie d'un bord de scène qui invite donc les enfants à découvrir finalement les jeux de lumière et les marionnettes en compagnie des comédiennes et comédiens. C'est une pièce qui donnera le coup d'envoi de la fête d'ouverture de la gare à Montet. C'est une salle justement de spectacle pour petits. Et c'est demain toute la journée. La pièce, elle est jouée à 9h30, 11h et à 15h. Mais tout au long de la journée, vous pourrez aller profiter d'un repas qui est concocté par exemple par l'association Pluriel. Il y a un bibliobus qui s'appelle le Bain des Livres. C'est beaucoup trop chou. Et puis... qui a d'ailleurs des ouvrages en 80 langues différentes. Et puis aussi, il y a un espace de jeu libre pour les enfants, pour qu'ils se dégourdissent. Les chambristes jouent un programme passant du trio de Beethoven au quatuor de Mozart avec une danse sérénade de Bauermeister. C'est tout ce week-end. Alors, ils ont commencé déjà hier soir à Bienne, à la salle Robert. Mais ils jouent aujourd'hui au Temple de Tavannes à 18h30. Demain, à la Chapelle de la Maladière à Neuchâtel à 11h15. Et au Temple de Beauvais à 17h. Véronique Gobet, je crois que vous la connaissez, la pianiste neuchâteloise Véronique Gobet. Vous l'avez croisée dans votre carrière.
1: Oui, c'était ma professeure de didactique à la Chaux-de-Fonds.
0: Voilà. Eh bien, didactique à tel point qu'elle s'accompagne de Benjamin Cuche pour effectivement un concept pour enfants. Déjà avec le Carnaval des animaux, il joue ce matin à 10h30 à la salle Falère, au Conservatoire de musique à la Chaux-de-Fonds, justement. Donc à 10h30, vous avez le temps d'y aller juste après du bon pied. Et puis, il y aura aussi demain à la Fabrique Cucheturelle à Vevey, donc l'espace de Benjamin Cuche. C'est à 11h15. Donc le Carnaval de Saint-Saëns, le Carnaval des animaux de Camille Saint-Saëns, avec les textes de Francis Blanche. Mais demain à 10h, donc avant, ils vont aussi jouer Babar, avec la musique de Francis Poulenc et les textes de Jean de Brunhoff. Je vous invite à aller voir, soit sur le site de Véronique Gobet, soit sur celui de la Fabrique Cucheturelle, toutes les informations. L'ensemble Invia, c'est un ensemble de chœurs de femmes qui se produit. C'est des anciennes invitées des Enjouées d'ailleurs aussi. Elle se produit ce soir à 17h dans l'abbaye de Bonnemont à Chézeray, dans un récital qui va mélanger musique contemporaine et modalité médiévale. Donc elle aussi, vous voyez, elle met en regard des espaces différents. Et puis elle joue demain aussi à 17h au même endroit, mais dans un autre programme dédié à un génie de la musique. Mais alors je ne sais pas lequel, c'est pas spécifié dans le programme.
1: La surprise.
0: Demain à 17h à l'abbaye de Monthéron, le duo Bénédicte Ramet et Anne-Sophie Durand, donc deux sopranos, sont accompagnés par Daniel Thomas à l'orgue et au clavecin. Au programme, elles vont jouer, elles vont interpréter Henri Dumont, Buxtehude ou encore Monteverdi parmi des vêpres et Battista Pergolesi aussi, des duos de Pergolesi. Et puis ce soir à 20h30 à la Spirale à Fribourg, Pierre Daud-Bourknecht, qui est accompagné de 4 violoncellistes de l'Orchestre de Chambre de Fribourg, vont donner un concert de mélange entre pop, chansons françaises, jazz, musique classique et des airs des compositions de Pierre Daud-Bourknecht, grand compositeur un peu barré. Mais ça aussi, c'est une histoire de famille. Comme quoi, quand on est aussi dans une famille qui apporte cet esprit musical, quelque part, on est porté. Est-ce que c'est plus facile, Viva Sanchez, quand on est porté par l'univers musical d'une famille ?
1: Je ne sais pas, parce que je pense qu'on ne peut pas parler de ce qu'on a vécu soi-même sans avoir un autre point de référence. Mais je connais aussi des gens qui n'ont pas eu d'environnement musical ou artistique et qui sont devenus des artistes fabuleux. Donc, je pense que c'est la flamme intérieure qui doit porter et tenir dans la longueur.
0: La flamme intérieure, j'adore cette idée. Eclipse, c'est l'album que vous êtes venu nous présenter ce matin. On continue de vous entendre en fond avec cette Eclipse 1 qui dure 17 minutes et qui nous amène effectivement dans une transe assez, assez dingue. Mais on y retrouve donc sur le premier album Keith Jarrett, Bach et Scriabine, un projet que vous avez enregistré à l'Athénée à Genève et que vous allez venir le 14 novembre, le 14 octobre, donc dimanche prochain à 17h.
1: Le 4 octobre.
0: Le 4
1: prochain, oui.
0: 4 octobre à Genève, donc à 17h. Il y a pas mal de gens qui ont travaillé sur cet album.
1: Oui, il y a pas mal de gens qui ont travaillé sur cet album et il va sortir auprès des éditions VDE Gallo. Donc je remercie aussi M. Olivier Butet qui porte ces éditions avec passion, gentillesse et professionnalisme depuis tant d'années. Et donc il sera aussi disponible évidemment sur toutes les plateformes via le site de VDE Gallo. Il y a également Carla Isidoro qui a fait de magnifiques photographies qui sont à l'intérieur et qui ont servi aussi de support visuel. Et voilà, j'ai déjà cité également mon ingénieur du son David Poissonnier et Pierre-Dominique Chardonnan, je vais y arriver, je l'appelle Pido, alors il faut que je retrouve à quoi ça fait référence.
0: Qui a fait les textes.
1: Qui a fait les textes et le graphisme.
0: Merci beaucoup, Viva Sanchez Reynoso, j'y arrive, hein, c'est un grand exercice de style, d'être venu ce matin nous présenter cet album Eclipse. Vous êtes aussi ce week-end, et là il va falloir prendre vos places parce qu'elles sont pas forcément faciles à trouver. Donc aujourd'hui, au centre Samec au Genevay-sur-Cofrane, c'est à 17h. Et puis demain, dans un salon privé à Colombier, mais ça, on ne donne pas l'adresse à 11h. Bon, vous pouvez toujours essayer d'écrire à du bon pied, puis on pourrait vous donner l'adresse. Mais c'est même pas sûr. Mais en tout cas, on vous entend ce soir prendre rendez-vous au centre Samec au Genevay-sur-Cofrane à 17h. On a le temps, du coup, d'écouter un peu du Over the Rainbow.
1: Voilà.
0: Ça vous va ?
1: Ça me va très bien.
0: Ah, c'est beaucoup trop bien.

0: Ce matin, je proposais à nos auditeurices de faire un baume ou une infusion du summertime de Ella Fitzgerald. Je crois qu'on devrait faire pareil avec votre interprétation de ce Over the Rainbow. Merci infiniment, Viva Sanchez, de nous avoir partagé ça. On va retrouver l'équipe de l'Écho des Pavanes en direct, là, juste après le flash de 10h, à l'espace Concorde à Vernier. Je crois que vous le connaissez en tant que genevois, cet espace qui vient d'ouvrir.
1: Alors, il vient d'ouvrir, je le connais pas encore, mais j'en ai beaucoup entendu parler, effectivement. Il est attendu.
0: Oui, il est attendu. Un espace, donc, avec des salles de concert, avec des espaces communautaires. Enfin, c'est vraiment un complexe complet, une espèce de mini-ville, en fait.
1: Oui, alors, si j'ai bien suivi, il y a aussi des espaces de répétition, il va y avoir des... C'est pluridisciplinaire, donc ce ne sera pas que pour des concerts, il y aura aussi pour la danse. Il y aura un hôtel, un restaurant, enfin, il y aura...
0: Bon, on apprendra tout ça avec l'Écho des Pavanes et Benoît Perrier juste après les infos qui arrivent. Bon week-end à tous, il est 10h sur RTC Space 2.
2: Frédéric Vollery.
3: Quelques 600 000 fidèles sont attendus aujourd'hui à Paris sous haute sécurité pour la messe géante présidée par le pape Léon XIV au deuxième jour de sa première visite en France. Une visite qui suscite un large enthousiasme populaire. Hier soir, 80 000 jeunes se sont réunis pour une veillée au Stade de France à Saint-Denis au nord de Paris dans une ambiance survoltée. Les États-Unis et la Chine vont mettre en place un canal de communication pour faire face aux incidents liés à l'intelligence artificielle, a annoncé hier la Maison-Blanche. Les deux pays ont établi un dialogue États-Unis-Chine sur la superintelligence pour échanger des points de vue sur les risques et les avantages de l'IA. Rivaux en matière d'IA, les deux pays sont de plus en plus interpellés sur la question des risques après plusieurs épisodes faisant craindre que la technologie n'échappe à ses créateurs. C'est une nouvelle offensive de la Maison-Blanche contre les médias. Les journalistes de la chaîne CNN suivant Donald Trump ont été exclus de son déplacement programmé aujourd'hui dans le Tennessee. Il était prévu que CNN soit le représentant des télévisions parmi le pool de médias qui voyagent avec lui à tour de rôle et mettent à disposition leur production aux autres. Or, CNN n'apparaît pas dans le programme communiqué hier par la Maison-Blanche, ni aucune autre chaîne de télévision principale. Seul figurait Lindell TV, média pro-Trump, dirigé par l'homme d'affaires Mike Lindell en tant que média TV secondaire. TikTok va verser au moins 80 millions de francs à l'Alabama et imposer une limite quotidienne de 2 heures aux jeunes utilisateurs. Le réseau social chinois devra également restreindre l'accès des mineurs entre minuit et 6 heures et limiter messages et notifications la nuit et pendant les heures de cours. TikTok évite ainsi le premier procès intenté par un État américain contre lui. Plus d'une douzaine d'autres États attaquent le réseau social en justice. En Thaïlande, les autorités de la ville de Bangkok déclarent l'état de catastrophe dans l'ensemble des 50 districts de la capitale en raison d'inondations causées par des pluies diluviennes. Près d'un millier d'habitants ont trouvé refuge dans des abris temporaires. Les inondations sont toutefois en train de se stabiliser selon le gouverneur qui précise qu'il faudra 2 ou 3 jours pour que l'eau s'évacue à condition qu'il ne pleuve pas. En cyclisme, après la médaille de bronze de la lucernoise Anya Grossman sur la course en ligne au championnat du monde junior à Montréal hier, c'est aujourd'hui aux dames de s'élancer. Les Suissesses Marlène Reusser et Noémie Rueg font partie des prétendantes à une médaille lors de la course en ligne, aux côtés de l'ultra favorite, la néerlandaise Demi Vollering. La météo, il pourrait y avoir encore quelques bancs de brouillard ce matin par endroits, puis le soleil brillera largement et fera grimper les températures jusqu'à 26 degrés. Ce temps, pour ainsi dire, estival avec des températures de plus de 25 degrés nous accompagnera au moins jusqu'à mercredi.
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4: Bonjour et bienvenue à vous.

0: Le magazine musical de RTS Espace 2, l'écho des pavanes que vous écoutez en ce moment, est en direct ce matin depuis le centre culturel Concorde. La peinture sèche encore sur les murs, ça ouvre ces jours-ci. On est en plein week-end d'inauguration et où sommes-nous ? Eh bien à Vernier, dans le canton de Genève. On est sur la rive droite, pas si loin de l'aéroport, pas si loin des citernes de Vernier. Le pont Butin est juste à côté, donc le Rhône n'est pas loin. J'ai regardé, c'est à peu près à 10 minutes en bus de la gare en partant vers l'ouest. Il y a un petit peu de marche ensuite. Et Concorde, c'est donc une nouvelle salle de concert, mais aussi toutes sortes d'équipements, un bâtiment tout neuf, des bâtiments même. Si vous regardez ça avec une vue d'oiseau, c'est un peu comme trois bâtiments imbriqués les uns dans les autres, un peu comme des duplos et ça forme une espèce de triangle. C'est comme un pendant musical sur la rive droite à la Nouvelle Comédie pour le théâtre. Et on a vraiment le sentiment que c'est un nouveau centre pour une ancienne périphérie. Alors ce matin, on visite. On discute avec celles et ceux qui font le projet jusqu'à 11h30, avec vous à l'écoute d'ailleurs que vous soyez des voisins ou que vous habitiez beaucoup plus loin, et avec Thierry Galechet à la réalisation. Et avec Agnès Léveillé.
1: Bonjour Benoît, bonjour tout le monde.
0: On a préparé ce moment avec vous, on a force invité qu'on va vous présenter au fur et à mesure, mais il faut d'abord décrire un petit peu une sorte d'inventaire à la Prévert que ce centre culturel Concorde, un complexe formé de 4 bâtiments, et dedans il y a des équipements absolument incroyables. On a du logement étudiant avec 127 studios et appartements, on a un hôtel 3 étoiles de 46 chambres, un restaurant, le tout fait 27 000 mètres carrés, une grande salle juste à côté de nous de 500 places assises et 1000 places si on fait une configuration assis debout. Il y a une petite salle de spectacle qui est une réplique du plateau de la grande salle, des salles de musique, des studios d'enregistrement, Agnès.
1: Et puis 12 studios de musique, un studio effectivement d'enregistrement qu'on se réjouit de découvrir. Il y a encore des choses qui sont en cours d'équipement, enfin on précise, il n'y a pas tout encore qui est complètement terminé, même si là on a l'impression d'être effectivement dans un écrin qui existe depuis des années, mais non, ça vient d'ouvrir. Il y a 10 studios de danse et puis il y a aussi beaucoup d'entités résidentes, dont le CFC Danse, formation danse du CFP Art Genève, l'Orchestre de Chambre de Genève, la Bibliothèque de Châtelaine qui va aussi s'installer prochainement, et puis des entités, des associations qui s'occupent plutôt du social, comme la FOGE et le CAUSE. Donc je crois qu'on a listé à peu près toutes les entités. Dire également qu'il y a quasiment 60 collaboratrices, collaborateurs qui œuvrent à la bonne marche de toute cette entité dans laquelle on se réjouit de découvrir aussi énormément de concerts, de spectacles, beaucoup de propositions. Le programme est un bottin de téléphone, qu'on épluche avec grand intérêt depuis des jours, Benoît.
0: Et à la tête de Concorde, il y a Evanouk Gebedjian, bonjour.
2: Bonjour.
0: Vous êtes co-directrice de Concorde Espace Culturel. On a invité un expert pour commencer, pour vraiment parler terrain et parler implantation dans le quartier, pour dialoguer avec vous en la personne de Simon Gabrel. Bonjour.
3: Bonjour.
0: Vous êtes géographe, vous êtes professeur à la HESSO et dans la haute école donc spécialisée de Suisse occidentale, vous dirigez Cité, qui a la particularité d'être une sorte de laboratoire de lieu d'enseignement, de formation, qui regroupe toutes les hautes écoles de la HESSO Genève et qui réfléchit aux enjeux du développement urbain. Et d'ailleurs, quand on parle de la situation, on a parlé de Concorde, mais pas encore de Vernier, qui est la deuxième plus grande commune genevoise, 37 000 habitants, plusieurs quartiers qui sont éclatés et un terrain, un endroit où qui bouge, puisqu'il y a plusieurs milliers de logements qui vont arriver ici, pas loin de Concorde. Commençons peut-être par ça, Evanouk Gebedjian, de là où je suis, on est au bar, au premier étage, je vois les voies CFF, je devine le viaduc de l'Écu, il y a l'avenue de l'Ain qui est derrière nous, c'est un territoire assez contraint. Comment est-ce que le projet architectural a essayé de s'en accommoder?
2: Bon, le projet architectural, il s'est pensé sur une passerelle qui est effectivement en pointe. On est sur une forme complètement triangulaire, tout en haut de, on est à la lisière de la ville de Genève, en fait. On est vraiment aussi dans cette frontière entre commune de Vernier et commune de Genève. Et donc, la pensée et le geste architectural s'inscrit complètement dans la passerelle qui était mise à disposition. Ensuite, c'est vrai que nous, on a beaucoup d'affection pour ce coin du canton qui est assez particulier, qu'on a apprivoisé avec les mois maintenant de venue sur site pour accompagner la fin du chantier. C'est un accès pour l'instant qui est encore un petit peu contraint puisqu'il n'y a pas simplement de travaux aux alentours, mais c'est des choses qui seront évidemment bientôt terminées et qui vont aussi permettre une circulation de mobilité douce très prochainement puisqu'on a une voie verte qui est méga intéressante, qui vient de plein palais, qui va se rendre jusqu'au Mondement. Donc en fait, toute la circulation piétonne et cycliste va être facilitée avec un accès aussi au quartier des Libellules qui se situe juste de l'autre côté dans votre dos et qui va permettre au public de, parce que la commune de Vernier est très polarisée, donc effectivement on est entre les Libellules, les Avanchelles, le quartier de l'Étang. Je vois Anya qui...
1: Je disais que je pensais justement à ce que vous disiez parce que hier soir à l'inauguration, il y avait effectivement tout, on peut dire ça, tous les milieux culturels réunis ici à Concorde. Je pense des personnes qui mettaient jamais les pieds à Vernier jusqu'alors, moi y compris. Tout à fait. Étant donné que la majorité des équipements culturels est située sur l'autre rive et voilà, effectivement, dans un quartier et un territoire aussi morcelé qu'est Vernier, il y a énormément d'enjeux, mais aussi c'est un terrain de jeu passionnant pour un centre tel que Concorde, pour effectivement faire venir les gens de l'extérieur, mais aussi les gens de Vernier et des quartiers Vergnolans, je crois.
2: Vergnolans.
1: Simon Gabrel, de votre point de vue de géographe, est-ce que effectivement c'est un terrain de jeu qui est assez unique à Genève?
3: Je pense que la situation de l'espace Concorde est vraiment unique, effectivement. Il faut comprendre quand même qu'on se situe dans un périmètre qui est quand même relativement contraint. Vous l'avez mentionné, avec une série d'infrastructures de mobilité qui l'enserrent. Et surtout, on est dans un périmètre qui est le grand projet Châtelaine. Donc ça, c'est important de le noter, c'est-à-dire que c'est un périmètre qui est en pleine transformation. 4500 nouveaux logements sont attendus ces 10, 15, 20 prochaines années. On est ici sur le quartier de la Concorde. Donc les premiers immeubles derrière le centre culturel se sont déjà construits, mais le quartier est encore en pleine transformation. Une halle RER doit normalement s'arrêter à Châtelaine. On a tout autour d'autres quartiers qui sont en transformation, les franchises Châtelaine, Lignon, Libellule, où il y a déjà eu des constructions qui ont déjà été faites en termes de logements. Donc on est vraiment sur un périmètre qui en fait ressemble beaucoup au canton de Genève, c'est-à-dire que c'est un périmètre qui est en pleine mutation. Et je pense que ça, c'est vraiment une particularité qui est importante à tenir compte, parce qu'on a aujourd'hui une série de nouveaux quartiers qui émergent sur le territoire genevois et qui posent un certain nombre de défis et de questions qui sont relativement importantes. Notamment, est-ce que construire du logement suffit-il à assurer une qualité de vie pour les habitants et habitantes des différents quartiers? Comment est-ce qu'on crée les conditions qui favorisent le lien social dans ces quartiers et comment est-ce qu'on assure les possibilités pour les habitants de tisser des liens, de construire du commun et puis comment est-ce qu'on favorise un sentiment d'appartenance à ces quartiers. Et je pense que ça, c'est des enjeux qui sont fondamentaux et puis le Centre culturel Concorde était vraiment pile au milieu de ces enjeux et de ces transformations.
4: Alors ça, vous anticipez un tout petit peu une discussion qu'on va avoir un tout petit peu plus loin, c'est-à-dire on va se demander comment le centre veut justement toucher tous ces gens qui l'entourent, les populations qui sont là. Une chose que les recherches que mène Cité, Simon Gabrel, montrent bien, c'est que une implantation de logements ou une implantation en l'occurrence d'équipements culturels, c'est quelque chose qui s'accompagne et votre laboratoire a beaucoup réfléchi là autour. Mais on va vous retrouver donc un peu plus loin, notamment avec la personne qui se charge de la participation culturelle à Concorde. Et puis, en ayant voilà, vu d'oiseau finalement montrer un peu où on est, on va maintenant se promener dans les couloirs avec vous, Anya. Vous avez visité tout le bâtiment, c'était un petit peu plus tôt dans la semaine.
1: Voilà, tout plus tôt de la semaine. Alors, il y avait une double mission pour Evan Hook, Javed Jean et Frédéric Steinbuchel, co-directeur de Concorde, qui nous rejoindra un peu plus tard. C'était à la fois de nous emmener dans les espaces estampillé, connu, labellisé, enfin imaginable par le grand public et par nous-mêmes, et puis partir ensuite dans les espaces plus insolites. Et nous commençons cette visite avec Frédéric et Vanouk sur le grill. Alors le grill, effectivement toute cette partie qui est au-dessus de la scène, un sol avec un grillage très fin, on est très très haut perché et on vous laisse découvrir toute cette histoire. Voilà, là on est sur le grill, voilà. Quand même assez impressionnant, Frédéric, au-dessus ouais. de la salle.
5: Bon, en fait, là, exactement, on est au-dessus de la salle, on a le grill et on a 14 mètres de vide en dessous de nous. Et moi, ce que je trouve hyper impressionnant et ce qui me donne toujours le vertige, c'est que le cahier bâti, donc le tissage des mailles de métal qui sont sous nos pieds, est extrêmement large. On a des carreaux qui font, je dirais, à peu près 8 par 4 cm de large avec un peu de métal très fin entre les deux. Il y a une raison à ça, en fait. Les trous sont très larges pour laisser passer des câbles, des perches, ce genre de choses. Donc, c'est pas un accident, c'est pas la volonté de faire peur, c'est vraiment une raison technique. Mais c'est hyper impressionnant parce qu'en fait, on marche au-dessus du vide.
2: Attends, on va passer par là parce qu'il y a des portes qui sont venues.
6: On est embêté par une porte qui ne peut pas ouais. s'ouvrir.
5: Ouais, c'est plutôt que là, tu as cette porte-là, il y a le zoom là-bas.
2: Je crois qu'elle ne s'ouvre toujours pas.
1: Ça, c'est les studios de...
2: Alors ça, c'est Mart Krumenacker qui répète ici, avec Cyril Yatarian et plein d'autres musiciens et musiciens. Et puis, juste à côté, c'est le collectif XY, c'est les acrobates français.
7: Comment ça va?
1: C'est des batailles de coussins.
8: Into the fight, you go with that. Et salut, ça va?
9: Je m'appelle Edouard U.
10: C'est un petit moment narratif, un peu rigolo.
8: Ok, are you ready for it?
7: Yes.
8: 5, 6, 7, 8, go!
5: Là, on est devant une salle qui est qu'on appelle ça l'espace polyvalent. Et c'est un espace qui est tellement inaccessible que même nous, on ne peut pas l'ouvrir.
2: On l'adore parce qu'en fait, on ne sait pas du tout ce qui va s'y passer.
1: C'est donc une assez grande salle. Finalement.
2: C'est une grande salle qui n'a pas d'affectation. Et c'était tout un défi pour nous parce qu'on a évidemment une équipe qui pop 50 000 idées à la seconde de « on pourrait faire ci, on pourrait faire ça ». Et on a réussi à garder un peu secrètement quelques espaces qui sont non affectés et qui vont pouvoir répondre à des besoins qu'on n'a pas encore identifiés, qui vont émerger, on l'espère, du quartier, des associations, etc. Et on sera ravis de pouvoir accueillir des formats qu'on n'aura pas, nous, identifiés en amont. Et ça sera ici que ça pourra se faire, entre autres.
1: Et il y a plusieurs lieux dans Concorde qui seront dédiés justement aux associations du quartier.
2: Alors, en tout cas, à l'intérieur des murs, il y a celui-ci. Ensuite, on espère aussi pouvoir répondre, sur des thématiques plus d'aménagement extérieur, de permaculture, de jardin partagé. Enfin, voilà. Donc, puis il y a tous ces espaces de circulation, ces foyers qui font quand même 1000 mètres carrés, c'est immense. Donc, est-ce qu'il y a des... ça devient des espaces de danse urbaine. Enfin, voilà. On n'a pas encore... Évidemment, la beauté de la chose, c'est que nous, on n'anticipe pas. Ce qu'on essaye, c'est de garder des espaces pour que les choses puissent arriver, mais on essaye de pas trop prédéfinir.
1: C'est joli, ces couleurs, un peu comme une bonbonnière. C'est très anglais, avec du papier peint. Du papier peint vert et rose. Et là, nous sommes dans une chambre très design, ces chambres, avec un mobilier qui a été créé ad hoc. Evanouk.
2: Il a été choisi par Daria Meshkat, qui est une superbe graphiste et spécialiste de la colorimétrie et du design genevoise, avec évidemment la complicité de François Briguet, qui est notre responsable de l'hôtellerie au sein de Concorde. C'est des designers suisses, vaudois, fribourgeois, et ça nous ravit de pouvoir aussi mettre en valeur leur travail. Et puis ce qu'on aime beaucoup dans ces chambres, en fait, c'est qu'elles ont des fenêtres immenses qui ressemblent à des tableaux et qui donnent vue sur des paysages complètement insolites. Là, on voit le viaduc de l'Écu et le Jura. C'est vraiment assez particulier. C'est des axes qui sont à fort trafic et on est dans un silence absolu.
5: C'était l'ascenseur qui me fait monter. C'est le monde charge, je pense. Mais je pense qu'elle monte charge.
2: Est-ce qu'on irait d'abord dans les chambres froides puisque le monde charge
5: est... Mais on va par là-bas.
2: On descend au N1.
5: Ok.
1: qu'on est sorti du couloir de l'hôtel et nous arrivons devant un ascenseur, l'un des nombreux ascenseurs de Concorde, qui a une petite histoire, il paraît, Vanouk.
2: Ouais, tout à fait, une histoire qu'on adore déjà. En fait, beaucoup de choses ont été extrêmement bien pensées ici, donc c'est fabuleux parce qu'on va pouvoir accueillir des artistes qui seront au plateau le soir et qui rentreront dans leur chambre en pantoufles dormir et tout ça dans une praticité absolue. Mais, en fait, si certaines personnes sont... un peu des têtes d'affiche, etc. On a réalisé qu'il y avait un impensé, c'est que pour descendre jouer, elles allaient devoir traverser des espaces publics, des foyers, la restauration, etc. Donc on a réfléchi à quel chemin elles allaient emprunter pour pouvoir rester en toute discrétion. Et en fait, elles vont devoir prendre l'ascenseur de service qui descend en chambre froide pour retrouver l'espace de loge. Et on se réjouit de voir la tête de nos artistes un peu stars comme ça qui vont se retrouver en chambre froide pour rester incognito avant de rentrer sur scène.
1: Chambre froide, donc, du restaurant.
2: Chambre froide du restaurant qu'on va aller découvrir ensemble maintenant.
11: Fermeture des portes.
4: Alors, on espère que vous qui nous écoutez ce matin, vous qui êtes là aussi d'ailleurs, on peut saluer et remercier le public qui est là à l'Espace Concorde de nous écouter. On espère que vous avez formé des images de ce nouveau lieu avec ce petit côté un peu fiction audio à la fin. Je pense que quand on parle de passage dans la chambre froide, on imagine tous des choses. Mais rassurez-vous, il y a plutôt des bonnes victuailles dedans. On en parlera tout à l'heure.
1: Voilà, on retournera dans ces chambres froides dans une petite heure. Nous sommes toujours à l'Espace Concorde, dans l'espace bar de Concorde, espace culturel, c'est le nom officiel de cet énorme centre qui vient de sortir de terre. Et on parle avec vous, Evanouk Jabedjan, co-directrice de Concorde, et on est également avec vous, Simon Gabriel, géographe. Peut-être, voilà, encore pour parler de l'implantation de ce centre dans le territoire de Vernier, dans le territoire vergnolan, il faut qu'on s'intéresse à ce moment où la culture devient un véritable outil d'aménagement du territoire. On parlait des enjeux de ce centre, assez unique à échelle genevoise. L'outil, effectivement, comme outil culturel, la culture comme outil. Qu'est-ce que ça vous fait? Pardon, je me perds parce que je suis un peu émerveillée. Voilà, qu'est-ce que...
3: Les liens entre culture et territoire, ils sont quand même anciens, quand même très anciens. Mais si on pense à comment la culture a été perçue par les politiques urbaines et les politiques d'aménagement ces 40 dernières années, je pense que ce qui est important d'abord de montrer, c'est qu'elle a été souvent... conçu ou perçu du point de vue de ce qu'on a appelé les villes créatives ou les classes créatives. C'est-à-dire qu'en fait, on a en quelque sorte utilisé la culture comme un outil du développement urbain en pariant sur des investissements publics extrêmement forts, souvent dans des grands marqueurs culturels. Les exemples classiques sont Bilbao ou bien Nantes ou d'autres encore, pour en fait revitaliser des territoires qui étaient un peu délaissés, souvent des territoires industriels. Et donc on a vraiment instrumentalisé en quelque sorte les équipements culturels pour en faire des instruments du développement urbain. Et aujourd'hui, ces approches sont quand même assez critiquées parce que c'est une vision quand même de la culture qui est déjà d'une part très instrumentale et puis d'autre part qui place en fait la culture comme un vecteur de consommation, comme un vecteur de construction de ressources, de valeurs supplémentaires. Et donc on est vraiment sur une dimension qui est extrêmement économique de la culture comme revitalisation de territoire. Et je pense que cette vision-là a été très critiquée, puis elle rend pas justice aussi également ce que font des institutions culturelles, comme on l'espère l'espace culturel de Concorde, mais d'autres institutions qui agissent sur les territoires avec une fonction qui relève beaucoup plus du social. Et je pense que cette dimension-là, elle est extrêmement importante parce que ces infrastructures culturelles sont aussi en fait quelque sorte des infrastructures vectrices, d'une valeur sociale et pas seulement d'une valeur économique. Et je pense que c'est tout l'enjeu. Je regarde Evanouk, mais je pense que c'est tout l'enjeu du Centre culturel Concorde. C'est comment est-ce que ces lieux culturels qui se maillent notre territoire et maillent les différents quartiers peuvent jouer un rôle dans ce qu'on appelle le faire commun, c'est-à-dire la création de liens sociaux entre les habitants du quartier, entre différentes institutions qui sont présentes sur le territoire.
4: Simon Gabrel, on va vous dire au revoir quelques minutes et vous allez revenir pour parler précisément de ça avec les personnes à Concorde qui s'occupent de cette dimension. Mais on va faire une parenthèse maintenant autour de la formation, puisque Agnès le disait tout à l'heure, le CFC Danse prend ses quartiers, même a pris ses quartiers au mois d'août ici. Mais avant ça, un petit aperçu sonore de l'un des spectacles qu'on pourra entendre à Concorde. Ce sera dans deux week-ends ici, il y aura du Jean-Philippe Rameau.

0: Une danse du grand calumet de la paix, ça ne s'invente pas, c'est comme ça que ça s'appelle, cet extrait des Indes galantes de Rameau. Or, les 10 et 11 octobre prochains, précisément à côté de là où je me trouve en ce moment en direct, dans la grande salle du Centre Concorde, on pourra entendre les Indes galantes dans une version où c'est la Capella Mediterranea de Leonardo Garcia Alarcón qui sera dans la fosse. Et on a été rejoint par Caroline Lam, bonjour.
1: Bonjour.
0: Vous êtes chorégraphe, vous êtes danseuse, vous êtes programmée ici d'ailleurs dans la saison de Concorde Espace Culturel. Ce sera le 28 mai prochain avec un spectacle qui s'appelle Burning Thread. Mais vous êtes surtout maîtresse adjointe à la direction du CFC Danse. Donc c'est une formation professionnalisante en danse contemporaine pour la Suisse. Et avant que vous preniez vos quartiers à Concorde, c'était très éclaté, les lieux sur lesquels vous enseigniez.
1: Oui, donc la formation est née en 2011. Et pendant 15 ans, la filière a dû prendre ses quartiers dans différents endroits. Et on n'a pas vraiment posé nos valises jusqu'au 15 août, où on a vraiment posé nos valises ici à l'espace Concorde.
0: Et est-ce que vous pouvez nous décrire d'une part combien d'étudiantes et d'étudiants ça concerne, et d'autre part à quoi ressemblent ces espaces que vous avez ici maintenant dans un seul et même lieu ?
1: Alors on est très content parce qu'on a maintenant un étage ici à l'espace Concorde. On a 4 studios de 120 mètres carrés pour une soixantaine... Oui.
0: Enfin, en tout cas, pour le béotien que je suis, ça paraît grand.
1: On est très confortable. Voilà, on a des espaces qui sont fantastiques, un outil de travail fantastique pour une soixantaine d'élèves. C'est une formation donc professionnelle initiale qui a une durée de 4 ans, qui est dans l'institution du CFPR. Donc ça donne un titre qui s'appelle un certificat fédéral de capacité. Mais on les encourage vraiment à faire une maturité professionnelle artistique intégrée, aussi dans l'optique d'une reconversion professionnelle. Voilà, et puis depuis notre rentrée, les élèves sont contents, joyeux, et les enseignants aussi, puisqu'on a... On a un petit peu valdingué dans différents lieux qui n'étaient pas forcément les plus idéaux. Donc voilà.
2: Et quand vous dites que c'est un outil extraordinaire pour la formation danse, outil extraordinaire pour les équipements, les studios de danse, mais aussi j'imagine les deux salles de spectacle, la grande salle et la plus petite salle, où les étudiants et étudiantes auront aussi peut-être, et on imagine souvent, l'occasion d'aller répéter ou de proposer des créations.
1: Alors hier, pour l'entrée de l'inauguration de Concorde, les élèves sont donc descendus, pas en chaussons, mais en chaussettes. Ce qui était je préférais qu'ils descendent en chaussures quand même, mais ils sont descendus directement en chaussettes, en ascenseur, pour aller danser dans la petite salle. Et puis donc, ils ont pu inaugurer, étrenner cette nouvelle salle, ce tapis de danse et ce sol de la petite salle de Concorde.
0: Evanouk Gebedjian, vous êtes co-directrice de Concorde. Qu'est-ce que vous souhaitez un petit peu comme interaction, par exemple, entre ces apprentis et apprentis danseurs et danseuses et peut-être les artistes qui vont venir ici donner des spectacles? Est-ce que vous avez imaginé déjà comment ces croisements fructueux pourraient se passer? Anya, dans sa visite qu'on a entendue tout à l'heure, me disait que ça fourmillait quand elle était là et qu'elle n'arrêtait pas de croiser des jeunes danseuses et des jeunes danseurs.
3: Bon, ça fait 2 ans qu'on ne pense qu'à ça avec Frédéric. Okay. Parce qu'en effet, cette proposition, ce programme complètement inédit avec de la culture, du service public avec la bibliothèque, du commercial avec l'hôtellerie et la restauration, de la vie étudiante, de la formation, une saison, c'est un terrain de jeu fabuleux et incroyable qui permet évidemment 1000 rencontres, synergies, formats insolites. Le danger étant que chaque chose fonctionne un peu en silo et que la rencontre ne se fasse pas. Et donc évidemment que toutes ces entités résidentes qui sont avec nous, l'OCG, le CFC, sont des partenaires de jeu qu'on est allé rencontrer très vite en disant mais qu'est-ce qu'on va imaginer ensemble, comment est-ce qu'on invente ce lieu ensemble pour que les publics se croisent, se rencontrent, mais également les usagers, les usagères. Donc oui, la discussion avec Caroline, c'était comment est-ce que les étudiants qui sont en formation du CFC Danse vont pouvoir faire des masterclass avec des chorégraphes invités, rencontrer les compagnies. On a tel artiste qui vient en résidence de création, j'invente n'importe quoi. Est-ce que tu serais intéressé par une intervention de sa part dans un format de masterclass, workshop, etc. Donc, c'est comme ça qu'on voit d'ailleurs le principal de notre travail, c'est d'inventer des rencontres, de proposer des conditions cadres qui sont favorables à ce que des choses se passent, voire à ce qu'elles nous échappent un petit peu, si possible même.
0: Donc on l'entend, Evanouk Djebedjian, une bonne partie de votre travail, c'est un peu être l'animatrice, la gentille organisatrice avec votre co-directeur.
3: Je ne sais pas.
0: Peut-être pas, mais en tout cas d'avoir des rendez-vous, de faire circuler l'information de manière que on sache qu'un tel est là, qu'une telle est là, que bah voilà, si ça se trouve, on peut aller faire une présentation à la bibliothèque quand on est venu présenter un spectacle de danse ici. On va rester avec Caroline Lam et Evanouk Djebedjian et accueillir un nouveau musicien. C'est un musicien électronique qui s'appelle Peko Jin, qui sera artiste complice, ou qui est même d'ailleurs artiste complice de Concorde Espace Culture. Et voilà un petit échantillon de la musique qu'il produit.

0: fusion électro tunisiano brasiliano helvétique qui est votre œuvre. Donc c'est Tropa d'Irak, c'est extrait d'un EP qui est sorti avant l'été, signé Pekojin, qui est à côté de moi. Bonjour.
1: Bonjour, merci d'avoir passé cette musique.
0: Ben, on est content de la faire découvrir au public d'Espace 2 ce matin. Votre vrai prénom c'est Elias, mais on va vous appeler Pekojin. Vous avez grandi à Versoix.
1: Oui.
0: Vous avez fait du graph, vous avez été rappeur, DJ, beatmaker. Et là, donc, vous faites de la musique plus orientée pour la danse. Et vous êtes artiste complice à Concorde Espace Culture. Complice, mais pas forcément coupable. On va vous poser quelques questions sur ce que vous pouvez faire ici. Mais juste demander brièvement à Evanouk Djebedjian, qu'est-ce que c'est que ce concept d'artiste? Alors, c'est différent d'un artiste en résidence?
2: Artiste complice, c'est être avec nous pendant 3 saisons. On en a 4 pour commencer l'aventure. Pekojin, musicien électro que vous allez découvrir tout de suite. Kian Kochoa, chorégraphe. Le collectif du Feu de Dieu, inclassable duo de clown, danse, théâtre. Et le collectif Alliance Créative, qui est un collectif de théâtre improvisé. Pour nous, c'était important d'avoir des artistes qui, dès le départ, vivent avec nous, justement pour faire du lien, être présent, inventer ce lieu avec créativité, réactivité aussi, crash-tester des choses, se rencontrer. Et puis, on avait envie que ces artistes complices soient dans un lien déjà avec Vernier ou avec qui ont une pratique, disons, qui soit proche de thématiques qui nous semblent fondamentales ici.
3: Et donc ces artistes complices, Pekojin par exemple, vous sortez des murs de Concorde pour aller aussi dans les territoires vergnolans?
1: Alors moi j'ai vécu autour récemment, je viens de partir, mais en fait ouais, je connais le quartier, je connais un peu les... Enfin mon ancien manager c'était un travailleur social hors mur aussi du quartier, donc on a des liens un peu. Hier j'ai rencontré certains jeunes aussi, et ouais voilà. Et parfois je sors, ouais.
3: Non, parce qu'on peut faire des choses dedans, mais l'idée aussi, c'est d'aller à l'extérieur aussi.
1: Alors je vais pas vous mentir, moi j'ai hâte de rentrer dedans pour de bon. Hein.
0: Mais parce qu'on a évoqué les studios de danse, leur vastitude pour ce qui est du CFC Danse, mais vous, cet équipement-là, qu'est-ce que ça vous fournit? Est-ce que vous avez un studio dans lequel vous allez pouvoir bosser? Est-ce que vous pouvez tester des choses dans la grande salle? Essayez de nous mettre un peu dans vos baskets de musiciens et de nous dire, voilà, étant donné ces outils, lesquels ils sont et qu'est-ce que je peux en faire?
1: Bah, tout simple, hein. Moi, j'étais un peu un SDF des studios juste avant, là. Franchement, ça fait presque 12 ans que je produis de la musique. C'est mon travail, je suis professionnel là-dedans et j'ai jamais eu de studio pour moi. Donc là, déjà, c'est un peu un privilège pour moi et c'est hyper important. Et déjà, en fait, tout va se cristalliser autour du studio pour moi, mais aussi avec les artistes qui vont venir. Je vais aussi bouger dans le bâtiment. On va faire plein de rencontres. Après, je peux pas trop prédire l'avenir, mais moi, mon travail, c'est créer de la musique vivante. Et donc, je suis là pour ça, quoi.
0: Mais juste très concrètement, parce qu'on pourrait vouloir vous dire, bah écoutez, vous faites de la musique électronique, on l'a entendu. Oui, il faut enregistrer des voix, c'est mieux si pour enregistrer des voix, on a un espace acoustiquement correct. Mais néanmoins, vos machines, elles pourraient tenir dans votre chambre. Et vous nous dites, à contrario, écoutez, le fait d'avoir un studio, ça pose, ça permet peut-être de réfléchir différemment. Est-ce que voilà, vous pouvez nous mettre dans votre tête pour mieux mesurer à quel point ça change votre quotidien et votre travail?
1: Bon bah ça change mon quotidien. Moi juste avant là, j'étais en train de travailler sur un album, j'ai fait 4 studios dans la ville, courir à droite à gauche pour pouvoir avoir un son de bonne qualité, et là vraiment je vais pouvoir bosser de façon extrêmement professionnelle. En fait, il y a un décalage quand on est artiste dans la musique entre la professionnalisation de ce qu'on sort et de là où on travaille. On appelle ça les bedroom producers. Bon bah il y a un stade où il faut évoluer. Moi je fais de la musique à l'image, je fais de la musique pour des cinémas, pour des podcasts, et là je m'intéresse aussi à la danse, j'ai aussi fait des musiques pour la danse, et j'ai besoin d'avoir aussi un espace en dehors de chez moi, en dehors de studio que j'emprunte, qui est pas partagé forcément avec d'autres musiciens, mais c'est aussi un endroit où je suis là pour créer. Moi je pense que c'est hyper important de travailler avec les personnes physiquement ici. Je veux dire, on est à l'ère d'Internet, mais on peut s'envoyer des musiques. Moi, je travaille avec des types au Brésil, en Tunisie, partout. Mais quand on est sur place et qu'on est ensemble et qu'on crée à côté, il y a autre chose qui se passe. Et c'est hyper important d'être là au milieu de tout ce...

0: foisonnement culturel pour. Enfin, c'est important. Moi, je me réjouis, quoi. Vous voyez ce que je veux dire?
1: Et puis, en vous écoutant, Pekojin, enfin, on peut rappeler que à Genève, il y a vraiment un gros problème de manque de locaux de répétition pour les musiciens. Alors, vous êtes producteur de musique plus électronique, mais pour les musiciens qui œuvrent dans les musiques acoustiques, rock, jazz, tous les styles possibles et confondus, tout le monde est en recherche de locaux. Il y a eu beaucoup de locaux de la protection civile qui ont été fermés, qui ont été évacués au cours de l'année dernière, notamment. Et Evanouk Djabedjan, nous n'avons pas encore parlé de ces studios de répétition pour les musiciens qui ouvrent aussi ici à Concorde. Comment ça va se passer pour ces 12 studios et qui pourra avoir accès?
2: C'est une très bonne question. Merci beaucoup de l'avoir posée. C'est vrai qu'on a beaucoup de studios au ré inférieur qui sont pour l'instant encore pas occupés puisque pas tout à fait prêts à accueillir des musiciennes et des musiciens. Ces espaces ouvriront à partir du mois de janvier. On en a un certain nombre qui seront équipés pour des musiques amplifiées avec un backline qui nous appartient mais qui sera mis à disposition des usagers et des usagères. Et 3 studios pour la musique acoustique de taille très différente, un grand, un moyen, un petit, hein, tout simplement. Donc la pensée est quand même simple, c'est-à-dire que ces studios doivent s'adresser au plus grand nombre, la pratique amateur étant la bienvenue et même souhaitée, et puis que ça soit des formats de répétition ou de résidence en amont d'un enregistrement d'un disque ou d'un album, que ça soit une bande de copains qui a une pratique plutôt spontanée, amateur, le soir après le travail. Ce qu'on va essayer d'éviter dans un tout premier temps, c'est des formats récurrents de réservation pour éviter de figer. C'est aussi là le danger, en fait, c'est d'accueillir trop de formats qui sont récurrents, comme je viens de le dire. On a envie de rester agile, souple et de pouvoir répondre vraiment le plus facilement possible à toutes sortes de demandes. Et puis ensuite, en fait, identifier un besoin, ça prend du temps. Donc nous, on ne sait pas encore qui sera la population qui aura besoin de ces studios de musique. Une fois qu'on aura roulé quelques kilomètres, qu'on aura compris qui viendra, pourquoi, à quel moment, à quelle fréquence, on pourra affiner le programme. Pour démarrer, ça nous semble plus pertinent d'être très ouvert et de ne pas figer le programme et de ne pas réserver ou pré-réserver les espaces à des écoles ou à des associations.
3: Alors, on attend de pied ferme la collaboration de Pekojin avec les jeunes danseuses et danseurs du CFC Danse. Pekojin, merci beaucoup d'être passé ce matin.
0: Merci pour l'invite.
3: Et vous êtes artiste complice pour 3 ans, donc le public de Vernier, le public de plus loin.
1: Et votre studio, physiquement, il se trouve où ici? Dans Concorde?
0: En bas à gauche, là.
1: C'est parfait.
0: Par là.
1: Là, on mais se donc, perd on va, un peu tous les jours.
3: On aura l'occasion de vous réentendre. Caroline Lam, je répète que votre spectacle Born in Thread, ça sera au mois de mai 2027 ici à Concorde et que, pareil, vous restez puisqu'il faut bien enseigner à toutes ces jeunes danseuses et danseurs. Merci.
4: Merci
3: d'avoir
4: beaucoup
3: été de nous ce matin. Evanouk Djabedjan, vous allez céder la place à votre co-directeur. Est-ce que vous avez, mais très très rapidement, 1 ou 2 coups de cœur dans la saison de Concorde?
1: Ah oui, c'est la question piège, mais on ne pouvait pas vous laisser partir.
2: Ou 2 coups de cœur?
3: Juste un.
2: C'est tellement dur, cette question.
1: Bon, alors, les prochaines semaines, qu'est-ce qu'il faut absolument venir voir à Concorde?
2: Il faut tout venir voir à Concorde. Pilographie et un spectacle jeune public de danse contemporaine, parce que c'est rare d'avoir de la danse pour les enfants, et c'est un spectacle ravissant et délicieux.
3: Ben voilà, la date.
2: Le 31 octobre.
3: Excellent. C'est aussi Concorde, la nouvelle maison de l'Orchestre de Chambre de Genève. Et je propose qu'on l'écoute dans la musique de Claude Debussy.

0: Alors ça, c'était au bâtiment des forces motrices à Genève le 4 mars 2025. On écoutait l'orchestre de chambre de Genève dans le final de La Mère de Claude Debussy. Raphaël Merlin était à la baguette de l'orchestre de chambre de Genève, dont la maison, la nouvelle maison, est ici à Concorde. Il jouait d'ailleurs à l'extérieur hier dans ce week-end d'inauguration qui dure jusqu'à demain. Vous êtes toutes et tous cordialement invités. Nous, on est en direct, bien installés au bar qui est au premier étage. On domine les voies CFF. Et donc, en direct, on a un tout petit peu modifié le plateau de nos invités. Simon Gabrel, vous êtes revenu. Rebonjour.
1: Rebonjour.
0: Vous êtes toujours géographe, vous êtes toujours professeur HES, toujours responsable de cité. Et en face de vous, il y a Florence Terqui. Bonjour.
2: Bonjour.
0: Vous, vous êtes responsable de la participation culturelle à Concorde. Et à côté de vous, il y a Frédéric Steinbruchel. Bonjour.
3: Bonjour.
0: Vous êtes l'homologue, l'acolyte de Eve Anouk Gebedjian, qui était là tout à l'heure, puisque vous êtes co-directeur. Florence Terqui, est-ce qu'il y a des actions, des types d'actions que vous faites pour intégrer la population? Est-ce qu'il y a une manière de décrire ça de manière un peu générale?
2: Alors, disons que nous sommes donc installés depuis peu dans le quartier. Là, il y a eu différentes étapes. Première étape, effectivement, aller à la rencontre des habitants et aller à la rencontre des futurs partenaires du quartier et de la ville de Vernier au sens large. Donc, c'est rencontrer les maisons de quartier, par exemple, rencontrer les travailleurs sociaux hors les murs également, puisque c'est avec eux qu'on peut.
0: Est-ce qu'on peut juste faire une petite incise. Donc, imaginez-vous, si c'est assez évident, si vous habitez dans une ville, voire une grande ville, mais peut-être un peu moins dans d'autres contextes, le travailleur social hors mur, par définition, c'est quelqu'un qui n'est pas dans un bureau et qui va au contact de la population, des jeunes notamment, qui se promène, qui a une connaissance intime, enfin, ça peut être aussi une travailleuse sociale hors mur, mais qui a une connaissance intime de ce terrain, et donc voilà, qui a vocation à aller au contact.
2: Absolument. Et ce qui est formidable, c'est qu'ils connaissent et le terrain et la population. Donc avec eux, l'idée, c'est aussi de pouvoir co-construire des projets en intégrant, depuis la conception même, des jeunes ou des habitants du quartier, par exemple.
0: Donc, première phase, on inventorie un peu avec qui on va pouvoir travailler, pour qui on va pouvoir travailler. Il y a déjà des pistes qui se dessinent?
2: Absolument. Alors, au niveau culturel, il y a toutes les entités qui sont déjà en place dans le quartier. Donc, il y a par exemple la compagnie Zanko, qui existe.
4: Théâtre de rue.
2: Un théâtre itinérant. Mm-hmm. C'est vraiment leur spécialité. Ensuite, il y a le Forum 1203 aussi, par exemple, qui est en place depuis très nombreuses années.
0: Tenez le micro un petit peu plus, voilà. C'est pas grave. Le Forum 1203, oui. Donc, qui, lui, est sur la ville de Genève.
2: Lui est sur la ville de Genève. C'est vrai que nous, la spécificité, c'est qu'on est à la fois sur Vernier et à la fois sur Genève.
0: Donc, on est vraiment à la frontière.
2: On est à la frontière. Le quartier est coupé en deux. Et donc, sur un trottoir, on est Vernier, l'autre trottoir, on est Genève.
4: Parce qu'il y a aussi finalement un risque qui peut survenir quand une entité aussi mastodontique qu'est Concorde, espace culturel, arrive dans un territoire effectivement où il y a déjà un fort réseau de diverses structures socio-culturelles. Il y a aussi un risque que ces structures soient un peu intimidées, un peu peut-être en retrait, peut-être un peu frileuses aussi en se disant mais comment va se passer la cohabitation? Est-ce que finalement toutes les activités culturelles imaginées sur ce territoire seront captées par ce nouvel acteur? Vous souriez, Simon Gabrel. Est-ce qu'effectivement c'est un risque que vous avez pu constater dans vos recherches et est-ce que ce risque est écarté ou en tout cas en partie ici?
1: Alors, je ne me permettrai pas de juger aujourd'hui le travail que fait l'espace culturel Concorde. Je pense que c'est un travail qui va être aussi sur le long terme. C'est une question de relation de confiance. On avait travaillé, nous, sur la notion de lieu infini. Ils sont donc ces lieux qui sont encore très ouverts aussi dans leurs usages et leurs pratiques. Et puis, une des clés, en tout cas, en discutant aussi avec une série de porteurs de ces types de lieux, une des clés du succès, c'était évidemment de pouvoir laisser place à différents types d'usages, mais c'était aussi de pouvoir construire sur du long terme une confiance et une gouvernance partagée. Et je pense que ça, c'était extrêmement important. C'était comment est-ce que, du coup, on accueille les acteurs du quartier, puis qui font partie même de l'organisation, de la gestion de ce lieu-là. Et un exemple plus radical qu'on avait suivi, c'était l'exemple de la Casa do Povo à Sao Paulo, où ça se jouait même sur la gestion des clés. Et ça, c'était vraiment intéressant, c'est que les usagers avaient tous le droit d'avoir une clé. Et donc, en fait, il y avait des dizaines de clés en circulation du centre, ce qui permettait vraiment une appropriation de tous les acteurs. Et ça, c'était extrêmement intéressant aussi.
4: Ce qui me rappelle cette histoire de clé du centre 104 qui avait ouvert à Paris, aussi dans une région entre la ville et les cités parisiennes, qui était cet énorme espace consacré aux pompes funèbres depuis le 19e siècle, qui est devenu un gigantesque, entre autres, centre culturel, mais pas seulement. Et je me souviens qu'à l'ouverture, il y avait aussi des clés qui étaient données aux personnes qui venaient visiter, qui pouvaient avoir accès au studio, en tout cas peut-être pendant les journées d'accueil ou les premières semaines, pour aller aussi à la rencontre non seulement des lieux, mais des artistes en résidence. Frédéric Steinbuchel.
3: Oui, absolument. Et c'est vrai qu'on a cette particularité similaire avec le 104. On est un lieu traversant. C'est quelque chose qui nous tient énormément à cœur. On a une entrée nord et une entrée sud et plein d'autres portes par ailleurs. Mais c'est la notion de la capacité du public à non pas seulement aller à une destination, mais à pouvoir transiter à travers un espace et ensuite aller plus loin. Et cette façon de penser informe aussi notre pratique. La notion de lieu infini est quelque chose qui nous tient beaucoup à cœur, de ne pas déterminer tous les espaces. Parce que on parle beaucoup de participation culturelle, mais pour pouvoir participer, il faut avoir la place de participer. Et souvent, le problème de la participation culturelle mise en place dans d'autres lieux, c'est qu'on est dans un contexte où finalement les gens déterminent la façon dont les gens vont participer. Mais les gens ne veulent pas forcément être instruits sur la façon dont ils participent. Ils aimeraient pouvoir prendre part, co-construire. Et c'est quelque chose que Florence et sa merveilleuse équipe mettent en place. On va d'abord à la rencontre, on pose beaucoup de questions, on dit bonjour, des choses très simples qui permettent, comme le dit Simon, de mettre un lien de confiance au début dans la relation. Et ça permet ensuite de construire sur le temps long.
5: Florence Terki, vous êtes allée à la rencontre, vous avez déjà des idées. Qu'est-ce qui serait la mesure du succès si on est là dans un an, deux ans, trois ans, et qu'on se dit « Ah, la participation culturelle, ça fonctionne, ça se voit à quoi, ça se mesure comment ?»
2: Alors je pense que c'est justement si les projets émergent d'eux-mêmes et que nous finalement on accueille, on accompagne, on co-construit, mais que nous ne sommes pas le moteur des projets et que là je vois que effectivement il y a déjà différentes propositions qui émergent petit à petit et c'est vraiment ça l'idée, cette agilité laissée et l'ouverture.
5: Et Simon Gabrel, vous, avec le laboratoire Cité, vous êtes beaucoup intéressé à l'installation des nouveaux quartiers. Vous le disiez, qu'est-ce qui se passe quand on fait du logement et qu'on veut que, voilà, que ça prenne, qu'il y ait un sentiment d'appartenance et de bien-vivre qui naisse. Et vous avez notamment pu montrer qu'il y avait des acteurs, des personnes qui étaient, dont c'était parfois le job finalement d'accueillir un peu les nouveaux résidents. Est-ce qu'on peut imaginer que dans le cadre des nombreux logements qui vont se construire autour d'ici, il y aura de telles personnes et qu'elles vont se mettre en lien avec le personnel de Concorde qui est en face de nous ?
1: Alors, très probablement, si vous me permettez, je fais juste un tout petit retour en arrière. Juste pour dire, on a parlé des nouveaux quartiers et je pense de l'importance des espaces culturels. Il y a eu une récente étude en France qui a montré qu'on pouvait corréler la disparition des PMU dans les villages à la montée de l'extrême droite. Pourquoi ? Parce qu'en fait, l'absence, alors là, on parle pas des espaces culturels, mais l'absence de lieux où on peut se rendre sans avoir une destination précise, comme tu mentionnais, comme le mentionnait Frédéric Steinbrussel juste avant, et de pouvoir rencontrer l'altérité, ça favorise le repli sur soi et une certaine isolation de son contexte urbain dans lequel on évolue. Donc je pense que ces lieux-là culturels sont extrêmement importants parce que justement, et c'est un défi, mais c'est aussi une superbe opportunité, ils sont vecteurs de pouvoir construire du lien entre les habitants et de pouvoir favoriser des appropriations. Et vous mentionnez les métiers, effectivement, on suit aujourd'hui sur plusieurs quartiers genevois, en fait, de nouveaux métiers qui émergent, de sorte de grands coordinateurs de quartiers qui, en fait, sont là, en fait, pour favoriser l'intégration des habitants, les accueillir et puis développer aussi le lien entre les habitants entre eux et puis les habitants et les institutions. Et ces métiers-là, c'est vraiment du maillage très fin, mais en fait, ils participent complètement de l'intégration de différentes institutions, mais aussi d'équipements, d'habitants dans leur tissu urbain. Et je pense que ce que vous allez faire effectivement ici à Concorde participe évidemment de ce mouvement.
5: Il y a la volonté, en tout cas, ou la prise en compte dans ce projet, si j'entends bien Frédéric Stein-Bruchel et Florence Terqui, en nourrissant de ce que disait Simon Gabrel, que Concorde, ce soit certes un centre culturel, mais qu'à terme, ça puisse aussi devenir un peu une sorte de ressource sociale, si je vous entends bien. Frédéric ou Florence?
2: Florence. Effectivement.
5: Frédéric, il va rester après, il parlera plus. Florence, à vous.
2: Effectivement, on travaille d'ores et déjà avec le service de la cohésion sociale de Vernier et nous participons également à l'accueil des nouveaux habitants du quartier. Donc, c'est vraiment et différents projets qu'on est en train de mettre en place avec ce service.
5: Et est-ce que vous avez aussi des interlocuteurs du côté de la ville de Genève? Parce que Florence, c'est vrai que vous le disiez. Certes, on est sur la commune de Vernier. Certes, la commune de Vernier a mis des ressources importantes. C'est pas la seule, mais a mis des ressources importantes pour la construction et le fonctionnement de ce centre. Mais force est néanmoins de constater que juste à côté, c'est la ville. Est-ce que Frédéric, Florence, vous leur parlez également?
2: Ben, nous travaillons avec le service de la cohésion sociale également de la ville de Genève.
5: Donc on voit à quel point ça fait interface et frontière. Florence Terqui, bon vent et
4: moi j'aimerais
5: bon
4: quand même
5: travail.
4: Juste brièvement une des actions que vous avez lancées en partenariat avec les entités vergnolaines. Florence Terqui, voilà, quel est le projet qui commence maintenant?
2: Alors un très beau projet qui aura une finalité au mois de décembre à travers un concert qui s'appelle Jump, que vous pouvez voir dans le programme. C'est justement un projet qui est dans lequel nous accompagnons les TSHM dont je parlais tout à l'heure, donc les travailleurs sociaux hors les murs, qui ont depuis plusieurs années, qui accompagnent des jeunes. Et l'idée, c'est de leur qu'ils puissent créer entièrement un projet culturel, là sous forme de concert, de musique hip-hop. Et on accompagne ces jeunes à travers différents types d'ateliers, également dans nos services, et ainsi ils peuvent découvrir tout le processus de création, de mise en place d'un projet.
5: Bah, Anya avait absolument raison. Il fallait pas qu'on vous congédie avant d'avoir cet exemple concret de votre action. Merci Florence Terqui.
2: Merci.
5: Frédéric Stein-Michel, vous restez à la table parce qu'on va parler encore un moment de Concorde et aussi un petit peu d'autres endroits. Simon Gabrel, merci d'avoir été des nôtres ce matin.
6: Merci beaucoup de l'invitation.
5: Vous êtes géographe, professeur HESSO à la HESSO Genève. Et puisqu'on parle de hip-hop, un petit reflet de ce qui se déroulera juste à côté dans la grande salle à Concorde le week-end prochain. Un duo franco-belge, Limsa Donnet et Isha. Extrait de leur album Bitume Caviar volume 2, Fin de ce monde, c'est assez, peut-être un petit peu désespéré, mais c'est en tout cas fort bien fait.

0: Fin de ce monde, Limsa Donnet et Isha, ils seront ici précisément, je le redis, le week-end prochain, le 3 octobre, à Concorde, à Vernier, dans le canton de Genève, où on est toujours en direct grâce à la réalisation de Thierry Gallecher. Un énorme merci à lui. Et il y a même maintenant un piano et une artiste programmée ici dans la saison de Concorde, en la personne de Léa Maria Fries, chanteuse suisse, installée aujourd'hui à Paris. Elle a pas mal bourlingué. La dernière fois qu'on l'avait vue dans cette émission, c'était à Nova Jazz, à Yverdon. Son album Cléo est paru l'an dernier. Elle est en train d'en préparer un nouveau ces jours-ci. Elle joue le 25 novembre à Concorde, mais elle joue aussi ce matin pour vous qui êtes là avec nous dans le public, mais aussi pour vous qui nous écoutez à la radio. On va entendre du suisse-allemand ici entre les rails, le viaduc et dans ce bâtiment tout neuf. Ça s'intitule Am Sommer, Léa Maria Fries, sous les applaudissements du public qui est avec nous ce matin.
1: Merci beaucoup. Guten Morgen.

0: Am Sommer, Léa Maria Fries, c'est écrit F-R-I-E-S, vous qui l'avez entendu, écoutez, vous qui étiez suspendu à ses lèvres et aussi à... au son que font ses doigts sur le piano. Revenez le 25 novembre à l'Espace Concorde à Vernier où nous sommes en direct. Elle se produira en concert et vous pourrez eh bien en entendre plus. Léa Maria Fries qui a le micro rouge, ce que je dis à Thierry pour qu'il puisse être sûr qu'on puisse l'entendre. Bah déjà, merci d'avoir joué pour nous.
1: Merci pour l'invitation, c'est un plaisir.
0: Et je voulais vous entendre, on a parlé de ce centre, de ses possibilités, de ce qui permet pour les usagers, les studios, les collaborations, etc. Mais juste avant que vous chantiez pour nous et pour le public de RTS Espace 2, on parlait du lien social, de la manière dont un équipement culturel s'efforce d'impliquer les populations qui l'entourent et de pas juste... présenter des spectacles. Si Florence Terqui, qui était là pour parler de participation culturelle, vous propose de faire quelque chose avec les habitantes, les habitants du quartier, d'avoir quelque chose d'un peu plus interactif, disons, qu'un concert, vous, en tant qu'artiste, c'est quelque chose auquel vous prêteriez volontiers ?
1: Oui, avec grande joie même, parce que je trouve que en tant qu'artiste, on est quand même aussi dans... Enfin, on a une place dans la société, ça c'est mon avis, qu'on a vraiment
0: le devoir.
1: Le devoir, exactement, de faire, de créer des liens entre les gens. Pour moi, c'est vraiment notre... On est là pour commenter, pour observer, mais on est aussi là pour créer des rencontres, pour créer des liens. Et donc, ouais, ça sera avec grande joie, du coup.
2: Et cet outil, Concorde, enfin, vous le découvrez, je crois, ce matin. Vous y reviendrez dans quelques mois pour un concert, Léa Maria Fries. Qu'est-ce que ça vous inspire, voilà, avoir un nouveau centre avec des salles de musique, studios d'enregistrement, ces espaces, quelque chose d'assez unique, j'imagine aussi, et assez excitant aussi pour une artiste?
1: Bah oui, évidemment. Et par exemple, chez moi à Lucerne, il n'y a pas ça. Et c'est quelque chose qui nous manque beaucoup.
2: Alors, il y a le KKL, c'est pas mal.
1: Oui, c'est pour une certaine...
2: catégorie.
1: Catégorie, une certaine élite, j'ai envie de dire, parce que rien que les billets sont tellement chers que la plupart des gens, ils ne peuvent pas accéder. Ça, c'est un obstacle qui est trop haute. Donc, non, il y a le Sud Pôle. On est en train de voir aussi pour des maisons, pour donner des places à des artistes pour répéter. Gros problème aussi. Mais c'est vrai qu'un lieu comme ça, ça fait énormément plaisir et c'est très, très précieux pour nous en tant qu'artistes. Mais au-delà, j'ai envie de dire, pour nous en tant qu'humains, parce que ça crée des rencontres, ça crée des endroits pour discuter, pour découvrir, pour ouvrir l'esprit, pour plein de choses.
0: On imagine que vous avez joué dans plein de salles, dans plein de pays différents, dans plein de configurations. Est-ce que vous avez eu des propositions de ce type parfois en disant, Léa Maria Fries, votre concert, il est ce soir, mais peut-être que demain, il y a une rencontre avec des gens du quartier, peut-être qu'il y a un projet dans lequel vous pourriez vous insérer. Est-ce que vous avez d'autres exemples de ce type?
1: Malheureusement, pas tant que ça. Il y a parfois où on fait après des masterclass, où on fait des workshops, des ateliers, des trucs comme ça. Mais en vrai, c'est pas si fréquent. Et je trouve que c'est dommage parce que souvent, on voyage, on va dans une ville, on arrive pour le soundcheck, on joue vite fait, on va dormir à l'hôtel et on repart le lendemain très tôt. Et on a à peine vu la ville ni rencontré les gens, peut-être vite fait pour les signatures des disques, mais c'est vraiment, c'est très très bref. Et je trouve que ce sera vraiment intéressant aussi pour nous en tant qu'artistes, à part des rencontres qu'on peut créer, vraiment de se laisser inspirer d'un lieu, de se laisser inspirer par les histoires des gens qui habitent là, qui ça peut être vraiment précieux pour tout le monde, je trouve.
0: Alors on l'entend, Léa Maria Fries qui joue donc ici le 25 novembre, souscrit au projet notamment de Frédéric Steinbruchel, co-directeur de Concorde. Léa Maria Fries, merci d'être venue jouer et témoigner. Vous pouvez d'ailleurs rester autour de la table ou pas, c'est comme vous voulez.
1: D'accord.
0: Si vous avez envie de continuer ce tour du monde, là on élargit un petit peu la focale et on a été rejoint par Yvan Malherbe. Bonjour. Bonjour.
3: Journaliste
0: et membre de l'émission. Et avec vous, on va faire un tour d'autres endroits qui peuvent aussi nous faire réfléchir à ce qu'on a ici. Et on commence où ? Est-ce qu'on commence en musique, Ivor ?
3: Alors, on va commencer peut-être par nous rendre juste en dessous de l'équateur. On va aller à Kinshasa, qui est donc la capitale de la République démocratique du Congo. Ils ont créé le CAPAC, qui est un centre culturel et artistique des pays d'Afrique centrale, surnommé le Grand Tambour, parce que vu d'en dessus, ça ressemble à un immense tambour. Ça se trouve en face du Palais du Peuple de la République, qui est donc la grande administration nationale, près de la rive sud du fleuve Congo. Il y a trois volumes principaux, le grand théâtre qui fait 2000 personnes, petit théâtre 800 personnes et une salle de danse formidable. Inauguré le 14 décembre 2024 par le président Félix-Antoine Tshisekedi Tshilombo. Pour nous éclairer, le journal Actualité, dans un article paru sur le web le 18 décembre 2024, dit, je cite, « C'est l'entreprise chinoise Beijing Urban Construction Group qui s'est chargée de construire ces bâtiments pour un coût évalué à 100 millions de dollars américains. » Et il cite l'ambassadeur de Chine, Zhao Bin. Ce bâtiment fait partie des projets phares des 8 actions majeures du sommet de Beijing du Forum sur la coopération sino-africaine en 2018. Fin de citation. Il y a eu un événement très important en 2026, en février, c'est le Missa Congo. C'est un événement œcuménique très important qui réunit l'église du Christ, l'église catholique et l'église kimbanguiste. Et histoire de maintenir une cohésion entre les peuples et les régions, tout ceci est très important en tout cas dans cette partie de l'Afrique centrale. Et ça transforme évidemment le CAPAC en une sorte de cathédrale. J'ai pu trouver un extrait de ce concert capté par un amateur sur YouTube avec l'orchestre symphonique kimbanguiste. Le chanteur, je ne sais pas qui c'est, mais quand il entre sur scène, tout le monde l'aime beaucoup.

0: Kinshasa. Et maintenant, Ivor, où est-ce qu'on va ?
1: Alors, on va traverser l'Atlantique pour nous retrouver à New York, au Carnegie Hall, qui se trouve au coin de la 57e rue et de la 7e avenue, près du sud de Central Park, à Manhattan. Bâtiment inauguré en mai 1891. Il s'agit d'un monument historique national depuis 1964, qui comprend trois sites : l'auditorium Isaac Stern, 2800 personnes, le Zankel Hall, créé en 2003, 600 personnes, et le plus petit, le Weill Recital Hall, 270 personnes. Pour l'histoire, Andrew Carnegie, origine d'Écossais, il est né en Écosse d'ailleurs, c'est le roi du métal, les poutres, les rails métalliques, le chemin de fer, les buildings, les ponts. Une fortune absolument colossale. Mais il a défendu au Royaume-Uni, comme aux USA, les droits des travailleurs. Et c'est un philanthrope. Il a légué absolument toute sa fortune à des œuvres caritatives, des fondations et des universités. Le paradoxe, c'est que c'est l'un des seuls grands bâtiments de New York entièrement fait en maçonnerie, sans aucune structure métallique. Et puis, à la fin des années 50, eh bien, le New York Philharmonic déménage au Lincoln Center. Il est question de détruire le Carnegie Hall, mais le violoniste Isaac Stern rassemble un groupe qui fera pression et sauve l'institution en convaincant la ville de New York d'acheter le bâtiment. Ça leur a coûté 5 millions de dollars. Pour la musique, évidemment que le Carnegie Hall a reçu une myriade de stars du monde entier de la musique classique, mais grâce à Norman Granz et son projet Jazz at the Philharmonic, il a été possible d'écouter du jazz dans les grandes salles de concert classiques, dont le Carnegie Hall, évidemment. Et je vous propose de nous y rendre en musique grâce à Duke Ellington, qui s'y trouvait le 23 janvier 1943.
2: Thank you. And now comes our bass player, Junior Ragland, in the solo role of Jack the Bear.

0: Et il faut dire au plus que Carnegie Hall a un petit point commun avec Concorde ici à Vernier. Si vous vous promenez par le truchement notamment d'un moteur de recherche dans New York, vous verrez que Carnegie Hall de l'extérieur, c'est pas évident que c'est une des plus belles et plus grandes salles de concert du monde. Prochaine destination dans ce tour de lieux culturels qui ont vraiment un lien étroit avec le territoire qui les entoure, Ivor.
1: Alors on resurvole l'Atlantique et on se trouve à Helsinki, en Finlande, où a été inauguré le 2 février 2022 le Dance House, qui se trouve dans une nouvelle extension rattachée à l'une des extrémités de la Cable Factory, une ancienne câblerie convertie en centre culturel déjà depuis 1991. Trois musées s'y trouvent déjà, le musée du théâtre, le musée de l'hôtellerie et de la restauration et le musée de la photographie. Les architectes sont JKMM Architects, qui ont fait l'intérieur et ils ont reçu le Helsinki Design Award cette année. Ils pratiquent une architecture holistique. Et puis, pour l'architecture de l'extérieur, eh bien, c'est Ilo Architect. Sur leur site web, eh bien, je n'ai trouvé que des femmes dans l'équipe de direction. Le volume principal est une salle conçue spécialement pour la danse, avec une scène de plein pied qui fait face à 700 spectateurs. Pour les autres, il y a la compagnie du chorégraphe Tero Saarinen et aussi un centre du nouveau cirque qui s'appelle Circo. Alors, il existait déjà un opéra national de Finlande à Helsinki qui accueille le ballet national de Finlande. Mais il fallait un lieu dédié aux chorégraphes contemporains. Et comme les habitants d'Helsinki ont suivi la construction de la Maison de la Musique d'Helsinki, qui a ouvert en 2011, ils se sont dit que faire la même chose pour la danse, c'était bien aussi. Alors, pour la musique, je vous propose la musique d'un batteur de jazz, artiste phare en Finlande, qui s'appelle Olavi Louis Viori, qui a fait la musique du film de Tapio Snellman, qui est la présentation officielle de cette nouvelle dance house.

0: tout le rythme de ce voyage avec vous, Ivor Malherbe. Dernière station.
1: La dernière station nous fait survoler l'épaule pour nous trouver au Japon, à Tokyo, au Koisei Nenkin. Mais en fait, le Koisei Nenkin Kaikan est en fait un réseau japonais de salles de concert publiques représentées dans différentes villes du Japon. Hiroshima, Osaka et Tokyo. Et la plupart du temps d'ailleurs, c'est de cette salle de concert dont on parle, celle de Tokyo, qui a été inaugurée le 15 avril 1961 et a fermé ses portes le 31 mars 2010. Durant le miracle économique d'après-guerre, le système de retraite public japonais engrangeait d'immenses excédents financiers. Et le gouvernement a décidé d'utiliser une partie des réserves des fonds de pension pour bâtir des infrastructures publiques concrètes et culturelles. Plus de 300 complexes avec auditoriums, hôtels et restaurants à travers tout le pays. Sauf que, au début des années 2000, le pays prend conscience que l'argent destiné aux futures pensions de vieillesse a été gaspillé dans des infrastructures non rentables. La colère gronde contre la gestion de l'agence d'assurance sociale. En 2004, tout explose. Remaniement, les fonds de pension traversent une rationalisation drastique sous la pression du vieillissement de la population, en fait. Et enfin, les villes et les syndicats d'artistes ont milité pour préserver ces lieux culturels, dont le fameux Koisei Nenkin à Tokyo, mais le gouvernement est resté inflexible. Depuis, le fameux Koisei Nenkin de Tokyo a été démoli. Sur le site Discogs, j'ai trouvé 870 références discographiques enregistrées au Koisei Nenkin Kaikan de Tokyo. Beaucoup de variétés, de classiques et de jazz, énormément de jazz. Nous le savons d'ailleurs, Benoît, puisqu'on a parlé de John Coltrane il y a quelques semaines, qui a joué là-bas, bien sûr, les fameux disques. Parce que les Japonais adorent le jazz, dont ce concert du vibraphoniste Milt Jackson, sur la pochette duquel j'ai vu pour la première fois de ma vie le mot « Live at the Koisei Nenkin ».

0: moi j'ai un petit peu rêvé hein, de tous ces endroits, de Carnegie Hall, cette salle à Tokyo. Merci de ce parcours.
1: Avec plaisir.
0: Et avec lequel, dans l'histoire de ces salles, on a bien vu qu'il peut y avoir finalement des destinations pour la salle et pour les équipements assez multiples. On a parlé de cirque. Le cirque, c'est un des éléments de la programmation de Concorde cette année, Frédéric Steinbruchel, du lien avec la danse et aussi des conditions parfois un peu, disons, où le hasard prend une certaine forme qui font que, bah, bon an, mal an, on arrive à la création d'un équipement culturel dans un endroit en lien avec un territoire. Frédéric Steinbruchel, vous qui êtes co-directeur, est-ce que vous avez rêvé aussi un petit peu à d'autres endroits qui ont inspiré ou nourri, disons, votre réflexion pour ce que vous vouliez faire de Concorde ?
2: Oui, alors merci beaucoup pour ces exemples que je ne connaissais pas. Donc, c'est une très, très belle découverte. Nous, on a cherché des modèles. C'est vrai qu'on a commencé à réfléchir à Concorde plus près de Genève, plus près de la Suisse. On en a finalement assez peu trouvé. Par contre, en termes, j'entends purement culturel, avec quelque chose qui était assez spécifique à ce qu'on a, nous, un hôtel, un restaurant, un immeuble de logement. Ça, on n'a pas trouvé. Par contre, ce qu'on a beaucoup trouvé et ce qui nous a énormément inspiré, c'est ce à quoi Simon Gabriel faisait référence tout à l'heure. C'est cette notion de tiers-lieu ou de lieu infini. Et en fait, c'est non seulement la question de lieu. On peut parler évidemment du 104, on peut aussi parler du sample qui pour moi en tout cas est une énorme source d'inspiration.
0: Le sample
2: à Paris qui est une énorme source d'inspiration avec des personnages.
0: Pourquoi ?
2: Parce qu'il y a une organicité, une intelligence dans la façon dont il s'est intégré dans son territoire pour répondre à des enjeux très prégnant sur ce territoire. Il est aussi, c'est toujours finalement une question de personne. Il est porté par un collectif qui est assez incroyable. Arnaud Hidelon, notamment, qui est à la fois praticien, si j'ose dire, du tiers-lieu. Il est là tous les jours. Et puis qui est aussi, je crois, chargé de cours à Sorbonne. Donc c'est quelqu'un qui à la fois pratique et théorise autour de la notion de tiers-lieu. Personnage extrêmement intéressant, avec qui on a eu des très beaux échanges. Mais il y a cette notion, et peut-être c'est ça vers quoi je veux tendre, qu'en fait, un tiers-lieu, quel qu'il soit, ne fait sens que s'il prend en compte son environnement, il prend en compte son environnement du bâti, son environnement physique, l'environnement des personnes qui l'entourent pour construire un projet. Et c'est aussi pour cette raison-là que tous ces projets sont si différents. Il n'y a pas de formule, sinon de ne pas avoir de formule. À partir du moment où on impose un programme, on passe à côté de quelque chose parce qu'on n'est plus en réponse à l'environnement.
0: Alors on l'entend, effectivement, l'implantation, ça se construit, ça se décrète pas. Et c'est un discours qu'on a entendu beaucoup ce matin dans le cadre de cette émission, en parallèle du week-end d'inauguration de Concorde à Vernier, qui dure tout aujourd'hui, tout demain d'ailleurs. Vous entendez peut-être qu'il y a du monde qui passe ici à côté du bar où on est installé. Et puis, on aimerait refermer en partie ce moment avec la suite de la visite qu'on avait entamée tout à l'heure avec Anya. Alors après avoir vu la grande salle, cette fois-ci, on sera un petit peu plus dans les recoins.
3: Voilà, dans les espèces insolites. Et on parlait de listique avec vous, Ivor. Et je crois que le listique, c'est aussi quelque chose qui vous tient à cœur, Frédéric Steinbuhel et votre collègue Evan Ogjebedjan. Vous allez comprendre tout de suite pourquoi, à Concorde, on s'occupe de l'esprit, de l'âme, du ventre et d'autres choses aussi.
4: On va où ?
5: C'est pas là en fait. C'est là ? C'est un étage de cette
4: fois ? Non, si, mais oui, mais il faut se ressortir.
5: Ah, mais on peut passer par là.
4: Oh, ta-ra-ta-ta. Bah voilà, ça c'est un endroit
5: insolite. Ça c'est un endroit insolite.
4: Voilà.
3: Donc là, on est sorti de l'ascenseur, on est passé à côté des studios de danse, on entendait un petit air jazzy au piano, j'imagine que des élèves répétaient, et on est rentré dans une petite salle. Vous étiez tout frétillant, Frédéric et Evanouk, en disant c'est génial, regarde ce qu'on a reçu. Et donc, petit studio qui ressemble, sauf erreur, aux chambres d'hôtel aussi.
2: C'est un peu plus petit que certaines de nos chambres d'hôtel, mais par contre, il y a quelque chose d'assez incroyable au milieu, c'est encore sous cellophane, c'est notre table de massage.
5: En fait, ça, c'est la table d'ostéopathie, pour être plus précis. La table de massage, elle est au-dessus. On a deux espaces, un qui s'appelle la parenthèse et l'autre qui s'appelle la cabane. Et c'est donc des espaces de soins pour parfois de compagnies de danse qui viennent avec leur équipe de massothérapeutes, kinés, chiro, ostéo, physio et autres, et qui ont besoin en fait d'espaces pour traiter les danseurs et les danseuses. C'est aussi des espaces qui seront réservés ou en tout cas accessibles à la clientèle de l'hôtel. Le lundi, tous les lundis, on aura une super masseuse qui sera là, et donc à bon entendeur, elle est vraiment exceptionnelle. En fait, on a appris que les tables d'ostéo et les tables de massage, c'était pas les mêmes. On a appris beaucoup de choses, notamment celle-ci. Et donc, on a reçu deux tables aujourd'hui. Et ouais, c'est trop chouette.
3: Donc, prêt à être installé, est-ce que les habitants du quartier auront aussi accès à des séances de massage?
2: Alors, en effet, il y aura à la fois de l'ostéopathie et des possibilités d'avoir des massages. On est en train de discuter de pouvoir mettre ça en place et que les gens puissent en effet accéder à des soins. Des danseuses, des danseurs, des gens qui viennent de l'hôtel, il y a aussi des membres de l'équipe ou de l'orchestre de chambre de Genève. Et à terme aussi, les gens du quartier qui pourront venir se faire soigner directement à Concorde. On soigne l'âme, on soigne le corps, on se fait plaisir de plein de façons différentes.
3: En parlant d'espace interstitiel de Concorde, on passe dans les couloir où il y a plein d'étagères avec du matériel, Frédéric?
2: Alors, on passe à un endroit vraiment chouette. En fait, on est derrière la grande salle, on est au-delà du lointain. Je ne sais pas si on a le droit de dire ça, mais on est au-delà du lointain. On est dans les couloirs de la technique, il y a plein de matériel de tous les côtés. Et ici, c'est un peu la caverne d'Ali Baba parce qu'on a tous les projecteurs, on a tous les éléments de son, il y a des flight cases de tous les côtés. En fait, on a tous les éléments qui permettent de faire des spectacles. Puis ici, on est dans l'antre merveilleuse où tous ces éléments se trouvent.
5: Il y a plutôt du matériel un peu mécanique, de la lumière, beaucoup de lumière et du son. Mais à l'étage du dessus, en fait, c'est un couloir de robots. Je ne sais pas, c'est des consoles gigantesques et ça clignote de tout partout. Une espèce de salle de contrôle incroyable qui fait presque un peu peur. On a l'impression d'être dans un Mission Impossible. C'est assez impressionnant et donc on va aller là-bas.
1: Bonjour.
3: Alors, qu'est-ce que c'est ?
5: On ne sait pas du tout ce que c'est, mais on est très curieux. Ça ressemble à un robot sur roulette de taille humaine. Il y a plein de boutons, c'est noir, et on ne sait pas du tout à quoi ça sert. C'est entre le... Je ne sais pas, ça pourrait être dans un hôpital.
3: C'est une console de quelque chose ?
2: C'est forcément une console de quelque chose. Moi, ça me fait surtout penser à ces anciens jeux vidéo avec les grosses manettes qu'on allait jouer à midi quand on était à la pause à l'école. Bon, on ne sait pas trop à quoi ça sert. Ça a l'air, c'est un truc pour pouvoir partir dans une autre dimension ou régler le son en je sais pas, 3200 différentes façons. C'est assez extraordinaire. Il y a des prises partout. Il y a des boutons, on ne sait pas trop. On n'ose pas les toucher. Ça clignote de tous les côtés. C'est assez génial.
3: Vous ne perdez plus dans le bâtiment maintenant ? Donc là, on est en bas, on est descendu au sous-sol.
2: Exactement. On est au sous-sol, alors on a plein de locaux que normalement on ne voit jamais. Il y a l'hydraulique, la ventilation, le sanitaire, il y a évidemment tout ce qui est la lingerie pour l'hôtel, enfin pardon, la lingerie, l'endroit où on fait le linge pour l'hôtel, du stockage, etc. Et puis on a les chambres froides de Concorde. C'est une particularité, vu qu'on a un hôtel et vu qu'on a un restaurant, on a des chambres froides, on doit pouvoir stocker de la nourriture, stocker des boissons. On a une cave évidemment avec des merveilleux vins genevois. Et puis on a ici Arnaud, notre chef, qui est en train de chercher au milieu des cartons. On ne sait pas trop quoi, mais il découvre des choses au fur et à mesure de lui aussi.
0: Le chef dans la chambre froide et des bonnes choses pour terminer. C'est vrai qu'on s'approche un tout petit peu du déjeuner. On s'approche aussi très largement de la fin de cette émission. Frédéric Steinbruchel, on vous entendait là nous faire visiter les défis qui attendent Concorde quand le week-end d'inauguration sera fini, notamment son financement qui n'est pas complètement bouclé. Qu'est-ce que c'est qu'un fonctionnement idéal? Vous dites il nous faut un tel budget pour un fonctionnement idéal. Ça représente quoi et quoi de différent de ce que vous avez maintenant ?
2: C'est une bonne question. Un fonctionnement idéal, je pense que c'est un fonctionnement dans lequel Concorde, d'une part, est pleinement intégré au sein d'un quartier. Et ça, on y travaille. C'est pas qu'une question financière, c'est une question de temps long, c'est une question d'imprégnation avec les associations, etc. Et puis ensuite, c'est de pouvoir déployer des missions autour de la valorisation du travail des artistes. Nous, on est en saison 1 maintenant, donc on a évidemment beaucoup de ce qu'on appelle, dans le terme technique, de l'accueil, c'est-à-dire des spectacles qui existent déjà et qui viennent à Concorde se présenter. On a d'autre part des studios de danse et de musique à partir de janvier qui seront mis à disposition d'artistes pour pouvoir commencer à répéter, etc. Et puis ensuite, une des prochaines étapes, ce serait de pouvoir valoriser ce travail, c'est-à-dire de faire à la fois de la résidence de création, plusieurs résidences de création. On a notamment cette petite salle de 250 mètres carrés qui permet du travail sur du temps long et qui est unique en Suisse romande. Et puis après, à terme, c'est de valoriser encore plus le travail des artistes avec ce qu'on appelle la diffusion. C'est-à-dire qu'une fois qu'on a pris un spectacle depuis l'idée et qu'on l'a accompagné à travers toutes les différentes étapes pour arriver à la salle de spectacle, c'est de permettre à ce spectacle de se diffuser largement en Suisse romande, à Genève, mais aussi beaucoup plus loin. Et c'est de valoriser et d'une part, de soutenir les artistes dans tout le processus de création, de valoriser leur travail, mais aussi de valoriser le foisonnement de l'écosystème culturel genevois.
0: Le credo de Frédéric Steinbrüchel et la question des échelles, le quartier, mais aussi plus loin. Concorde donc est inauguré tout ce week-end, aujourd'hui, demain, rendez-vous-y, si vous pouvez, à Vernier, dans le canton de Genève. Un énorme merci à Thierry Galechet pour sa réalisation, à Agnès Léveillé pour sa préparation.
1: À toute l'équipe de Concorde qui nous a aidés, notamment Romain Cormain-Boeuf, chargé de presse de Concorde.
0: Et à Stéphanie Gucci, notre attaché de production. Ivor Mahler, merci à vous. Et en fait, on reste avec vous. Hein.
6: Oui, je vais vous piquer votre tabouret dans une seconde pour vous parler d'une extraordinaire contrebassiste, vocaliste, productrice, compositrice pour un deuxième chapitre absolument flambant.
0: Et il est précisément 11h30 sur RTS, Espace 2.
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6: Après un premier chapitre consacré à la très extraordinaire musicienne états-unienne Esperanza Spalding, il était indispensable d'explorer la partie de sa discographie où elle est musicienne invitée, à la contrebasse, à la voix ou les deux ensemble, pour ses compositions ou ses chansons. Bienvenue à vous.
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Et nous avons commencé avec un immense standard du compositeur et pianiste français Michel Legrand, The Windmills of Your Mind, en anglais, qui devient ici I Mulini dei Ricordi, où la chanteuse italienne Chiara Civello chante les paroles en italien qu'elle a traduites des paroles en anglais original, signées Alan et Marilyn Bergman, qui sont chantées en alternance par Esperanza Spalding. On peut expliquer cette rencontre si on considère le fait que Chiara Civello et Esperanza Spalding ont fréquenté la Berklee School of Music à peu près à la même époque. Précisons que Magnus Lindgren a pris le solo de flûte, que le bassiste est Luca Alemano et que le disque est paru sous le nom de Chiara Civello en 2014. Au centre de la voix du standard, aujourd'hui Esperanza Spalding, pour la deuxième fois, afin de cerner son travail de musicienne invitée ou coproductrice pour d'autres artistes. Elle maîtrise sa voix, elle maîtrise sa contrebasse, avec lesquelles les plus grands aiment dialoguer. Bobby McFerrin, par exemple.

Une chanson signée par un ancien esclave amérindien de la tribu des Choctaws, Wallace Willis. Il a composé Swing Low Sweet Chariot en 1862, peu après avoir été affranchi. Les paroles racontent la ressemblance entre le fleuve Jourdain et la rivière Rouge, affluent du Mississippi. Et surtout un chariot qui pourrait ramener les anciens esclaves chez eux. Pour cette version, enregistrée en 2013, le chanteur Bobby McFerrin a demandé à la chanteuse Esperanza Spalding de lui donner la réplique. Elle tient aussi la contrebasse. Avec eux, Larry Campbell à la guitare, Charlie Drayton à la batterie et Gil Goldstein au piano électrique. Troisième rencontre vocale de notre programme avec Diane Reeves, qui a confié à Esperanza Spalding la composition, les paroles, la basse électrique et les backing vocals pour cette chanson intitulée « La rose sauvage ».

Wild Rose d'Esperanza Spalding, chantée par Diane Reeves. L'histoire d'une rose sauvage, métaphore de notre nature intérieure, que nous n'écoutons pas toujours autant qu'il le faudrait, et qui nous donne la force de l'émancipation et de l'expression. Esperanza Spalding a composé la mélodie et les paroles, joue la guitare basse et chante les backing vocals. Sinon, avec elle, il y a des stars comme Terilyn Carrington à la batterie, Ingrid Jensen à la trompette, ou Camille Thurman, qui distille toutes ses flûtes en draperie parfaitement arrangées par Omar Thomas. Prochaine rencontre pour Esperanza Spalding, le chanteur et guitariste béninois Lionel Loueke. Le titre est révélateur, Twins, les jumeaux.

Lionel Loueke, guitare et voix, Esperanza Spalding, contrebasse et voix, pour une pièce au titre bien choisi, Twins. C'est Lionel Loueke qui a invité Esperanza Spalding sur ce disque intitulé Mwaliko, paru en 2010. Mwaliko qui signifie invitation en Swahili. Et nous sommes toujours à la poursuite des productions qui accueillent Esperanza Spalding, que ce soit comme contrebassiste, bassiste électrique, vocaliste. Quelques mots de sa biographie. Elle est née Esperanza Emily Spalding le 18 octobre 1984. 5 Grammy Awards au compteur, un Boston Music Awards et un Soul Train Music Award, plus 2 doctorats honoris causa, un de la Berklee School of Music, qu'il a vu réaliser son bachelor, et un autre du California Institute of the Arts. Voilà pour les étoiles officielles. Elle a grandi à Portland, dans l'Oregon. Elle a commencé toute jeune par le violon, s'est retrouvée ensuite avec le Chamber Music Society of Oregon. Mais elle a aussi une mentalité d'autodidacte pour la guitare et la basse, par exemple. À 16 ans, elle reçoit une bourse d'études, quitte l'école et part pour la Berklee School of Music, qu'elle termine avec un bachelor à la contrebasse, l'instrument principal cette fois. On est en 2005. Cette même école lui offre un poste de professeur. Elle deviendra ainsi la plus jeune professeure de l'histoire de la Berklee School of Music. Elle avait juste 20 ans. Ce qui est extraordinaire chez elle, c'est son ouverture d'esprit et sa liberté stylistique. Peut-être le fait d'avoir grandi dans un milieu multilingue et pluriculturel. Peut-être aussi grâce à sa mère, qui est d'origine galloise, espagnole et américaine. Avoir plusieurs racines éloignées, c'est bon pour la créativité. Et depuis le début du 21e millénaire, tout le monde le sait à son propos. Et ça lui vaut beaucoup de travail et de création. Prochaine rencontre avec Milton Nascimento, puis avec Alfredo Rodriguez.

et on découvre qu'Esperanza Spalding grimpe jusque dans le registre des coloratures avec justesse et clarté pour des unissons vertigineux avec le saxophone soprano de Roman Filiou. Tout cela en plus de la contrebasse, évidemment. Elle était l'invitée du pianiste cubain Alfredo Rodriguez en 2013 pour un disque intitulé The Invasion Parade pour le label McAvenue Records qui décidément produit chaque année son lot de merveilles jazz. Juste avant, nous avons entendu Esperanza Spalding avec le compositeur, guitariste et chanteur brésilien Milton Nascimento pour un projet intitulé tout simplement Milton plus Esperanza, paru en 2024 chez Universal. Dans la voie du standard, aujourd'hui, nous parcourons la très riche discographie d'Esperanza Spalding, la partie où elle n'est tout simplement pas le boss principal, on va dire. Nous la retrouvons maintenant avec un remuant guitariste virtuose qui a passablement joué avec Miles Davis, Mike Stern. Mais quand il laisse parler son côté poétique, compose une très jolie ballade et troque sa Telecaster pour une guitare acoustique, alors nous entrons dans un monde plus en demi-teinte. Et là encore, la voix d'Esperanza Spalding colore la mélodie comme n'importe quel autre instrument, somme toute. Et puis bon, elle est toujours à la contrebasse et prend des solos.

Un extrait du chapitre 1 du Mosaic Project produit par Terilyn Carrington, Unconditional Love, composé par la pianiste Jerry Allen. Et au studio à New York en 2010, l'orchestre était uniquement féminin. Esperanza Spalding, contrebasse et voix, Terilyn Carrington bien sûr à la batterie, Jerry Allen au clavier, et puis Annette Cohen à la clarinette, Ingrid Jensen à la trompette, Marcia Yin Carroll au violon, Hayley Niswanger à la flûte, Tineke Postma au saxophone et Linda Taylor à la guitare électrique. Et juste avant, nous avons entendu Esperanza Spalding faire le même travail vocal et contrebassistique avec le guitariste Mike Stern qui a composé As Far As We Know en 2011. Autre rencontre pour notre musicienne du jour, le musicien britannique Shabaka Hutchings, ou simplement Shabaka. Il est saxophoniste, compositeur et depuis 2023 a décidé de se consacrer à la flûte après avoir joué l'intégrale de Love Supreme de John Coltrane. Un disque virage, en quelque sorte.

Et Lucide pour la partie vocale, Shabaka Hutchings pour les flûtes, et c'est lui qui a composé ce Body to Inhabit. Chris Schollar pour la partie électronique, et puis deux harpistes, Brandy Younger et Charles Overton. Et notre artiste de ce jour, Esperanza Spalding à la contrebasse. En 2014, le pianiste Billy Child se lance dans un très beau projet, une revisitation des musiques de Laura Nyro. Laura Nyro, chanteuse et compositrice new-yorkaise, née en 1947, qui décédera en 1997, a écrit pour les plus grands comme Barbra Streisand, par exemple, ou Blood, Sweat and Tears. En 1970, Laura Nyro enregistre Upstairs by Chinese Lamp, et pour Billy Child, il fallait la voix d'Esperanza Spalding pour lui redonner vie, et un certain Wayne Shorter pour la paraphraser.

Upstairs by Chinese Lamp de Laura Niro, arrangé par Billy Childs, qui était au piano. Esperanza Spalding chante, Wynne Shorter est au saxophone soprano. Et je vous précise que cette fois, la contrebasse est tenue par Scott Colley. Un disque magnifique intitulé Billy Childs Map to the Treasure, Reimagining Laura Niro, paru en 2014. Nous naviguons dans le sillage des productions discographiques d'Esperanza Spalding, où elle n'est pas seule maître à bord, si on peut dire. Et nous la retrouvons maintenant dans un projet récent avec le trompettiste-pianiste Nicholas Payton et le batteur Karim Riggins.

Un autre amour inconditionnel, Unconditional Love, signé cette fois du trompettiste et pianiste Nicholas Payton, qui n'a pas utilisé sa trompette ici, vous avez bien entendu. Avec lui, Esperanza Spalding à la contrebasse chante cette mélodie légère. Karim Riggins est à la batterie pour cette session qui s'est déroulée à la Nouvelle-Orléans début mai 2025. En avril 2013, un autre trompettiste fait appel au service d'Esperanza Spalding, Tom Harrell. Il en profite pour lui faire chanter une de ses mélodies les plus connues, Sail Away, un tube, un standard, vraiment. Et c'est Ugona Okekwo qui tient la contrebasse.

avec les paroles en portugais de Liliane Vieira, chantée par Esperanza Spalding, sur cette mélodie de Tom Harel que nous avons entendue au bugle, et ainsi Sail Away, l'original, est devenu Vieira. Au studio, en 2013, un très joli ensemble sans piano à trois soufflants, au saxophone alto Jalil Shaw, au saxophone ténor Wayne Scoffrey, plus le boss Tom Harel au bugle et la rythmique, Ugona Okekwo à la contrebasse et Jonathan Blake à la batterie. De fait, sur toutes les plages de ce disque, sauf celle que nous venons d'écouter, il y a deux contrebasses, celle d'Ugona Okekwo et celle d'Esperanza Spalding. Il est à gauche, elle est à droite. On va rester avec eux pour une autre pièce de Tom Harel intitulée « Family ». Et là, il a décidé qu'il voulait que les deux contrebassistes dialoguent. Alors voilà, juste une trompette et deux contrebasses.

au Bunker Studio à Brooklyn au début avril 2013, le trompettiste Tom Harrell avait convoqué deux contrebassistes, Ugona Okewo, que vous avez entendu à gauche, et Esperanza Spalding à droite. La mélodie est intitulée « Family » et le disque est intitulé « Colors of a Dream » paru sur le label High Note. Pour conclure ce tour d'horizon de la discographie d'Esperanza Spalding, où elle ne joue pas le premier rôle seul, aujourd'hui, nous allons partir à New York en septembre 2010, la retrouver dans une session dirigée par le saxophoniste Joe Lovano. Avec eux, James Wideman au piano et Francisco Mella à la batterie. Au centre du projet, les musiques de Charlie Parker.

0: C'est ici que nous allons sortir du studio Sear Sounds à New York le 7 ou le 8 septembre 2010 et laisser Joe Lovano au saxophone, James Wideman au piano, Francisco Mella à la batterie et notre artiste phare aujourd'hui, Esperanza Spalding. Nous avons entendu Yardbird Suite de Charlie Parker. Je vous invite à aller écouter le premier chapitre que nous avons consacré à Esperanza Spalding. C'est tout simple, vous écrivez Esperanza Spalding, voix du standard dans votre moteur de recherche favori et vous tomberez sur les deux chapitres. Vous pouvez faire de même dans nos applications dédiées. La voix du standard se termine. Je remercie Sacha Unger pour sa réalisation. Nous avons rendez-vous la semaine prochaine, si le cœur vous en dit. D'ici là, vous pouvez nous retrouver en tout temps sur le site web rts.ch/lavoixdustandard ou sur nos applications destinées à vos petits téléphones intelligents, comme on les appelle. Au plaisir de vous retrouver bientôt. Il est 13h, l'heure de consulter le journal de la mi-journée.
1: Bonjour, merci de nous écouter. À la une ce samedi, l'équipe suisse de football qui retrouve la compétition après les affaires Xhaka puis Mbolo à l'affront ce soir la Macédoine du Nord. Est-ce que ce contexte particulier peut déstabiliser la Nati? On rejoint dans un instant notre envoyé spécial sur place. En France, l'engouement autour de la visite du pape. Près de 600 000 personnes attendues pour sa messe à Paris cet après-midi. La ferveur est grande autour de Léon XIV. Washington jette un froid à l'Assemblée de l'ONU. Les États membres devaient adopter hier soir une déclaration sur la préparation et la réponse aux pandémies. Mais l'administration Trump a refusé de la valider. Précision dans ce journal. Dans ce 12-30 également, l'écrivain Taliesin Aurélien exclu de la course au prix Goncourt après les accusations d'utilisation de l'IA pour écrire son livre. On entendra la réaction d'une éditrice française. Et puis, la grogne qui ne faiblit pas autour d'un projet d'autoroute dans le Chablais français. Nouvelle mobilisation aujourd'hui avec également une présence genevoise. C'est une question que vous vous posez peut-être. Comment ça savoir quoi faire de sa vie, comment faire les bons choix. Le point J du jour nous donne quelques conseils. Rendez-vous dans une quinzaine de minutes. Météo, il fait beau et chaud pour la saison. Soyez les bienvenus. L'équipe suisse de football entame donc ce soir sa campagne de Ligue des Nations. Ce sera à 20h45 en Macédoine du Nord. On vous retrouve Bernard Darleman, bonjour.
2: Bonjour Guillaume.
1: Alors premier match post-Coupe du Monde pour l'équipe de Suisse dans un contexte particulier avec les affaires Xhaka et Mbolo, tous deux absents de ce rassemblement pour des affaires de faux documents Covid. Bernardin, ce n'est pas vraiment le contexte idéal pour aborder sereinement le match de ce soir.
2: Ah oui, incontestablement, l'équipe de Suisse n'est pas servie cette semaine. Il y a bien sûr les affaires en elles-mêmes. Et puis ensuite, il y a le timing avec l'affaire Xhaka qui tombe le premier jour du rassemblement, celle de Mbolo la veille de ce match contre la Macédoine du Nord ici à Skopje. Voilà, alors c'est Mbolo, on va dire, au moins il n'est pas là parce qu'il était suspendu ce match-là. Il ne devait rejoindre la Suisse que à Skopje. Donc au moins, c'était plus simple pour l'ASF que de ne pas devoir renvoyer Mbolo, mais de lui dire simplement que c'était mieux qu'ils ne viennent pas. Voilà, c'est pas idéal, surtout que ces affaires prennent bien sûr de la place dans les discussions, c'est normal. Moratia, qui me paraissait agacé hier, il a rappelé à tout le monde qu'il y avait un match, effectivement, il n'y avait pas que les affaires Covid. Il y a quatre matchs, effectivement, à venir de Ligue des Nations.
1: Alors que Xhaka, le capitaine absent, Mbolo, le buteur qui est absent aussi, qui pour les remplacer ce soir?
2: Finalement, c'est assez simple, parce que ce n'est pas un casse-tête pour Yakin, c'est déjà ça de pris. Ce sera Ardon Yachari, le joueur de l'AC Milan, qui remplacera Granit Xhaka, c'est un peu son successeur désigné. Il a vraiment la chance, pour une fois, d'être titulaire, peut-être même durant les quatre matchs, lui qui est toujours remplaçant généralement. Voilà. Et puis, Mbolo, de toute manière, ne devait pas être là ce soir, donc il sera remplacé par qui? Peut-être Hamdouni, le Genevois, peut-être Botelli, l'autre Genevois, ou peut-être Eaton, certainement un de ces trois hommes à la pointe de l'attaque.
1: Et puis Bernardin, un mot de l'adversaire, hein. La Macédoine du Nord, la Suisse est clairement favorite tout de même.
2: Oui, très nettement, effectivement. La Macédoine du Nord n'a gagné aucun de ses 8 derniers matchs. Elle avait participé à l'Euro 2021, mais c'est vrai que ce n'est pas une des grosses nations. 69e seulement au classement FIFA. Première confrontation entre ces deux sélections. Par contre, évidemment, il y aura une grosse ambiance ce soir face à l'équipe emmenée par Emil Rastoder, champion de Suisse en titre, avec tout, nous encore, le Fribourgeois Ezgan Alioski.
1: Merci Bernard Darleman. Et on vous retrouvera ce soir au commentaire de ce match Macédoine du Nord-Suisse en direct sur RTS Première. Coup d'envoi à 20h45, on le rappelle. C'est à suivre aussi en images sur RTS 2. En France, le voyage du pape se poursuit aujourd'hui à Paris. Léon XIV doit célébrer une messe géante sur les Champs-Élysées. Paris, où on vous retrouve, Benjamin Luis, bonjour.
3: Bonjour Guillaume Rey, bonjour à tous.
1: Alors hier, la balade du pape en papa mobile a rencontré un immense succès avec des milliers de Parisiens massés sur les trottoirs. Cet après-midi, 600 000 personnes sont attendues. Benjamin, on est à environ 3 heures du début de cette messe. La ferveur est déjà au rendez-vous?
3: Assez clairement, Léon, superstar. La messe va commencer, vous l'avez dit, à 15h. Les organisateurs recommandaient aux fidèles de viser large, hein, et de venir dès 9h et l'ouverture des barrières. Eh bien, j'y étais. Au niveau du point d'accès du pont Alexandre III et le long du boulevard des Invalides, je me suis retrouvé au milieu de milliers de personnes déjà de bon matin, des groupes de toute la France et de toutes les générations. Écoutez. Qu'est-ce que ça représente pour vous d'aller à cette messe du pape aujourd'hui?
4: Bah, c'est super, on voit le Saint-Père de notre religion et on est super contents et on trouve que c'est un très bon pape. Et il est très humain et voilà. Il nous a dit des choses vraiment hyper encourageantes sur la foi des jeunes, etc., sur l'espérance. C'est super en vrai, d'être jeune, de vivre sa foi et d'avoir le pape qui nous donne des conseils et qui est proche de nous comme ça, ça fait ultra plaisir quoi.
3: Votre prénom ?
5: Jocelyne.
3: Et vous venez de ?
5: Et moi, je viens d'Asnières-sur-Seine. Pour notre église catholique, on est quand même un petit peu malmenés ces temps-ci. Et franchement, c'est d'un réconfort immense de l'avoir là ces temps-ci, plus particulièrement avec tout ce qu'on traverse. C'est à la fois un baume au cœur, une consolation, mais aussi pour tous ces catholiques de se sentir à nouveau solidaires et vraiment une fraternité, se sentir ensemble, vraiment faire corps, quoi. Ça, c'est précieux.
6: Très heureuse. On est tous très heureux. On est un groupe là, d'une trentaine de personnes. Et on attend avec impatience ce grand moment de joie, de paix. On s'en réjouit tous.
3: Et ça représente quoi pour vous, au fond, de voir un pape? Aujourd'hui, c'est la première fois que vous voyez un pape?
6: Non, j'avais eu la chance de voir Jean-Paul II en 1997. Et donc là, c'est la première fois qu'on voit Léon XIV.

0: Voilà, et donc 14 000 policiers et militaires qui sont mobilisés, chaque participant qui sera fouillé un par un, des mesures antiterroristes évidemment. On compte 10 km de barrières, Guillaume, alors vous disiez 600 000 personnes, mais ça c'est le chiffre officiel, le chiffre des inscrits, donc ceux qui ont un billet, mais on s'attend en réalité à plus, le million de personnes devrait être atteint ce samedi à Paris. Après la messe, Léon doit rencontrer des migrants au nord de la capitale, et puis il s'envolera ensuite pour Lourdes.
1: Merci, tout un programme effectivement. Merci Benjamin Louis en direct donc de Paris. À New York, ça devait être une fin en beauté de l'Assemblée Générale de l'ONU. 5 ans après le Covid, les 193 États membres devaient adopter hier soir une déclaration sur la préparation et la réponse aux pandémies. Mais voilà, l'administration Trump a refusé de la valider. Elle refuse toute notion d'accès équitable dans la distribution des vaccins et des traitements. Les États-Unis empêchent ainsi un signal de coopération politique fort. Les explications de notre correspondante à New York, Karine Hauten.
2: De l'aveu des spécialistes, le texte de la déclaration était peu satisfaisant, mais son rôle était surtout de relancer une dynamique pour la fin de négociation du traité sur les pandémies à Genève. Michel Kazatchkine, l'un des 13 membres du panel indépendant sur la préparation et la réponse aux pandémies, trouve ce manque de coopération très décevant.
3: Ces questions ne sont plus à l'agenda politique. Les gens ont oublié la pandémie et le risque pandémique. Et c'est seulement quand on découvre un hantavirus sur un bateau de croisière qui part de l'Argentine, ou quand on a une épidémie de Mpox qui se déclare aussi dans les pays riches, que tout d'un coup le monde prête à nouveau attention. Une épidémie qui fait beaucoup plus de morts que les conflits qu'on vit en ce moment. Les guerres laissent des cicatrices profondes. Et les pandémies sont oubliées.
2: Les experts ont sonné l'alarme. Le monde est loin d'être prêt pour affronter la prochaine pandémie. Seuls 6 des 14 familles virales prioritaires de l'OMS disposent d'un composé antiviral en évaluation clinique. Ils ont convaincu, en revanche, que plus d'investissements étaient nécessaires en recherche et développement pour pouvoir atteindre l'objectif de mettre en place des contre-mesures médicales dans les 100 jours suivant l'identification d'une épidémie. Karine Hauten, RTS New York.
1: Et puis un mot des États-Unis encore avec la Maison-Blanche qui a annoncé hier que les États-Unis et la Chine vont mettre en place un canal de communication pour faire face aux incidents causés par l'intelligence artificielle. L'IA a d'ailleurs été un des thèmes majeurs de la visite du président chinois Xi Jinping à Washington. Une visite qui s'est terminée hier. Et l'intelligence artificielle fait aussi parler dans le monde de la littérature en ce moment. Hier, l'écrivain Taliesin Aurélien a été exclu de la prestigieuse course au prix Goncourt. Il est accusé, on le rappelle, d'avoir utilisé l'IA pour écrire son livre « C'était ça ou mourir », ce qu'il conteste. Mais cette annonce du Goncourt ne surprend pas vraiment Charlotte Alibert, cofondatrice de Librinova, une maison d'édition spécialisée dans l'auto-édition. Elle a initié depuis 2 ans un label création humaine.
4: Le fait que Taliesin Aurélien soit retiré de la liste du Goncourt ne m'a pas vraiment surprise. On pensait tous que de toute façon, il n'aurait plus aucun prix. Néanmoins, je trouve que le communiqué, en effet, est très affirmatif. J'aurais tendance à dire qu'il faut attendre un peu que tout ça soit retombé, échanger avec l'auteur pour se prononcer vraiment sur le fond.
5: Mais est-ce que le risque avec cette décision, ce n'est pas aussi que ce soit la victoire de la défiance, du soupçon rapidement ?
4: Alors, il y a évidemment, c'est le risque. Et on peut se dire maintenant, dès qu'un détecteur va dire un texte est écrit par l'IA, on va prendre ça pour argent comptant et c'est très problématique. Après, en l'occurrence, là, dans cette situation, je pense que la peur du prix, c'est aussi que le lien de confiance avec les lecteurs soit brisé et ils veulent montrer qu'ils prennent une décision et qu'ils prennent du recul par rapport à ce livre.
1: Charlotte Alibert qui était interrogée ce matin par nos confrères de Radio France. Et puis en bref, un mot de la Thaïlande et de Bangkok où les inondations causées par des pluies diluviennes se sont stabilisées, annonce faite ce matin par le gouverneur local. Il a précisé qu'il faudra 2 ou 3 jours pour que l'eau s'évacue à condition qu'il ne pleuve pas. Près d'un millier d'habitants ont trouvé refuge dans des abris temporaires. On va se rendre maintenant en France voisine où les opposants à la future autoroute A412 ne relâchent pas la pression. Les travaux pour ce nouveau tronçon ont commencé au début du mois aux portes de Genève. Mais des habitants, agriculteurs et élus multiplient les actions contre ce qu'ils estiment être un massacre écologique. Guillaume Martinez, on vous retrouve à Machilly. Bonjour.
6: Bonjour.
1: Machilly, où un nouveau rassemblement est organisé aujourd'hui même.
6: Oui, je me trouve à une vingtaine de kilomètres du centre de Genève, dans cette petite commune de Haute-Savoie, un lieu qui n'est pas anodin puisque ça sera le point de départ de cette autoroute controversée qui doit relier Thonon-les-Bains d'ici 2029. Alors vous l'entendez peut-être derrière moi, il y a des prises de parole, il y a eu de la musique. C'est un rassemblement bon enfant avec des familles, des centaines de personnes sont réunies pour le moment. On a pu apercevoir un gros drapeau avec un sigle d'autoroute barré, pas de bitume, a-t-on pu lire sur plusieurs pancartes. Et puis voilà, donc des prises de parole qui vont venir pour dénoncer ce projet qui dégrade l'environnement selon les opposants. Et puis dans la foule, on a aperçu aussi un visage connu de notre côté de la frontière, celui d'Alfonso Gomez, le maire de Genève. Lui parle d'un écocide. La ville s'oppose de longue date au projet car elle craint une hausse du trafic routier. Elle prépare même un nouveau recours juridique.
1: Ouais, ce n'est pas la seule action en justice, hein, Guillaume.
6: Et non, plusieurs recours tentent de barrer la route à la 412. Une trentaine d'associations et des dizaines de riverains ont saisi la justice pour contester le projet et tenter de faire suspendre les travaux. Des travaux qui sont déjà bien lancés. Des milliers d'arbres ont été abattus sur le futur tracé. Précisons quand même que ce projet d'autoroute validé par l'État français pour désenclaver cette région ne fâche pas tout le monde. Il est soutenu par le département et beaucoup de maires locaux. Et selon une enquête mandatée par le maître d'ouvrage publiée il y a un an, près de 80% des habitants interrogés étaient favorables au projet.
1: Merci Guillaume Martinez en direct donc de Machy. Et puis on va rester proche de la France voisine, mais pour toute autre chose, vivre la frontière dans l'arc jurassien. C'est le titre d'une BD présentée ce week-end à Tramelan dans le Jura bernois à l'occasion de la 29e édition du festival Trame la Bulle. L'ouvrage raconte comment la frontière a façonné ce territoire et sa population. Et originalité de cette bande dessinée, elle propose une quinzaine de témoignages sous forme de podcast accessibles grâce à des QR codes. Le sujet de Gaël Klein avec quelques extraits.
7: L'arc jurassien, ce sont 1 800 000 personnes habitant de part et d'autre d'une frontière qui peut à la fois rapprocher et éloigner Suisses et Français, un domaine qui a toujours intéressé l'anthropologue Isabelle Dufour.
8: C'est la création de l'altérité. Qu'est-ce qui nous lie? Qu'est-ce qui nous différencie? Puis qu'est-ce qui fait que par la différence, on se reconnaît? Donc ça, c'est quelque chose qui m'intéresse.
9: La frontière, on peut la voir comme un frein, mais moi, je le vois surtout comme un lieu de passage, en fait, un lieu d'activité qui draine du monde. S'il n'y avait pas la Suisse à côté, il y aurait beaucoup moins de monde dans ces montagnes jurassienne. Hein.
8: Pourquoi cette région? Elle m'a toujours touchée. Alors que toute la Suisse est tournée vers les Alpes, c'est les Alpes qui sont vendues, c'est les Alpes qui sont belles, c'est les Alpes qui s'offrent. Et au fait, le Jura, il est intime, il ne s'offre pas, il passe sous les radars. Et je trouve que c'est une région qui est extraordinaire pour ça.
7: Résultat, une bande dessinée qui retrace l'histoire et le développement de cette région à travers des figures qui font sa réalité. L'horloger, le fromager, l'infirmière ou le douanier, par exemple. Le projet aura nécessité 3 ans de travail à Christian Mauclair, Jean-Pierre Costi et à Isabelle Dufour qui a réalisé les podcasts avec un objectif bien précis.
8: C'est une rupture de rythme quand on lit une BD. On s'assied sur un petit mur et puis il y a quelqu'un qui vient sur le petit mur à côté de nous puis nous explique, nous raconte des histoires pendant 10 minutes. Puis après on reprend la bande dessinée. Les personnages qui sont dessinés, ils ont leur parcours et au fait les personnages qu'on entend, c'est des vraies personnes du territoire, mais comme on ne les voit pas, ils invitent à l'imagination. À mon avis, c'est très complémentaire.
10: La frontière existe toujours, même si on voudrait bien qu'elle n'existe plus, mais elle est là.
7: Vivre la frontière dans l'arc jurassien, c'est paru aux éditions du Sequoia.
1: Et c'était un sujet signé Gaël Klein. On passe maintenant au point J. Comme chaque week-end, aujourd'hui, notre podcast se demande comment savoir quoi faire de sa vie.
11: Salut, c'est Caroline Stévan. Vous avez bien repris. Est-ce qu'il vous arrive de vous demander ce que vous foutez là? Cette question, on peut se la poser un peu partout et à tout âge. Elle devient criante si l'on a choisi une voie, un apprentissage, le gymnase, telle faculté, et qu'on a l'impression que ce n'est pas la bonne. Si c'est votre cas et que vous êtes à l'Uni, il vous reste quelques jours pour rectifier le tir. Jusqu'au 28 septembre à Neuchâtel ou Genève, jusqu'au 30 à Lausanne. Mais avant de se demander si on s'est planté de trajectoire, il faut en élire une. Et ce n'est franchement pas évident. Des milliers de jeunes s'interrogent sur quoi faire de leur vie, plus encore dans un marché du travail sous pression et en pleine mutation. Alors, comment on fait pour trouver sa voie?
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11: Avec Albina Bolettini, psychologue et conseillère en orientation dans plusieurs établissements scolaires vaudois. Dans cet épisode, la spécialiste partage son expérience et livre des conseils précis. Ça tombe bien parce qu'on a croisé Olympe, 18 ans, un peu paniquée par son avenir professionnel.
13: Je suis stressée et je trouve que ça trop dur de demander à des enfants si tôt de choisir ce qu'ils veulent faire.
11: Bonjour Albina Bolettini.
14: Bonjour.
11: Beaucoup de jeunes sont totalement perdus par rapport à leur avenir et n'ont aucune idée de ce qu'elles et ils aimeraient faire plus tard en termes de travail. Vous commencez par leur demander quoi quand ils et elles arrivent dans votre bureau ?
12: On commence toujours par faire connaissance, questionner les intérêts, questionner un petit peu les valeurs, qu'est-ce qui plaît, dans quoi est-ce que les jeunes se sentent à l'aise, est-ce qu'il y a peut-être parfois des branches scolaires qui plaisent ou qui déplaisent. Donc en fait, on fait connaissance, surtout pour permettre à la personne en fait, de réfléchir à ce qui peut lui plaire. Donc notre travail, c'est vraiment un travail d'accompagnement. C'est pas un travail où on peut donner une réponse explicite et précise sur « ce métier est fait pour toi ». Notre objectif est plutôt d'aider toutes ces personnes-là à comprendre où elles veulent aller.
11: Pour ça, est-ce qu'il vaut mieux réfléchir à ce qu'on aime ou éliminer d'abord ce qu'on n'aime pas et procéder un peu par élagage ?
12: Les deux méthodes peuvent bien fonctionner. Soit on part des choses que la personne aime. Est-ce qu'il y a des domaines particuliers, des sphères dans lesquelles ces jeunes se sentent bien ? Je dirais que pour les personnes qui se sentent complètement paumées, c'est intéressant de partir par élimination. Est-ce que, par exemple, tu te sens à l'aise de travailler avec les autres ou non ? Est-ce qu'il y a un environnement dans lequel tu te sens bien ou non ? On procède par élimination pour arriver plutôt à des domaines qui pourraient correspondre. Maintenant, moi, je compléterai toujours avec des questionnaires, avec des aides pour, en plus de procéder par élimination, permettre à la personne de faire ressortir des intérêts ou apprendre à la personne à mieux se connaître en discutant de valeurs, de personnalité. Et en combinant le tout, on peut éliminer certaines voix et rendre celles qui sont ressorties un peu plus fortes de sens.
11: Mmh. Alors, on abordera la question des outils tout à l'heure, mais quel est le plus important finalement ? Est-ce que c'est la matière ? Par exemple, j'aime le droit ou la coiffure ? Est-ce que c'est le cadre ? Travailler dans un bureau ou pas ? Avoir une routine ou pas ? Des collègues ? Bosser solo ? Ou encore les valeurs ? C'est un mot que vous avez employé ?
12: Moi, j'aime bien partir des intérêts du domaine parce que je pense que si déjà on se retrouve pour ces jeunes-là dans le bon domaine, on peut essayer ensuite de se rendre compte de si un cadre particulier nous plaît plus ou non, mais dans ce domaine-là. Moi, j'aime bien poser la question du métier de rêve ou de ce que disent aussi la famille, les proches, est-ce qu'ils ont déjà évoqué un métier ? Et si j'ai un jeune qui vient et qui me dit par exemple « Alors moi, je me sens vraiment bien si je me retrouve peut-être dans une petite cabane en forêt et puis si je travaille en faisant de la recherche sur mon ordinateur, je vais déjà commencer à enregistrer ces informations-là pour, lorsqu'on parlera d'un domaine précis, faire imaginer cette personne-là dans cet environnement. Les valeurs aussi, c'est quelque chose duquel on peut partir. Donc, un jeune qui me dit, moi j'ai vraiment besoin d'aider les autres, d'être en contact avec les autres. Si j'ai une jeune qui vient et qui me dit, moi mon objectif c'est de travailler avec mes mains, je veux être dehors, je veux bouger. On peut entendre aussi que c'est un besoin. Je trouve que c'est vraiment important de faire réfléchir l'autre. Alors, c'est aussi important de toujours, on va dire, prendre des pincettes parce qu'il n'existe pas de métier complètement idéal, mais on peut s'y rapprocher.
11: En Suisse, les questions d'orientation se posent rapidement. Il y a déjà un premier aiguillage en 9e à l'âge de 11-12 ans entre une voie pré-gymnasiale et une autre plus professionnelle. C'est tôt. Certains déplorent un tri sur les origines sociales davantage que sur les compétences. Puis vers 15 ans, on peut décider de faire un apprentissage. Mais il s'avère que l'on regrette parfois les choix effectués. En Suisse toujours, en 2023, une personne sur 7 exerçant une activité a quitté son poste. Et parmi elles, selon l'OFS, 34,5% ont carrément changé de métier. Les apprentis, de leur côté, seraient un quart à se réorienter tous les ans. C'est énorme. Olympe, 18 ans, a hésité à faire un apprentissage pour finalement opter pour une école de commerce. Elle vit avec la peur de faire le mauvais choix qui influencera plusieurs années de sa vie.
14: J'ai trouvé ça dur qu'on nous demande très tôt ce qu'on voulait faire parce que je pense qu'on ne le sait pas encore très bien à 15 ans parce qu'il y en a certains qui sont plus matures que d'autres. Ça nous met quand même dans des cases très rapidement. Ça serait mieux pour les enfants, pour les parents, pour l'école, pour les entreprises d'attendre un peu plus. Et après, peut-être que tu commences à faire quelque chose et en fait, t'aimes pas ce que tu fais, mais tu sais pas non plus ce que tu veux faire d'autre. Je suis stressée, puis aussi mes parents sont un peu derrière moi en me demandant « Alors maintenant, qu'est-ce que tu veux faire ?» Même les repas de famille. « Bon, bah on fait quoi l'année prochaine ?» Et puis, à 18 ans, c'est aussi dur de devoir dire « Bah, je ne sais pas. » Au moins, je me dis « J'ai encore 2 ans dans mon école de commerce. »
11: Comment limiter les risques de se tromper et que faire si on s'aperçoit qu'on n'est pas au bon endroit ?
12: C'est vrai que se tromper, je trouve que c'est toujours un mot qui va être connoté plutôt négativement, comme si des jeunes avaient fait le mauvais choix. Moi, je pense plutôt qu'on fait des expériences et que ces expériences, elles seront très intéressantes à amener. Je trouve qu'il y a une grosse pression sur leur épaule parfois, surtout en fin de scolarité obligatoire où les jeunes doivent trouver une place d'apprentissage. Peut-être qu'ils vont choisir la première place sans avoir pris le temps d'explorer tout ce qu'il fallait. Mais je dirais que c'est pas grave non plus parce qu'on fait pas un choix pour toute la vie. On peut se réorienter, on a la chance d'avoir quand même un système perméable, de pouvoir passer d'une voie à l'autre et un jour de peut-être complètement changer de domaine. On peut tirer quelque chose de cette expérience pour faire un choix. Je me suis rendu compte que ce cadre-là me plaisait ou me plaisait moins. De travailler toute la journée avec cet horaire-là, en fait, ça me plaisait pas du tout. Donc, on apprend énormément.
11: C'est vraiment si facile de changer d'apprentissage ou de filière à l'école ?
12: C'est pas si simple, mais c'est faisable. Je dirais que la motivation est très importante dans ce cas-là. Ce que je conseillerais dans cette situation, c'est vraiment d'aller chercher une aide, un accompagnement auprès de conseillers, conseillères. Il y a pas mal de situations, ou même dans mes collègues aujourd'hui, qui sont partis d'apprentissage ou d'école de culture générale et qui ont fait des passerelles, qui ont fait les formations nécessaires pour ensuite arriver à l'université. Je pense que c'est vraiment important de pas laisser traîner si on se sent au mauvais endroit. Faut pas avoir peur aussi de ces changements-là, même si c'est normal d'avoir peur. C'est pas un choix pour toute la vie. J'en suis l'exemple même parce que j'ai commencé l'université en lettres. J'avais peur de choisir la voie psycho à cause des cours de statistiques. Les chiffres n'étant pas tellement mon domaine, je voulais pas me lancer là-dedans. J'ai changé donc le jour même, le jour de la rentrée, j'étais en train de changer de faculté et je regrette jamais mon choix.
11: Est-ce que la procédure, les questions sont les mêmes pour les adultes qui souhaitent se reconvertir que pour les jeunes qui cherchent leur voie ?
12: Pas tout à fait. On va plutôt prendre en compte les expériences vécues et ce qui n'a pas fonctionné, ce qui a fonctionné et où ces personnes veulent aller. Je dirais aussi que les adultes, ils ont énormément besoin de donner du sens à tout ce qu'ils ont fait jusqu'à présent. Là où les jeunes se cherchent plutôt et cherchent une première expérience. Pour faire des demandes d'aide et d'accompagnement, les démarches sont les mêmes. Par contre, les contraintes chez les adultes, elles sont différentes. Si je reçois un adulte au bureau qui a des charges financières, par exemple, qui doit payer un loyer, qui doit payer ses factures et qui ne peut pas se permettre de reprendre une formation où il a un salaire d'apprenti, ça peut compliquer les choses. Mais par chance, il existe des formations en cours d'emploi.
11: Il existe aussi pléthore d'outils, de méthodes, des quiz psy, des QCM, l'ikigai japonais qui vise à se demander ce que l'on aime, ce pourquoi on est doué, ce dont le monde a besoin et ce pourquoi on peut être payé. Mais est-ce qu'elles sont toutes fiables ? En Grande-Bretagne, par exemple, en 2020, un test du ministère de l'Éducation renvoyait les gens vers le job de gardienne ou gardien d'écluse, ce qui n'est pas franchement un métier d'avenir.
12: Je dirais que dans notre métier, on a cette partie très concrète où on peut proposer des questionnaires d'intérêt, de personnalité, de valeurs, de compétences. C'est toujours à peu près le même format. C'est faut évaluer, noter un item, une phrase, du moins intéressant pour nous au plus intéressant pour nous. On a des explorateurs de métiers disponibles, il y a toute une palette de propositions et je trouve que de donner des résultats concrets aux personnes qu'on accompagne, ça les aide énormément et c'est vraiment un outil qui permet d'aller plus loin, de se poser les bonnes questions. On n'a pas de baguette magique, on le dit souvent, on n'a pas non plus une boule qui permet de lire l'avenir. Mais il y a des questions très intéressantes dans ces questionnaires qui permettent aux jeunes de se projeter dans des environnements particuliers. Bien sûr, c'est très important ensuite de combiner ces questionnaires avec une restitution faite par nous, les professionnels du métier, de combiner aussi ça avec les expériences vécues, les envies, les attentes. C'est quelque chose qu'on ne fait pas en une fois. On peut se revoir 4, 5, 6 fois avec des jeunes sur plusieurs années. Et si on combine plusieurs méthodes, c'est là où on obtient aussi des résultats assez sympas.
11: Est-ce que l'IA rebrasse beaucoup les cartes des métiers et est-ce qu'elle peut finalement être aussi une aide à l'orientation ?
12: Moi, ce que je trouve plutôt intéressant par rapport à l'IA, c'est se poser les questions de comment je vais pouvoir utiliser ce nouvel outil dans le métier que je veux faire, plutôt que est-ce que mon métier va être remplacé par l'IA. Si c'est une aide, je trouve que oui. Si des jeunes préfèrent et se sentent plus à l'aise que de prendre un rendez-vous, demander à l'IA « j'aime ça, voilà ce que je me vois faire, peux-tu me proposer une palette de métiers ?» Tant que les jeunes sont curieux en fait et se posent des questions, je pense que ça peut être un outil assez sympa. Maintenant, je mettrai juste un point d'attention au fait qu'on peut pas encore remplacer l'aide et l'accompagnement que nous on peut apporter et que l'IA ne donnera pas peut-être toujours les bonnes réponses. Et j'ai eu le cas une fois où une jeune qui était à l'université est venue me voir en rendez-vous parce qu'elle rêvait de travailler avec les animaux. On avait ressorti toutes les pistes en lien avec les animaux. Avec l'IA, elle avait trouvé infirmière sur animaux, qui est une formation qui n'existe pas.
11: Et quand on est un peu perdu, est-ce que les stages aussi, c'est vraiment fondamental ?
12: Moi, je dirais que oui. Ça permet vraiment de comprendre le métier, de mettre un pied dans l'entreprise, de comprendre ce qui est attendu de nous, les horaires. Alors évidemment, en quelques jours, on ne peut pas avoir une idée parfaite et très précise de ce qu'on fait dans un métier, mais on peut déjà se rendre compte si le cadre convient, si le métier semble intéressant. Et ce qui est important, je dirais aussi, c'est de faire des stages pour le même métier dans différentes entreprises, parce que ce sera toujours différent. Si je prends employé de commerce, par exemple, on peut devenir employé de commerce dans une multitude de sphères différentes. Pour une personne qui est complètement perdue et qui hésite entre plusieurs métiers, c'est là où je trouve aussi très intéressant de faire des stages dans divers domaines. C'est toujours intéressant d'ensuite faire peut-être un deuxième dans un métier qui nous a plu pour confirmer ou non son choix. On peut ensuite aussi procéder par élimination et c'est très intéressant d'avoir un retour sur les stages aussi quand on revoit les jeunes, parce qu'on peut les questionner, qu'est-ce qui t'a vraiment plu ou qu'est-ce qui t'a déplu et est-ce qu'il y a quelque chose dans ce stage que tu n'as pas aimé ou que tu pensais aimer, est-ce qu'il y a quelque chose que tu aimerais retrouver ailleurs ? Ça permet de poser les bonnes questions parce qu'on part de quelque chose de concret.
11: Et ces stages, vous pouvez les aider à les trouver, tout comme à rédiger de bons CV, à s'entraîner à passer des entretiens d'embauche fictifs ou des coups de téléphone. Merci beaucoup Albina Bolettini.
12: Merci à vous.
11: Merci pour votre écoute. J'espère que cet épisode vous aura aidé si vous êtes en plein questionnement. Sachez encore qu'il existe des tas de ressources, des centres d'orientation dans toutes les régions, des permanences téléphoniques, des conseillers et conseillères dans les établissements scolaires, mais aussi pour les jeunes en rupture et les adultes, des salons des métiers. Et puis le site orientation.ch est une vraie mine. Allez, bonne réflexion et à très vite.
1: Voilà le point J épisode qui était signé Caroline Stévan. La météo, il va faire beau aujourd'hui avec jusqu'à 26 degrés au meilleur de la journée. Demain, toujours du soleil, très chaud pour la saison, maximum 25 à 29 degrés. Et puis lundi, rien ne change, beau et chaud. On devrait d'ailleurs avoir droit au même type de temps jusqu'à mercredi.
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1: En compagnie de Martine Guerce et de Yann Ehring, bonjour à vous, bienvenue dans le grand rendez-vous des captations en live d'Espace 2. On vous a mis au menu pour aujourd'hui un concerto pour flûte à bec de Vivaldi par Giovanni Antonini et ses Giardino Armonico, Myrthe de Schumann dans une version pour soprano et harpe proposée à Sanon par Diana Dabrow et Xavier Demestre, le premier concerto pour piano de Tchaïkovski ciselé par Nikolaï Louganski aux côtés de Marek Janowski et de l'OSR, une messe de Palestrina par Paul Van Nevel et son ensemble Welgas, l'octura von Beethoven par les Zefiro, un concerto pour violon de Jean-Marie Leclerc sous l'archet d'Andrés Gabetta. Et enfin, la Sinfonietta pour orchestre d'Ernesto Halfter dans une lecture de l'Océan de Jesús López Cobos. On commence ce voyage au Temple de Lutry avec Giovanni Antonini et ses Giardino Armonico dans le concerto pour flûte à bec, cordes et basses continues en ut mineur et Om 441 d'Antonio Vivaldi, immortalisé le 27 mars 2011 dans le cadre des concerts-bars.

Giovanni Antonini et ses Giardino Armonico dans le concerto pour flûte avec cordes et basses continues en ut mineur, Riome 441 d'Antonio Vivaldi, immortalisé par Espace 2 le 27 mars 2011 au Temple de Lutry dans le cadre des concerts-bars de Lutry, alors que voici Robert Schumann.

Der Nussbaum, die Lotusblume, Lied der Braut aus dem Liebesfrühling, ici Lied der Zuleika, ambiance fleurie et printanière avec ces quelques leaders extraits du cycle des Myrten, des Myrtes de Robert Schumann, sur des mots panachés de Mosen, Heine, Rückert et Goethe. Nous écoutions Diana Damrau et Xavier Demestre à la harpe en concert le 2 février 2008 en l'église de Sannen, où ils étaient les invités des sommets musicaux de Gstaad. Sous les mêmes micros d'Espace 2, on enchaîne avec l'un des concertos sans doute les plus célèbres du répertoire, avec ses légendaires accords plaqués du début. Je veux parler du premier concerto pour piano en si bémol majeur, l'opus 23 de Tchaïkovski. Une œuvre composée entre 1874 et février 1875, et puis révisée à deux reprises, qui connaît, comme le concerto pour violon avec Leopold Auer, des débuts difficiles. L'œuvre est initialement dédiée à l'un des plus grands pianistes russes de l'époque, Nikolaï Rubinstein, mais ce dernier juge rapidement la partition mauvaise, déclarant même qu'elle lui donne la nausée. Hypersensible, Tchaïkovski est effondré. Voici ce qu'il écrit dans une lettre à propos de cette réaction de Rubinstein. Je cite. « C'était la veille de Noël 1874. Je joue le premier mouvement. Pas un mot. Pas une observation. À vrai dire, je ne sollicitais pas un verdict sur la valeur musicale de mon concerto, mais un avis sur sa technique pianistique. Or, le silence de Rubinstein était lourd de signification. « Comment voulez-vous, mon cher, semblait-il vouloir dire, que je fasse attention à des détails alors que votre musique me répugne dans son ensemble ?» Je m'armais de patience et jouais la partition jusqu'au bout. Un silence. Je me lève. « Eh bien, demandai-je, courtois et calme au début, Rubinstein devint bientôt une sorte de Jupiter tonnant. Mon concerto n'avait aucune valeur, était injouable. Deux ou trois pages, à la rigueur, pouvaient être sauvées. Quant au reste, il fallait le mettre au panier ou le refaire d'un bout à l'autre. « Je n'y changerai pas une note, répliquai-je, et je le ferai graver comme il est. » Et c'est ce que je fis. Fermez les guillemets. Et bien heureusement, j'ai envie de rajouter, ça n'allait pas tarder à devenir l'une des œuvres les plus emblématiques de Tchaïkovski. Rubinstein devra d'ailleurs reconnaître ses erreurs. La première représentation qui lance cette vague de succès a lieu le 13 octobre 1875 à Boston. Au clavier, une autre valeur sûre, Hans von Bülow. Nous écoutons ici ce premier concerto pour piano sous les doigts de Nikolaï Louganski en compagnie de Marek Janowski et de l'Orchestre de la Suisse romande en concert le 8 juin 2007 au Victoria Hall de Genève.

Le premier concerto pour piano en si bémol majeur, opus 23 de Tchaïkovski, sous les doigts de Nikolaï Louganski, en compagnie de Marek Janowski et de l'Orchestre de la Suisse romande, en concert le 8 juin 2007 au Victoria Hall de Genève.

L'Agnus Dei de la Missa ut re mi fa sol la, ainsi c'est cette voix de Giovanni Pierluigi da Palestrina, servie ici par Paul Van Nevel et son ensemble Huelgas, en concert le 6 novembre 2005 à la Collégiale de Saint-Ursanne. Des vallons du Jura, on met le cap sur Genève. Genève, une ville où l'on se plaît et où l'on va planter nos micros une bonne quinzaine de minutes. Le choix des salles et des organisateurs de concerts est très vaste. Ici, on pousse la porte de la salle Théodore Tourettini du bâtiment des Forces Motrices, en plein centre du Rhône, pour y écouter les solistes vents de l'Orchestre de la Suisse romande, rassemblés sous le nom d'ensemble Fidelio. Sur les lutrins, Beethoven et son nocturne avant, deux hautbois, deux clarinettes, deux cors et deux bassons. Une œuvre de jeunesse, la dernière écrite à Bonn en 1792 avant de partir à Vienne placer sa carrière sur orbite. Quatre mouvements, Allegro, Andante, Menuetto, qui est en fait déjà un véritable scherzo beethovenien avec ses sauts d'octaves saccadés, ses arpèges caractéristiques. Et enfin un finale presto, une virtuosité, notamment chez les cors, qui nous prouve que les instrumentistes du prince électeur de Bonn devaient avoir un certain niveau. Exactement d'ailleurs comme ceux de l'ensemble Fidelio.

Beethoven et son nocturne avant opus 103, deux hautbois, deux clarinettes, deux cors et deux bassons. Une œuvre de jeunesse servie ici par les solistes de l'ensemble Fidelio, alias Michel Westphal et Jean-Pierre Galliari à la clarinette, Brian Mihelder et Klaus Uhlemann au corps, Jérôme Capeille et Sylvien Lombard au hautbois, Afonso Venturieri et Catherine Pépin au basson, en concert le 17 mai 1998, salle Tourettini du bâtiment des forces motrices à Genève. Vous le connaissez peut-être dans sa version pour violon ou pour flûte ou encore pour hautbois, le choix est large, mais Gabor Boldotsky a choisi de vous l'offrir ici via les tuyaux de sa trompette. Je veux parler du concerto en ut majeur opus 7 numéro 3 de Jean-Marie Leclerc. Boldotsky partage la scène avec Andrés Gabetta et son Gabetta Consort en concert le 22 janvier 2023 au Temple de Lutry dans le cadre des concerts-bars.

Jean-Marie Leclerc et son concerto en ut majeur, opus 7 numéro 3, porté ici par une trompette, et pas un violon, une flûte ou un hautbois, comme laissé à choix par le compositeur français, la trompette de Gabor Boldotsky, qui partageait la scène avec Andrés Gabetta et son Gabetta Consort, en concert le 22 janvier 2023 au Temple de Lutry, dans le cadre des concerts-bars de Lutry. Sur place pour Espace 2, il y avait Thibaut Maillard à la régie et Hervé Mermillot à la prise de son. On termine cette grande randonnée romande avec une musique plutôt rare, celle de l'espagnol Ernesto Halffter, qui a traversé une grande partie du XXe siècle. Sa Sinfonietta voit le jour dans ses jeunes années, les années 1920. Elle est contemporaine du concerto pour clavecin et cinq instruments de Manuel de Falla, avec qui le compositeur partage un goût prononcé pour le néoclassicisme. Conçue selon le schéma traditionnel de la symphonie en quatre mouvements, elle évoque, comme le concerto, l'esprit de Scarlatti, mais s'inspire également du jeune Stravinsky. On classe parfois Halffter parmi les membres de la génération de 1927, un groupe de poètes gravitant autour de Federico Garcia Lorca et de Rafael Alberti, et se réclamant des grands maîtres Góngora et Quevedo. Mais c'est oublier qu'il recherchait aussi des impulsions artistiques dans le baroque, l'âge d'or de la culture espagnole. Les deux premiers mouvements de cette sinfonietta, Pastorella et Adagio, nous sont offerts ici par l'Orchestre de Chambre de Lausanne et son ancien directeur artistique, aujourd'hui disparu, Jesús López Cobos, en concert le 11 janvier 2011 à la Salle Métropole de Lausanne.

Ernesto Halffter et les deux premiers mouvements de sa Sinfonietta pour orchestre en ré majeur, servi par l'Orchestre de Chambre de Lausanne et Jesús López Cobos. Nous étions le 11 janvier 2011 à la Salle Métropole de Lausanne, sous des micros d'espace doux placés par Philippe Hamilton et pilotés par Gérard Alain. D'autres concerts demain, 14h, à l'enseigne de votre tournée romande sur Espace 2. On se quitte avec un disque, extrait du quatuor à cordes en si bémol majeur, opus 42 de Bernard Molik, musicien actif dans le sud de l'Allemagne durant la première moitié du 19e siècle.

0: Bonjour à toutes et à tous, bienvenue dans ce nouveau rendez-vous hebdomadaire de Quartz, une demi-heure pour découvrir une nouveauté littéraire à travers les propos de son autrice, de son auteur. Aujourd'hui, un des chouchous de la rentrée littéraire et des médias, car il est ce qu'on appelle un bon client. François-Henri Désérable est de retour cet automne avec Le Palais, un roman capiteux, l'histoire d'un jeune garçon issu des bidonvilles de Delhi, en Inde, qui se découvre un palais prodigieux. Pas le palais qu'on habite, mais le palais qui habite notre bouche et qui permet de goûter aux nectars les plus subtils. Prodige de la dégustation, Arun Kumar devient très vite une sommité dans le monde du vin et sa renommée lui vaut des aventures transatlantiques. Tout cela, vous allez le découvrir grâce à l'auteur François-Henri Désérable, qu'on vous propose d'entendre dans cet entretien réalisé dans les coulisses du Livre sur les quais à Morges, entretien mené par Philippe Conjusti.
1: Bonjour François-Henri Désérable.
2: Bonjour.
1: Vous êtes l'auteur de Le Palais paru chez Gallimard. Je précise que nous allons parler encore de cet entretien de vin, évidemment, puisqu'il en est question dans le roman en question, le vin qui se consomme avec modération. Ça, c'est évacué. Le Palais, juste pour résumer en quelques phrases, relate le parcours de Arun, un enfant d'un bidonville indien, adopté par un couple de restaurateurs beaunois. En Bourgogne, il découvre qu'il possède le palais absolu, et de là, il va apprendre le vin, la vigne. Il va s'embarquer ensuite pour une aventure œnologique à travers le monde, avant de s'installer à New York pour y fomenter une vengeance. Le Palais, plus de 400 pages, raffiné, palpitant, où se marient subtilement les arômes du romanesque, de la critique sociale, de l'amour platonique, pour dévoiler au final une réflexion morale sur la contrefaçon du vin élevé au rang d'art. François-Henri Désérable, en refermant le bouquin, moi j'avais qu'une envie, c'était d'appeler mon banquier, de faire un crédit sur 20 ans et de filer en Côte d'Or pour goûter à tous ces grands crus. Vous, quel est votre rapport au vin? Enfin, quel était-il avant le roman et quel est-il maintenant?
2: Avant le roman, j'avais un rapport tout à fait d'amateur non éclairé, c'est-à-dire que je buvais du vin sans vraiment savoir ce qu'il y avait dans mon verre. Et puis, un jour de... C'était en juillet 2020. Je me souviens qu'il y avait un soleil éclatant ce jour-là. Et je suis allé en Bourgogne avec ma compagne de l'époque. On a loué des vélos à Beaune. Et on a commencé à descendre la côte de Beaune. Et on s'arrêtait de village en village pour boire des verres de Bourgogne. Et à un moment, j'étais, après quelques heures comme ça, j'étais quand même dans un léger état d'ivresse. Et au bord des vignes, et je mets pied à terre et je me dis, mais il n'y a pas de roman sur le vin. En tout cas, moi, je n'en connaissais pas. Il y en avait certainement, mais moi, je n'en connaissais pas. Il n'y avait pas de roman dont le vin était le sujet principal. Et puis, il se trouve que j'avais entendu parler quelques mois plus tôt d'une affaire qui s'appelle l'affaire Rudy Kurniawan, qui est enfin, on n'a jamais vraiment su si c'était un Indonésien ou un Chinois. Tout cela était très trouble, mais toujours est-il qu'il s'est retrouvé aux États-Unis au début des années 2000. Il s'est initié au vin, il a découvert qu'il avait un grand palais et il a intégré des cercles de dégustateurs fortunés et il a ensuite commis un crime qui se déguste, ouais, ouais. Comme mon personnage Arun. Et donc j'avais entendu parler de cette affaire et petit à petit cette intuition que j'ai eue dans les vignes bourguignonnes est devenue une véritable obsession et je me suis pris d'une passion absurde et dévorante pour le vin. Et là j'ai commencé à d'abord à acheter beaucoup de livres, à lire beaucoup de livres sur le vin, tout et n'importe quoi. Et ensuite, j'ai entrepris des études d'œnologie, et puis j'ai beaucoup voyagé dans des régions vinicoles, et j'ai rencontré des vignerons, et j'ai débouché leurs bouteilles, et j'ai dégusté, et voilà, et j'ai écrit ce livre. L'écriture de ce livre m'a pris à peu près 5 ans, et ça a été écrit dans une sorte d'état d'ivresse perpétuel.
1: Vous fonctionnez tout le temps comme ça? C'est-à-dire, il y a un sujet qui vous branche, là, et direct, vous dites, tiens, je vais faire des études d'œnologie.
2: Non, mais justement, ça arrive quand même qu'on ait une intuition, qu'on se dise, tiens, là, il y a un sujet, ouais, de roman, il y a... j'aime bien cette expression d'Emmanuel Carrère, il dit, il faut que j'ai un intérêt à agir. Il faut que j'ai un os à ronger aussi. Mais parfois, vous savez, on a des idées comme ça, et puis en fait, au bout de 2 semaines, on se rend compte que ça tient pas. Mais là, c'était vraiment devenu une obsession. C'est-à-dire que je n'arrivais pas à détacher mon esprit de cette histoire-là, de cette histoire qui était en train justement de s'ébaucher dans mon esprit. Et puis ça m'a tout de suite passionné, j'étais fasciné d'abord par le langage de la dégustation, ouais, par le champ lexical œnologique, que je connaissais très peu. Et j'ai découvert, enfin, j'étais fasciné quand même par cette tentative de, oui, d'essayer de mettre des mots sur des sensations qui vraiment se refusent le plus souvent aux mots. Enfin, c'est très difficile de traduire ce qu'on a sur la langue, de traduire dans sa langue ce qu'on a sur la langue. Et donc j'étais fasciné par ça, et puis surtout par la... Et là, je veux rendre un vibrant hommage aux vignerons, par la... à la fois la générosité, mais pas seulement dans le fait de déboucher leurs bouteilles, mais d'en apprendre, même aux plus profanes, toujours avec une passion communicative sur leur métier, sur leur vin, sur leur cuvée, etc., etc.
1: C'est le goût du partage, de la transmission peut-être aussi, ce qu'on retrouve d'ailleurs dans le roman, dans cette première partie, où on a ce vigneron qui réalise des millésimes d'exception, le Clos des Toucans, qui est imaginaire évidemment, mais

0: génie très, très précoce. Et ensuite, reste à savoir ce qu'il va faire de ce don tout à fait sidérant, tout à fait inouï.
1: Il est même capable de dire à un moment donné à un vigneron, vous avez coupé le mûrier, c'est un truc complètement incroyable. Même le vigneron dit, ben oui, j'ai coupé alors qu'il n'est jamais allé sur la propriété.
0: Ça, c'est un vigneron que je connais bien, qui s'appelle Étienne Suzzoni, qui est vigneron en Corse, à la tête du Clos Coulombo, où il cultive des cépages, des cépages autochtones corses, qui se terminent forcément par le son « ou ». Et à un moment, j'imagine une scène où le fameux vigneron bourguignon appelle Étienne Suzzoni au téléphone pour lui faire part de son ressenti à la dégustation de son dernier millésime. Et Haroun, qui est en train de déguster, qui a 12 ans à l'époque, il lui dit « Demandez-lui s'il a fait couper le mûrier ». Et alors, on ne comprend pas, parce qu'Haroun n'a jamais mis les pieds en Corse, il n'a jamais mis les pieds au Clos Coulombo, il n'a aucun moyen de savoir s'il y a eu ou non un mûrier. Et Étienne Suzzoni, à l'autre bout du téléphone, est tout à fait sidéré. Il dit, mais oui, il y avait un mûrier, je l'ai fait couper. Et on se demande comment il a réussi à savoir qu'il y avait un mûrier, ce gamin. Et en fait, on comprend que les abeilles, en butinant le mûrier, sont allées ensuite déposer leur pollen sur les vignes et que cette saveur de mûr sauvage s'est retrouvée en quantité tout à fait infinitésimale dans le millésime d'Étienne Suzzoni. Et Haroun est parvenu à déceler la... cette saveur de mûr qui ne s'y retrouvait pas l'année d'après puisqu'il avait fait couper le mûrier.
1: Et pour moi, je le considère presque comme une IA, ce jeune Haroun, non ?
0: Il a quelque chose... Alors, figurez-vous que les IA hallucinent souvent. Oui. Les IA se trompent. Et moi, je suis d'ailleurs quelqu'un de radicalement opposé à l'intelligence artificielle et je pense qu'elle a assez peu amélioré nos vies, en vérité, jusque-là. Elle a été plutôt une source d'inquiétude à l'égard de l'avenir et je considère que, oui, ceux qui... pense trouver le salut de l'humanité dans l'intelligence artificielle générative et qui, dès lors qu'on soulève un problème, pense qu'il va être résolu grâce à l'IA et bref, comme des ânes, IA, IA. moi, vraiment, j'ai la plus grande... la plus grande méfiance à l'égard de l'IA. Mais toujours est-il que l'IA hallucine, Haroun, lui, n'hallucine pas. Lorsqu'il croit déceler tel ou tel vin, eh bien, il a raison.
1: Ouais. Mais à 12 ans déjà, donc il a cette passion quoi, pour le vin. Là où d'autres adolescents auraient plutôt la passion des jeunes filles, lui, il s'en fiche, c'est le vin. Il va même aller jusqu'à se faire, quand il sera en âge de voyager, un tour du monde œnologique, quoi, en fait, quelque part. Est-ce que vous vous êtes adonné à un tel tour du monde aussi ?
0: Oui, j'ai beaucoup voyagé, alors que ce soit dans ce qu'on appelle le vieux monde, c'est-à-dire là où il y avait le berceau de la viticulture, c'est-à-dire l'Europe, en France, en Espagne, en Italie, dans diverses régions, en Hongrie, où j'ai découvert un vin extraordinaire, le Tokaj, notamment le Royal Tokaj Essentia, qui est un vin... avec assez d'acidité pour être conservé pendant 150 ans, mais avec une doux comme les fesses d'un bébé, qui est un vin, enfin on dirait un élixir, et avec une longueur en bouche tout à fait extraordinaire. C'est-à-dire qu'une fois que vous l'avez avalé, vous continuez à ressentir les saveurs pendant plus d'une minute, ce qui est tout à fait sidérant. Et puis je suis allé aussi dans les terres viticoles qu'on appelle du Nouveau Monde, c'est-à-dire celles d'après les grandes découvertes, que ce soit en Amérique du Sud, donc au Chili, en Argentine, que ce soit en Nouvelle-Zélande. Alors je suis pas allé en Afrique du Sud par exemple, donc il y a quand même quelques et puis j'ai assez peu j'ai pas vu les vignes américaines de la Napa Valley, donc vous voyez il y a encore quelques endroits dans lesquels je pourrais me rendre. Mais j'ai beaucoup voyagé pour l'écriture de ce livre. Ouais.
1: Moi, je me disais, en vous lisant finalement, auteur ou vigneron, quelque part, même combat. Les deux cherchent à raconter une histoire.
0: Oui, c'est vrai. Comme je disais tout à l'heure, il y a cette tentative de mettre des mots sur des sensations qui se dérobent aux mots. Donc, il y a quand même. Enfin, c'est pas le cas des vignerons, mais quand on déguste, en tout cas. Et puis. Mine de rien, moi je considère que, j'ai dit dans d'autres interviews, mais que à la fois les écrivains et les vignerons et les grands vignerons sont de grands artistes. Ce sont des artistes qui essayent de procurer des émotions et qui qui parfois souffrent dans l'exercice de leur art. Et à la différence que... Et non, c'est un peu la même chose d'ailleurs. Nous, vous savez, lorsqu'on écrit, on se met à écrire un roman. Moi, l'écriture de ce roman m'a pris 5 ans. Et ça n'est que 5 ans plus tard... aujourd'hui que je découvre les premiers retours des lecteurs. Eh bien, pour les vignerons, souvent, c'est pareil, parce qu'ils sont obligés d'attendre 2, 3, 4, parfois 5, parfois 15 ans avant qu'on ouvre leur bouteille. C'est un peu comme si un sportif, comme si Zizou avait marqué ses 2 buts le 12 juillet 1998 en finale de la Coupe du Monde,

0: et que le public du Stade de France ne les avait célébrés que 15 ans plus tard. Ça peut être source de frustration. Donc il y a peut-être ce parallèle-là qu'on peut aussi établir. Et puis, je crois qu'il y a une générosité des vignerons à parler de leur cuvée, de la même manière qu'il y a une générosité des écrivains à parler de leurs livres. Je suis en train de le prouver, là, n'est-ce pas?
1: Clairement. Mais il y a une recherche d'excellence aussi hein, qui justifie ce temps aussi passé. L'excellence, finalement, est-ce que ce n'est pas une malédiction, selon vous?
0: Non, mais alors ça, c'est très intéressant. Parce que moi, il y a un vin que j'adore qui s'appelle le Château d'Yquem, qui se trouve dans le Sauternes. Lorsqu'il y a eu ce fameux classement de 1855, Château d'Yquem a été le seul qui a été classé premier cru supérieur. Et c'est un vin liquoreux. Il y a un champignon qui se dépose sur les grappes de raisin. Ce champignon s'appelle le Botrytis cinerea et il vient gorger le raisin de sucre, d'acide et du souvenir de l'été. Et on ne vendange que quand les grains de raisin sont tout ratatinés, tout fripés, lorsqu'ils ont été assez gorgés de sucre. Et parfois, il arrive qu'au château d'Yquem, lorsqu'on estime que la récolte n'a pas été à l'auteur des attentes, eh bien on préfère la sacrifier. C'est-à-dire qu'on préfère ne pas embouteiller, en tout cas sous l'étiquette d'Yquem, la récolte de l'année si on estime qu'elle n'est pas à la hauteur. Et ça, je trouve que ça se rapproche aussi du travail de l'écrivain où on coupe énormément. C'est-à-dire que moi, le palais fait 400 pages, mais il y en a au moins 150 qui ont été laissés de côté, qui ont été coupés impitoyablement par moi, mais sur les suggestions de mon éditeur Jean-Marie Laclafine et de mon éditrice Anne Vijoux, qui est une éditrice absolument extraordinaire, qui a beaucoup relu ce livre au point qu'elle le connaît par cœur. Elle connaît les moindres subtilités, les moindres nuances de ce palais. Et ça, je crois que cette exigence qu'on peut avoir à l'égard de nous-mêmes, elle m'a été rappelée lorsque j'ai passé une semaine au château d'Yquem. En fait, j'étais très, très, très touché de voir l'exigence que ces gens-là, que les gens d'Yquem, je pense notamment au régisseur Lorenzo Pasquini, mettent au service d'un vin qui est une extravagance viticole et qu'ils veulent être l'un des meilleurs vins du monde.
1: Mais cette exigence-là, vous l'avez évidemment dans l'écriture, vous aussi, mais à quel moment vous vous dites, là c'est bon, je dois quand même lâcher l'affaire, quoi.
0: Ah écoutez, il y a une phrase de Suran que j'adore, il dit « On sait qu'un livre est terminé lorsqu'on ne peut plus le relire sans une convulsion de dégoût. »
1: C'est tellement beau.
0: Et donc on lit, on se relit, on se relit jusqu'au jour où en fait on n'a plus qu'à publier ce texte parce qu'il nous il nous saoule tout autant que qu'un mauvais vin.
1: Bah là, moi, j'ai pas du tout été saoulé, au contraire, quoi. Je me suis même délecté par moments. Il y a différents niveaux de langage aussi, ce que j'adore, quoi. À la fois des mots très précieux, à la fois des mots plus vulgaires.
0: Davantage précis que précieux, j'ai envie de dire, parce qu'il y a un vocabulaire, œnologique. J'essaye de. Je me souviens, vous allez me dire que je cite trop, mais c'est une phrase géniale d'Hemingway. Hemingway disait, moi, je connais autant de mots compliqués que n'importe qui, mais je me donne un mal de chien pour ne pas les utiliser. et je pense qu'il faut songer à cette phrase quand on a la tentation, parfois, de mettre des mots. Alors, il y en a quelques-uns. Par exemple, il y a le mot « entéléchie » dans ce livre. Et j'avais bien conscience, en écrivant « entéléchie », que c'était pas un mot du vocabulaire usuel, mais c'est un mot que j'aime beaucoup, que j'ai découvert dans un livre formidable, un roman de Mohamed Bougarsar, qui avait eu le prix Goncourt en 2021, qui s'appelle « La plus secrète mémoire des hommes ». C'est sans doute un clin d'œil à Mohamed Bougarsar que d'avoir placé ce mot-là. Mais sinon, moi ce que j'aime bien dans l'écriture, j'aime bien parfois qu'elle soit assez lyrique, mais d'un lyrisme parfois galvaudé par l'irruption d'un langage plus trivial, plus parlé, qui vient un peu casser qui vient un peu briser un peu la trop belle langue.
1: Mais ce que j'aime beaucoup aussi, c'est que vous appuyez beaucoup sur le réel pour créer de la fiction. Quoi pour vous, c'est important d'avoir du biscuit réel comme ça?
0: Parce que moi, en vérité, c'est un peu idiot de dire ça quand on vient d'écrire un roman de 400 pages, mais j'ai assez peu d'imagination ex nihilo, c'est-à-dire qu'il me faut toujours le coup de cravache du réel pour que l'imagination se mette à galoper. Donc je pars toujours très souvent du réel, et d'ailleurs il y a des personnages que j'ai inventés, mais il y a aussi des personnes qui existent réellement. Il y a un caméo de Michel Houellebecq, par exemple, dans ce livre. Et je considère que de toute façon, Le réel et la fiction sont deux territoires frontaliers qui seraient au sein d'une sorte d'espace Schengen, vous savez, où la libre circulation des personnes et des personnages est assurée, et vraiment qu'on ne compte pas sur moi pour jouer le rôle du douanier. Quoi. Ouais. Je suis plutôt du genre à fournir des laissez-passer allègrement.
1: Je trouve que ça se marie tellement bien qu'après la lecture, je suis allé chercher quand même sur Internet le Clos des Toucans, oui. Quoi, en me disant est-ce qu'il existe ou pas.
0: Je le répète, c'est le seul vin qui n'existe pas, mais non, il n'existe pas. Je voulais inventer un vin parce que... Mais bon, il se rapproche vraiment, c'est un vin. Je me suis beaucoup inspiré, je sais pas, de vins comme le domaine de la Romanée-Conti, ouais. Qui est une petite parcelle qui produit environ 6000 bouteilles chaque année et dont les bouteilles s'arrachent à des prix délirants. Il y a quelques semaines, il y a une bouteille de Romanée-Conti qui a été vendue par mon ami d'ailleurs, commissaire priseur Amaya Saouli de Bonhams, $800,000 aux enchères. Parce qu'en fait, il suffit que deux milliardaires se disputent une bouteille très convoitée pour que les prix partent, enfin pour que les prix s'envolent. Or aujourd'hui, les grands crus sont devenus un objet de statut social. Ouais. C'est-à-dire que d'avoir telle ou telle bouteille à sa table, c'est comme d'avoir telle montre de grand horloger au poignet ou telle belle bagnole au garage. Quoi. Ouais. Et donc, je sais pas, il y a 3000 milliardaires en France, des bouteilles de Romanée-Conti 1945, il doit en rester deux ou trois dans le monde. Il y en a 600 qui ont été produites cette année-là parce que c'était une année à la fois qui a été... c'était un millésime qui était très bon, mais petite récolte. Mmh. Et donc, voilà, ça, c'est des prix totalement délirants.
1: Ils achètent quoi dans ce cas-là ? Une part de rêve ? Un truc inaccessible ?
0: Je pense. Ils achètent. C'est même pas sûr qu'ils la boivent en réalité. Ça devient, à ce prix-là, un objet de collection, comme un tableau en réalité. Et il est de bon ton de l'avoir dans ça. Et puis, ce qui est. En fait, là où je me moque aussi de. Ce que je voulais dénoncer aussi dans ce livre, c'est pas vraiment les gens qui boivent, parce que, bon, les gens qui ont les moyens, qui achètent les bouteilles chères et qui les boivent, après tout, pourquoi pas ? Le vin a vocation à être dégusté, et quand on boit une grande bouteille en famille, entre amis, c'est quand même un moyen de tisser des souvenirs en commun. En revanche, là où on peut être beaucoup plus critique, c'est à l'égard de ceux qui considèrent le vin comme un simple investissement, c'est-à-dire les spéculateurs qui achètent du vin comme on achèterait des actions ou de l'immobilier en espérant de faire fructifier leur capital. Et ceux-là, eh bien, malheureusement, font monter les prix artificiellement sans eux-mêmes être des passionnés de vin. Quoi. C'est comme les idiots qui achètent des tableaux pour les laisser stocker dans des hangars, dans le port franc de Rotterdam ou je ne sais quoi. Voilà, c'est aussi une dénonciation de la spéculation.
1: Et Haroun, justement, déteste tous ces gens-là, ces spéculateurs, etc. Ils ont au point de leur jouer une entourloupe. Et il est en colère aussi par rapport à ça, peut-être par rapport du milieu là où il a grandi, là où il est né, dans un bidonville à New Delhi. Sans trop en dévoiler, il va jouer un petit peu les Robins des Vignes. Et est-ce que cette colère qui l'anime, c'est aussi un peu la vôtre ?
0: C'est à la fois, moi, il m'est arrivé de me retrouver dans des cercles de dégustateurs fortunés qui ont ouvert des très grandes bouteilles pour moi, et je peux vous dire que j'étais bien content de les boire à leurs frais. Ouais. Et donc, ça serait un peu cracher dans la soupe de leur jeter la pierre à tous. Mais c'est vrai que parfois, ça peut sembler tout à fait révoltant que certaines bouteilles coûtent des milliers et des milliers et des milliers d'euros, et qu'on puisse dépenser des milliers d'euros pour quelque chose qu'on va finir par pisser, en réalité. Et Haroun, le personnage du palais, le héros du palais, ou l'anti-héros, est né dans un bidonville qui existe réellement, qui se trouve dans les faubourgs de Delhi, le bidonville de Ghazipur, au bord d'une décharge. Une décharge à ciel ouvert qui a dépassé les 70 mètres de hauteur. Elle est immense. Elle a dépassé la taille des tours de Notre-Dame de Paris, quoi. Et moi, j'y suis allé plusieurs fois sur cette décharge, et j'y ai vu la misère la plus abjecte. C'est-à-dire des gamins qui la gravissent chaque jour pour essayer de récupérer les matériaux, enfin tout ce qui peut être récupéré dans les ordures, quoi, qui va pouvoir être recyclé pour essayer de gagner quelques roupies. Ce sont vraiment des conditions de vie, vraiment la plus miséreuse que j'ai vue. Et je voulais qu'Haroun ait connu à la fois la misère la plus abjecte, la classe moyenne française, puisqu'il est adopté par un couple de restaurateurs bourguignons, qui a un petit resto à Beaune, et en même temps qu'il soit confronté aussi à la richesse la plus incommensurable, notamment à New York, lorsqu'il rencontre ses dégustateurs immensément, dont les aux poches bien garnies. Et ce qui m'intéressait, c'était ce grand écart. Et forcément, lorsque vous avez connu ce grand écart, lorsque vous avez connu à la fois les bidonvilles de Delhi et les tours de Manhattan, eh bien, si vous avez un cœur qui bat, c'est difficile de ne pas se laisser submerger par un sentiment quand même de dégoût, d'injustice à l'égard des plus infortunés de ce monde.
1: Il y a un personnage aussi qui est assez fascinant, je trouve, c'est le critique, Waterman. Ah, vous vous marrez, pourquoi ?
0: Non, parce que je sais que certains ont cru lire dans la figure de ce critique vinicole une critique que je pourrais adresser à la critique littéraire. Ce qui n'est pas le cas. Moi, je pense que la critique littéraire est très, très importante. La critique qui existe vraiment, elle tend à se réduire à peau de chagrin. Malheureusement, vous savez, quand Flaubert publie Salammbô, Sainte-Beuve fait trois articles de 10 pages chacun pour critiquer Salammbô.
1: C'est 10 signes voilà. Maintenant.
0: Donc aujourd'hui, bon, quand on encense ou quand on descend un livre en quelques lignes dans un entrefilet, c'est, pour moi, c'est pas de la critique. Quoi. Mais donc j'ai une passion pour la critique littéraire qui va mettre les mains dans le cambouis des mots et qui s'attache au texte, pas seulement à l'histoire d'ailleurs, mais au style, à la phrase. Quoi. Et donc ce Waterman, c'est un critique vinicole qui est inspiré de Robert Parker, qui était un très très grand critique, qui a fait La pluie et le beau temps, dont les notes de dégustation pouvaient vraiment changer la vie d'un viticulteur. C'est-à-dire que si Parker vous mettait 100, parce qu'il notait les vins sur 100, vous aviez la certitude d'écouler la totalité de votre production dans les jours suivant la mise en bouteille. Quoi. Et donc j'invente ce Waterman qui est un peu le némésis d'Arun, puisque Waterman pense avoir le plus grand palais du monde, et en fait, bah, il découvre un gamin qui n'a pas encore l'âge légal de boire, et qui est capable de reconnaître n'importe quel vin à l'aveugle. Donc il est tout à fait sidéré. Et... Bon, là, je ne vais pas dévoiler. Je ne veux pas en dire plus.
1: Mais écrire un personnage comme ça, enfin, arriver à cet équilibre-là, même d'une manière générale, hein, sur l'ensemble du bouquin, est-ce que c'est quelque chose qui, pour vous, est compliqué d'arriver à un tel équilibre ?
0: C'est vrai que quand on construit un personnage, il faut éviter de tomber dans le manichéisme. Quoi. C'est trop facile s'il y a la figure du méchant qui n'est pas rachetée par certaines éclaircies. Quoi. Et ce critique, ouais, je l'aime bien. Mais je l'aime bien, moi, pour une autre raison, c'est que je n'écris pas du tout de manière linéaire. C'est-à-dire que je ne commence pas par le début et tout. C'est pour ça que je ne peux pas faire lire mon manuscrit avant de l'avoir terminé à mon éditeur, parce que ça n'aurait ni queue ni tête. En réalité, j'ai commencé ce livre par écrire sur ce critique, en écrivant sur ce critique, ouais. Et donc, j'ai commencé par écrire la trajectoire de ce critique, qui s'appelle Michael Waterman, qui est né dans le Wisconsin, dans un endroit où on boit davantage de la bière que du vin, qui, lors de son voyage de noces en France avec sa femme, découvre le vin, se prend lui-même de passion pour cette boisson qu'il ne connaissait pas, et travaille son palais énormément, jusqu'à créer une revue dans laquelle il décide de critiquer les vins, et cette revue va prendre de l'ampleur, notamment parce que Waterman a une idée de génie, c'est celle de faire assurer son palais à hauteur d'un million de dollars. Et lorsque vous faites assurer votre palais à hauteur d'un million de dollars, ben forcément ça intéresse les journalistes. Et donc il est invité dans un talk show qui existait vraiment à l'époque, qui s'appelle le Late Show de David Letterman, et dans ce Late Show, eh bien, il déguste un vin à l'aveugle, il reconnaît ce vin, et de là va naître sa gloire, avant que sa chute, peut-être, ne soit précipitée par Arun. Mais là, on dirait que je suis vulgairement commercial comme Waterman lorsqu'il fait assurer son palais.
1: Il y a quelque chose que j'adore. Je me demandais si vous aviez fomenté votre coup à l'avance ou si ça vient en cours d'écriture. C'est la fin de la troisième partie. Où, d'un seul coup, sans trop en dire, voilà, le feel good, vous lui réglez son compte. Est-ce que ça vient au moment où on est en train d'écrire et puis on se laisse aller hein, à l'écriture comme ça, on se dit « Oh, je vais jusque-là, ouais, allons-y, ou pas ?»
0: C'est-à-dire que c'est un roman dont l'écriture, enfin, en tout, ça m'a mis 5 ans, c'est-à-dire qu'il a fallu 2 ans de travail de recherche, et puis ensuite 3 ans à écrire ce livre. Et moi, j'ai toujours un plan. J'ai un plan où je détaille plus ou moins, chapitre par chapitre, ce que j'ai envie de faire. Mais ce plan, c'est comme un squelette, et à mesure que j'écris, quand je me lance dans l'écriture, je déplace les vertèbres de ce squelette. Ce qu'on ne mesure pas, c'est que l'écriture est aussi beaucoup un travail, enfin, dans le roman en tout cas, un travail de montage. Ouais. Moi, je comparais ça à un monteur au cinéma. Et donc, on déplace beaucoup de choses, on en supprime. Et effectivement, la fin de cette troisième partie que vous évoquez, elle ne m'est pas venue tout de suite. Elle m'est venue au cours de l'écriture. Mais j'étais très, très content de ce truc. Parce que c'est quelque chose qu'on ne peut faire quasiment qu'en littérature. Ouais. Quoi. Enfin, c'est vrai, enfin, que dans le roman. Le roman permet ça. Évidemment, il ne s'agit pas de dire à votre micro ce que c'est. Mais c'est quand même un truc, c'est tout se permettre, quoi. C'est-à-dire, il y a une véritable jubilation, une véritable allégresse quand même à se laisser aller à ce genre de choses.
1: Est-ce que vous avez un vin à conseiller en lisant votre livre ?
0: Ben, j'aimerais vous conseiller un Falerne du temps de Jules César, mais c'est un vin qui a disparu, donc malheureusement, je vais essayer de changer mon... Écoutez, je vais vous conseiller le vin, un Bourgogne village d'une vigneronne que j'ai rencontrée et qui est super. Elle s'appelle Marthe Henry, H-E-N-R-Y, et elle fait un pommard tout à fait exquis.
1: Très bien. Je vais descendre un petit peu plus au sud, sur la côte chalonnaise. Vous n'avez pas été tenté là-bas ? C'est pour notre porte-monnaie, c'est plus abordable quand même.
0: Ah oui, c'est vrai. Mais là, en l'occurrence, non. Qu'est-ce que je pourrais vous conseiller de... Écoutez, moi, il y a un vin. Allez, je vais vous conseiller un vin qui doit coûter entre 12 et 15 euros, ouais. Qui s'appelle le. Alors, bon, on est à Bordeaux, hein, on est dans l'Entre-deux-Mers, et c'est le Château Marjos. Il existe à la fois en rouge ou en blanc, et vraiment, c'est super rapport qualité-prix. Quoi. Vraiment, le Château Marjos, vous pouvez y aller les yeux fermés.
1: Avec modération.
0: Non, mais vous savez, moi, on peut dire ça, je crois que vous êtes légalement obligé de le dire lorsqu'on fait une interview sur le vin. Alors, je ne sais pas si c'est le cas en Suisse, mais je crois que c'est le cas en France. Mais moi, je préfère quand même l'injonction baudelairienne, enivrez-vous. Quoi. si c'est pas de vin, au moins que ce soit de littérature.
1: Ouais. Très bien. Eh bien, on va suivre le conseil. Merci beaucoup, François-Henri Désérable. Je rappelle l'apparition de ce roman, Le Palais, chez Gallimard. Bonne suite et bon vent.
0: Avec plaisir, c'est un grand plaisir.

0: Et c'est la fin de cette édition de Quartz. On vous a fait découvrir François-Henri Désérable au micro de Philippe Conjusti. Un entretien enregistré au Livre sur les quais de Morges début septembre. Son nouveau roman Le Palais est paru aux éditions Gallimard. Merci à Garance Parvis et à Sophia Muller qui ont œuvré à la réalisation de cette émission. 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
1: Philippe Nanzer.
2: C'est officiel et ça vient de la Maison Blanche. Donald Trump dit non au plan de paix proposé par Téhéran. Ce nouveau plan proposé par Téhéran pour cesser les hostilités proposait de rouvrir le détroit d'Ormuz sous 7 jours, dès que Washington aurait officiellement donné son accord. À la place, le président américain dit même envisager une reprise des frappes sur l'Iran, et ceci après des élections législatives de mi-mandat, ce sera donc en novembre. Après avoir été acclamé par une véritable marée humaine le long des Champs-Élysées, le pape Léon XIV a commencé à célébrer une messe géante à 15h, temps fort du deuxième jour de sa visite en France. Selon le Vatican, sur plus de 2 kilomètres, il semblerait que ce sont quelques 700 000 personnes qui se sont installées bien au-delà de l'Arc de Triomphe. Tous ces fidèles peuvent suivre l'office qui devrait durer 1h30, c'est-à-dire jusqu'à 16h30, et cela sur des écrans géants. À Berne, une manifestation en faveur de l'asile et des migrants a débuté cet après-midi. Le rassemblement est autorisé, il se déroule sous le slogan « Entre nous, pas de frontières ». L'appel à manifester a été lancé par Solidarité sans frontières, en collaboration avec une centaine d'autres organisations de toute la Suisse, et les organisateurs attendent plusieurs milliers de manifestants. Le cortège doit défiler à travers le centre-ville jusqu'à la place fédérale. La bibliothèque cantonale et universitaire de Fribourg a été officiellement inaugurée aujourd'hui, même si l'institution installée au 6 de la rue Saint-Michel à Fribourg avait toutefois déjà ouvert ses portes au public le 1er septembre dernier. La rénovation aura nécessité 6 ans de travaux et 117 millions de francs. L'inauguration doit durer jusqu'à demain, dimanche. Formule 1, George Russell sur Mercedes a remporté aujourd'hui le Grand Prix d'Azerbaïdjan. Classé actuellement 2e au championnat du monde de Formule 1, le Britannique revient ainsi à 66 points de son coéquipier italien, Kimi Antonelli est leader du classement général et 5e de cette course. Le comité olympique allemand a choisi Munich aujourd'hui pour postuler auprès du CIO à l'organisation des Jeux d'été de 2036, 40, voire 44. Le dossier bavarois a été préféré à celui de Cologne. L'Allemagne se lance donc pour la 8e fois dans une candidature olympique depuis 1972 et l'édition des Jeux olympiques d'été organisée à Munich. Une édition qui, je vous le rappelle, avait été marquée par l'attentat contre la délégation israélienne au village olympique. Un attentat qui avait fait 11 morts au sein de l'équipe olympique d'Israël. Au programme de météo de ce samedi, du soleil partout et un ciel bleu, mais alors vraiment bleu, avec des températures qui devraient atteindre 26 degrés en pleine et au meilleur de l'après-midi. Demain sera toujours ensoleillé et très chaud pour la saison, puisque le thermomètre pourra grimper jusqu'à 29 degrés en pleine. Lundi promet d'être encore bien ensoleillé, toujours avec des températures plus hautes que la moyenne saisonnière, puisque le mercure montera jusqu'à 24 degrés, voire 28.
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L'amitié, c'est la similitude des âmes, disait le philosophe Alcuin. Il sera justement question d'amitié et de similitude des âmes aujourd'hui dans l'oreille d'abord, puisque nous allons nous intéresser à celle qui unissait Johannes Brahms et Antonín Dvorak. Saviez-vous que ces deux compositeurs ont entretenu pendant près de 20 ans une belle relation d'amitié, pleine de respect et d'admiration réciproque? Plus encore, sans elle, Dvorak ne serait sans doute pas devenu le compositeur que l'on sait. Et inversement, Brahms n'aurait peut-être pas composé certaines de ses œuvres sans les discussions qu'il a entretenues avec son confrère tchèque, confrère dont il admirait l'incroyable imagination musicale. « J'aimerais tellement avoir au moins une de ces idées inexploitées », disait-il volontiers. C'est l'histoire de cette amitié précieuse et unique entre ces deux maîtres, Johannes Brahms et Antonín Dvorak, que je vous propose d'explorer. Nous lui consacrerons deux émissions. Dans ce premier épisode, vous allez découvrir les circonstances dans lesquelles les deux compositeurs se sont rencontrés et ce qui les a amenés à se côtoyer.

La première danse hongroise s'annonce sol mineur de Johannes Brahms, ici dans l'interprétation de Roberto Amado, à la tête de l'orchestre de la Radio de Munich. J'ai eu une hésitation sur le prénom de Roberto, mais c'est bien lui, c'est le neveu en fait de Claudio Abbado. Il n'est pas toujours facile pour un compositeur qui débute dans le métier de se faire connaître et de faire jouer sa musique. Tous n'ont pas eu la chance, comme Mozart ou Mendelssohn, d'être des enfants prodiges et en tant que tels d'être invités à se produire un peu partout en Europe, encouragés et soutenus par les têtes couronnées. Le compositeur tchèque Antonín Dvořák fait partie de ces musiciens qui ont connu des débuts plutôt difficiles. Né en 1841 dans une petite ville provinciale de Bohême, Dvořák a eu beaucoup de peine durant ses jeunes années à se faire connaître et à attirer l'attention de la critique, donc du public, sur sa musique. Ses premières œuvres sont même passées totalement inaperçues, de sorte que notre compositeur, plutôt critique envers lui-même, a carrément brûlé de déception bon nombre de ses premiers opus. Il lui a fallu entrer dans la trentaine pour que sa musique suscite enfin l'intérêt de la scène musicale et pour que sa carrière prenne enfin son envol pour le conduire vers les sommets que l'on sait. Il n'y serait peut-être pas parvenu sans l'intervention providentielle d'un certain Johannes Brahms, qui a largement contribué au démarrage de sa carrière. On dira même qu'il fut l'un des premiers compositeurs étrangers à reconnaître son talent, à l'encourager et à faire jouer de ses relations pour faire avancer sa carrière. Par la suite, bien qu'il n'ait jamais vécu dans la même ville, Dvořák et Brahms ont entretenu une belle relation, non seulement sur le plan professionnel, mais aussi sur le plan amical et humain. Cette amitié est presque sans précédent dans l'histoire de la musique. Elle explique pourquoi il est très fréquent que l'on réunisse les deux noms de ces compositeurs dans un même concert.

Quelques mouvements tirés de la suite tchèque d'Antonín Dvořák, successivement polka, romance et furion, Jakub Hruza dirigeait l'Orchestre philharmonique tchèque de Prague. Dvořák, vous disais-je, n'aurait peut-être pas connu la célébrité qui fut la sienne sans l'aide de Brahms. Leur histoire a commencé en 1874. Cette année-là, Johannes Brahms est invité à faire partie d'un jury chargé d'octroyer des bourses d'État à des compositeurs nécessiteux, faisant preuve d'un talent exceptionnel. Brahms s'exécute un peu à contre-cœur, semble-t-il, et partage cette tâche avec Eduard Hanslick, le redoutable critique musical viennois, et un certain Johannes Herberg, qui était chef d'orchestre à l'Opéra impérial de Vienne. Notre jury est chargé d'examiner les nombreuses candidatures. Parmi elles figure celle d'un compositeur tchèque appelé Antonín Dvořák. Ce musicien de 33 ans a remporté quelques succès à Prague, notamment avec une cantate, Hymnus, créée en 1873 sous la direction de son ami Karel Beldel, qui lui avait valu un bel accueil. Mais hors de son pays natal, Dvořák est encore parfaitement méconnu du public. Ayant occupé un temps un poste d'altiste au sein de la Prager Kapelle, il a quitté ses fonctions en 1871 pour se consacrer à la composition, un domaine dans lequel il espère réussir. En attendant, il vit de leçons particulières. Décrocher une bourse d'État de l'Empire des Habsbourg le libérerait de ses préoccupations financières et lui permettrait de se concentrer entièrement à son art. Dvořák adresse ainsi aux membres du jury une quinzaine de partitions, dont deux symphonies, plusieurs ouvertures pour orchestre et un cycle de Lieder portant le numéro d'opus 7. Le jury du concours, Brahms en tête, est visiblement très impressionné par la maîtrise et le talent de ce jeune compositeur méconnu. Il soutient activement sa candidature, de sorte que Dvořák se voit remettre la bourse tant convoitée, bourse qui lui sera même renouvelée 5 années de suite.

Le premier mouvement Allegro con moto de la 2e symphonie d'Antonin Dvorak, Raphaël Kubelik dirigeait les Berliner Philharmoniker. Cette symphonie fait partie des envois que Dvorak avait adressés à Brahms en vue de l'obtention d'une bourse d'État. Une bourse qui le sera attribuée à 5 reprises de 1874 à 1877. Brahms avait été particulièrement sensible au talent exceptionnel de ce jeune compositeur. Dès lors, sur le conseil d'Edward Hanslick, qui siégeait au côté de Brahms dans le jury du concours, Dvorak adresse au maître de Hambourg une lettre de remerciement qui marque ainsi le début officiel de leur correspondance et de leur relation. Cette lettre historique a été conservée. Elle se trouve aujourd'hui dans les archives Dvorak à Prague. Elle porte en entête le nom du compositeur et la date du 12 décembre 1877. On y lit notamment ceci. Cher maître, j'ai la chance de vous adresser ces quelques mots à l'invitation du professeur Hanslick afin de vous exprimer mes remerciements les plus sincères pour la bonté que vous avez montrée à mon égard. Dvorak informe ensuite Brahms que, toujours sur les conseils de Hanslick, il travaille à une traduction allemande des chants moraves, duo pour chant et piano, opus 7, qui faisait partie des manuscrits envoyés pour l'obtention de la bourse. Et il poursuit en ces termes. J'ai encore une faveur à vous demander, cher maître. Auriez-vous l'amabilité de recommander ces pièces à votre éditeur? Ce serait important pour moi que vous m'assistiez dans cette démarche. En effet, ce serait inestimable non seulement pour mon travail de compositeur, mais aussi pour ma patrie bien-aimée d'être introduit par vous, cher maître, dans le monde de la musique auquel vos créations incomparables ont apporté tant de délices musicaux. Convaincu du bien fondé de sa demande, Brahms s'exécute de bonne grâce et adresse une lettre de recommandation à son éditeur personnel, Fritz Simrock, afin qu'il publie les duos moraves de ce jeune maître. Simrock accepte de les publier et les duos paraissent ainsi en 1878 sous le titre allemand de Klänge aus Mähren.

Quelques-uns des duos moraves, opus 7 pour deux voix de femme et piano d'Antonín Dvořák. Bernarda Fink dialoguait avec Genya Kühnmeier, accompagnée au piano par Christophe Berner. Ce sont ces duos que Brahms a recommandé à son éditeur personnel, Fritz Simrock, pour qu'il les publie. L'œuvre a suscité un vif intérêt auprès du public et de la critique, de sorte qu'il a très vite fallu rééditer la partition complète. Une deuxième édition paraît ainsi en 1880. Conforté par le succès remporté par le cycle mélodique de Dvorak, Simrock décide alors de lui passer commande d'une œuvre. Il lui propose d'écrire quelque chose un peu dans le genre des danses hongroises de Brahms. Dvorak honore sa demande en composant ces fameuses danses slaves qui allaient devenir l'une de ses partitions les plus célèbres.

Trois pièces tirées du premier livre des danses slaves d'Antonine Dvorak, ici dans l'interprétation du duo Kromlinck. Le succès remporté par cette première livraison incita Simrock à réitérer sa commande 8 ans plus tard. Dvorak, cette fois, n'obtempéra pas sans quelques réticences. C'est diablement difficile d'écrire 2 fois la même chose. Mais il y parvient, toutefois, avec brio. Ces danses doivent leur succès à leur verve et à leur charme immédiatement communicatif. Contrairement à Brahms, qui utilise de véritables mélodies populaires hongroises dans ses danses hongroises, Dvorak, lui, ne cite pas de thèmes authentiques, mais il compose des imitations plus vraies que nature, inspirées tout particulièrement du folklore morave. Le premier livre de danse s'inspire principalement de danses spécifiquement tchèques, tandis que le second livre inclut également des danses propres à d'autres pays slaves, comme la Slovaquie, la Pologne et la Serbie. On dit souvent que celles du second livre sont supérieures à celles du premier livre, notamment par leur densité expressive. 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

Allegretto grazioso, c'est l'une des danses slaves d'Antonin Dvorak tirée du deuxième livre. Jerzy Bielorlavek dirigeait ici l'orchestre philharmonique de chambre de Prague. La fameuse lettre de 1877 dans laquelle Dvorak demande à Brahms de le recommander auprès de son éditeur marque ainsi le début d'une longue correspondance entre Brahms et Dvorak. Elle donne également le ton de leurs échanges, un ton qui évolue bien sûr au fil des années. Au début de leur correspondance, Dvorak se montre particulièrement révérencieux envers Brahms. « Je sollicite, cher maître, une nouvelle fois vos inestimables faveurs. » Il termine sa correspondance en ces termes. « J'ai l'honneur de signer avec le plus profond respect envers votre noble personne, votre sincèrement dévoué Anton Dvorak. » Le respect et la déférence dont Dvorak fait preuve envers Brahms donnent une idée de la notoriété dont le compositeur allemand jouissait à l'époque. Un article paru sous la plume de Robert Schumann en 1853, intitulé « Neue Bahn », un nouveau chemin, l'avait rendu très rapidement célèbre dans toute l'Allemagne. Tout le monde voulait entendre Brahms, voir ses notes ou en savoir plus sur son talent. Ce qui fut terriblement intimidant pour le jeune compositeur qu'il était alors. Mais depuis cet article, Brahms a fait beaucoup de chemin et composé de nouvelles partitions qui l'ont conforté dans son succès. De sorte qu'en 1877, Brahms est au sommet de sa carrière. Son catalogue compte déjà 2 symphonies, le célèbre Requiem allemand et de nombreuses pièces pour chœur et orchestre, dont la Rhapsodie pour alto ou le Chant de destin. Brahms est célébré un peu partout en Europe, tant comme pianiste que comme compositeur. L'université de Cambridge lui a même remis le titre de docteur honoris causa. Notre compositeur gagne très bien sa vie, notamment grâce aux œuvres qu'il publie chez son éditeur Simrock. Il gagne même tellement d'argent que son éditeur le supplie d'en publier de nouvelles.

Le scherzo du premier trio avec piano, l'opus 8 de Johannes Brahms, une œuvre de jeunesse ici interprétée par le trio Sora. Brahms connaît donc le succès depuis l'âge de 20 ans et dans les années 70, il jouit d'une renommée internationale. On comprend donc volontiers que Dvorak fasse preuve de déférence envers lui. Mais il sait pertinemment qu'en obtenant le soutien d'un tel compositeur, cela l'aidera à faire sa place dans le monde de la musique. Brahms lui-même encourage Dvorak vivement à sortir de son périmètre habituel, c'est-à-dire la bohème, pour se faire connaître sur la scène internationale. Partout en Europe, la critique musicale et l'industrie allemande dominent, de sorte que la reconnaissance de la communauté germanophone est indispensable à tout jeune compositeur, tant en Europe centrale qu'en Europe de l'Est. Le succès antérieur de Dvorak à Prague constitue au mieux une réussite provinciale. Dvorak a donc besoin d'une reconnaissance internationale, et c'est précisément ce que lui offre la reconnaissance de Brahms. Aussi est-il essentiel pour Dvorak que Brahms devienne en quelque sorte son mentor. Notre compositeur tchèque multiplie les demandes et dès ses premiers échanges, lui demande la permission de lui soumettre régulièrement ses œuvres afin de connaître son sentiment. Je sollicite une fois encore vos inestimables faveurs et en même temps vous demande l'aimable permission de vous soumettre quelques-unes de mes pièces de musique de chambre et compositions instrumentales pour votre aimable avis, écrit Dvorak à Brahms. Bien que Brahms mentionne son peu de goût à la correspondance, Dvorak insiste pour établir une relation épistolaire avec lui. Lors d'une tournée de Brahms, Dvorak lui adresse plusieurs lettres d'affilée sans attendre de réponse, un acte qui à l'époque pouvait être considéré comme déplacé.

On sort sur la pointe des pieds de cette première symphonie de Johannes Brahms, ici le premier mouvement un poco sostenuto allegro, dans l'interprétation de Yannick Nézet-Séguin à la tête de l'Orchestre de Chambre d'Europe. Bientôt, la sauce prend entre Dvorak et Brahms et portée par un même amour de la musique, nos deux compositeurs vont se rapprocher et leur relation quittera le cadre du mentorat pour se transformer en une amitié sincère et profonde. C'est ce que je vous propose de découvrir dans l'épisode de demain. Ainsi prend fin cette oreille d'abord, proposition de Catherine Buzer, mise en onde aujourd'hui par un grand ami qu'est Sacha Unger. À demain, portez-vous bien. Il est 17h sur RTS Espace 2.

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Bonsoir à toutes et à tous, c'est l'émission Bazar avec le sourire et la musique. Et pour ouvrir le bal ce soir, on s'offre une chanson traditionnelle de l'époque de la Renaissance, pleine d'ironie, d'humour. La Moliera, qua nao escus. Alors, que raconte cette histoire? C'est la complainte d'une femme qui a épousé un homme riche, possédant 9 écus. Mais voilà, l'époux est tellement avare et jaloux qu'il l'enferme à double tour et compte ses pièces toute la journée au lieu de s'occuper d'elle. Elle chante sa colère en gascon en disant qu'elle préférerait 1000 fois un pauvre amant joyeux qu'un vieux mari grincheux avec sa fortune.

La Moliera Quandao Escus, une musique traditionnelle avec les voix complices de Claire Le Filiatre, Serge Goubiou et Marco Orva, accompagnés par l'ensemble Le Poème Harmonique que dirigeait Vincent Dumestre. On s'envole maintenant pour l'Andalousie avec le roi absolu de la guitare flamenco, le grand Paco de Lucía. On écoute un morceau enregistré en public lors d'une tournée américaine mythique, La Barrosa, un style de flamenco particulièrement joyeux, une allegria.

qui jouait cette barossa, une musique scandée par les fameuses palmas, les claquements de mains. Et on reste dans le soleil de l'Espagne avec un voyage offert par Marin Marais, sa suite d'un goût étranger tiré du livre 4. Marais s'amuse ici à imiter les styles venus d'ailleurs avec la pièce intitulée L'Arabesque. C'est une musique pleine de poésie, d'ornements, qui s'envole comme des volutes dansant. C'est l'immense Jordi Savall qui fait chanter sa viole de gambe.

l'arabesque tirée du livre 4 de la suite d'un goût étranger de Marin Marais, joué par Jordi Savall, Pierre Antaille et Xavier Diaz-Latorre. On retrouve maintenant notre cher Mozart avec sa sérénade en ré majeur, dite Colloredo, que Schell 203. Mozart a écrit cette œuvre à Salzbourg pour célébrer la fête du prince archevêque Colloredo, son employeur de l'époque, qu'il ne portait pas franchement dans son cœur.

La musique de Mozart est d'une légèreté, d'une politesse exquise. C'était le menuet tiré de la sérénade dite Colloredo, jouée par l'orchestre de chambre d'Écosse. On s'offre maintenant une caresse romantique avec Schumann et sa célèbre rêverie tirée des scènes d'enfants. À l'origine écrite pour le piano, on la découvre ce soir dans une transcription toute douce pour violon et orchestre.

Joshua Bell et l'Academy of St. Martin in the Fields, sous la direction de Michael Stern, dans cette tendre rêverie de Robert Schumann. On réveille les esprits avec le mouvement final du célèbre quintet avec piano en La majeure de Dvorak. Ce final allegro est une grande fête populaire de Bohème, pleine d'énergie, de rythme, de danse slave et de joie de vivre communicative.

Le pianiste Christian Zacharia s'associe au superbe quatuor de Leipzig dans le final allegro du quintet avec piano en la majeure de Dvorak. Je vous souhaite la bienvenue dans l'émission Bazar si vous venez de nous rejoindre sur RTS Espace 2. Et pour entamer cette deuxième heure, à 18h passées de quelques minutes, on s'offre un moment de pur velours avec une des plus grandes voix du jazz, l'immense Shirley Horn. Elle nous interprète une ballade mélancolique, belle, signée Johnny Mandel. Where do you start? Par où commencer? C'est l'histoire d'une séparation, ce moment douloureux où l'amour s'éteint et où on doit décider comment partager les souvenirs, les livres, les disques et par quel bout commencer pour reconstruire sa vie.

La voix de velours et d'émotion de Shirley Horn dans ce standard « Where do you start ?». On part maintenant pour l'Espagne de Claude Debussy avec cette soirée dans Grenade tirée de ses estampes pour le piano. L'anecdote amusante, c'est que Debussy n'avait jamais mis les pieds en Andalousie, à l'exception d'une seule petite après-midi passée à San Sebastián pour voir une corrida. Et pourtant, le grand compositeur espagnol Manuel de Falla disait que cette pièce décrivait Grenade avec une vérité et un parfum plus réels que s'il y avait vécu des années.

On vient d'entendre le rythme chaloupé de la habanera et les vibrations d'une guitare lointaine en compagnie du pianiste Alain Planès qui interprétait la soirée d'engrenade tirée des estampes de Claude Debussy. Voici un moment d'opéra romantique français avec Charles Gounod et son Roméo et Juliette. On s'installe au quatrième acte pour écouter le grand air de Juliette. « Amour ranime mon courage ». C'est le moment dramatique où Juliette s'apprête à boire le philtre qui la fera passer pour morte afin d'échapper à un mariage forcé et retrouver son Roméo. Elle chante sa peur, son frisson, puis son courage dans son amour absolu.

L'Orchestre symphonique national de la RAI sous la direction de Marco Armiliato avec la soprano sud-africaine Preti Yende dans cet air de Roméo et Juliette de Charles Gounod. Amour ranime mon courage. Allez, on change complètement de rythme et on chausse les crampons avec Arthur Honegger et son célèbre mouvement symphonique numéro 2. Rugby. Honegger adorait le sport et particulièrement le rugby pour son côté sauvage, géométrique et collectif. Dans cette œuvre incroyable, il s'amuse à décrire le match en musique. On entend le choc des mêlées à travers les cuivres, les passes rapides grâce au bois et les courses folles des joueurs portées par les cordes.

Stéphane Deneve et l'orchestre de la radio de Stuttgart qui ont marqué un essai magistral avec le rugby d'Honegger. On s'offre une petite pause, c'est l'entracte, voire la mi-temps. Une pause pleine d'humour et de swing avec la grande Ella Fitzgerald et la chanson de George et Ira Gershwin, By Strauss. C'est une chanson très amusante où une chanteuse de jazz explique qu'elle en a assez des rythmes modernes, du blues et du boogie-woogie et que pour elle, rien ne vaut une bonne vieille valse de Johann Strauss pour être heureuse.

Et la Fitzgerald qui fait swinguer cette déclaration d'amour à la valse viennoise avec beaucoup de classe. Elle était accompagnée par le Nelson Riddle Orchestra sous la direction de Nelson Riddle lui-même. Une musique de George Gershwin by Strauss. Et puisque nous parlons de valse, on reste dans l'opérette avec Franz Lehár.

Une gourmandise, l'opérette pour enfants en Peter und Paul im Schlaraffenland, Pierre et Paul au pays de Cocagne. C'était la valse des nymphes de miel et à l'instant l'apothéose finale. Une musique interprétée par l'orchestre symphonique de la radio de Berlin. Et tout de suite, c'est un des sommets absolus de la musique de chambre. Le 15e quatuor à cordes en la mineure, opus 132 de Beethoven. Une œuvre monumentale, écrite à la fin de sa vie. On écoute les deux derniers mouvements, la marche vigoureuse suivie du final passionné.

La fin du 15e quatuor à cordes en La mineur, opus 132 de Beethoven, interprété dans une version historique avec le légendaire Alban-Berg Quartet. Sur RTS Espace 2, vous écoutez bien l'émission Bazar. On retrouve notre cher Wolfgang avec le premier mouvement Molto Allegro de sa célèbre sonate pour piano en Do mineur, Köchel 457. Une de ses rares sonates, écrite dans cette tonalité mineure, elle est noire, avec une tension et une urgence presque théâtrale qui annoncent déjà le romantisme de Beethoven.

Le pianiste Alfred Brendel interprétait le premier mouvement de la sonate en do mineur, Köchel 457 de Mozart. Voici maintenant un éclat de rire avec Johann Sebastian Bach et sa célèbre cantate du café BWV 211. Bach adorait le café qui faisait fureur à Leipzig à son époque. Il a écrit cette cantate comique qui raconte l'histoire d'un père grincheux qui essaye par tous les moyens de forcer sa fille à arrêter de boire du café. On écoute l'air Heute Nord, lieber Vater, tout est Nord. Aujourd'hui même, cher père, s'il te plaît, fais-le. Elle chante avec malice qu'elle acceptera volontiers d'arrêter le café à une seule condition, que son père lui trouve un mari aujourd'hui même.

L'air Heute Nord, interprété par Caroline Sampson et le Bach Collegium Japan, s'est tiré de la cantate du café BWV 211 de Johann Sebastian Bach. Voici un moment de pure hypnose pianistique avec Philippe Glass et son morceau Mishima Closing, tiré de la bande originale du film Mishima. C'est une musique épurée, construite sur des motifs répétitifs qui tourbillonnent et s'intensifient peu à peu. Ça crée une atmosphère de transe.

Le piano hypnotique de Valentina Lisitsa dans l'univers de Philip Glass. Voici une petite caresse de Tchaïkovski et son magnifique nocturne en do dièse mineur, opus 19 numéro 4. À l'origine, c'est écrit pour le piano. Le compositeur en a fait lui-même cette version pour violoncelle solo et orchestre. Une mélodie très tendre, presque comme un chant d'amour sous les étoiles, avec le grand violoncelliste britannique Stephen Isserlis.

Une transcription pour violoncelle et orchestre du Nocturne opus 19 numéro 4 de Tchaïkovski, joué par Stephen Isserlis et l'orchestre de chambre d'Europe que dirigeait John Elliott Gardiner. On reste dans la poésie mélancolique avec un des leaders les plus célèbres de Schubert, Der Wanderer, le voyageur. C'est l'histoire d'un éternel exilé qui marche sans fin, cherchant partout le bonheur et sa patrie perdue, et à qui une voix mystérieuse répond dans un souffle « Là où tu n'es pas, là est le bonheur ». Ce soir, on découvre cette pièce dans une version intime pour voix et guitare avec le ténor Julian Prigardien.

Julian Prégardien, le guitariste Xavier Diaz-Latorre, dans ce voyage de Franz Schubert. Voici un magnifique moment de complicité avec Johannes Brahms et son troisième quatuor à cordes en si bémol majeur, opus 67.

Une musique toute douce, pleine de sérénité, portée par les cordes du quatuor Prajak. C'était l'Andante du troisième quatuor à cordes de Johannes Brahms. Pour terminer ce voyage et glisser en douceur vers la soirée, on s'offre une dernière petite merveille russe avec le compositeur Alexandre Scriabine. On va écouter des préludes pour piano, des petites miniatures, pleines de poésie qui passent de la lumière à la mélancolie, comme des confidences fugitives jouées par le pianiste Pierce Lane.

La poésie, le raffinement de ces préludes d'Alexandre Scriabine, joué par le pianiste Pierce Lane, pour refermer notre parenthèse musicale. Et voilà, notre bazar de ce soir est terminé. Un immense merci à toutes et à tous d'avoir partagé ce moment avec moi. Dans un instant, c'est le concert du soir. Je vous souhaite une excellente soirée à l'écoute d'RTS Espace 2. Il est 19h30.

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1: Bonsoir à tous et bienvenue. Notre théâtre lyrique d'aujourd'hui ouvre ses portes avec une avant-scène sur la nouvelle saison de Perra, ici sur les ondes de la radio-télévision suisse Espace 2.

Les Français sont faits pour composer de la musique d'opéra. Les Italiens, pour la chanter. Les Allemands, pour la jouer. Les Anglais, pour l'entendre. Et les Américains, pour la payer. Eh bien, ce sont des mots, figurez-vous, qui ont été écrits par le grand Enrico Caruso, ténor à la voix évidemment immense, puissante, homme de caractère, artiste tout à fait certain. Et je dirais que ce sont des mots qui résument assez bien l'ambiance et le monde de l'opéra à notre époque. Encore, il y a les notes qui sont françaises, la voix qui est italienne, les instruments généralement sont allemands, et puis les publics british et le dollar pour monter tout cela. C'est assez amusant, ça reste, je vous le disais, d'actualité. Alors, c'est une invitation évidemment à la réflexion que je vous propose à travers cette citation d'Enrico Caruso. Réflexion sur la nouvelle saison lyrique que nous ouvrons aujourd'hui dans l'émission à l'Opéra. On va évoquer Mozart dans un premier temps, et puis on parlera aussi d'une œuvre rare, La Tempête de Franck Martin, qui a été donnée en ouverture de saison au Grand Théâtre de Genève dans la salle du bâtiment des Forces Motrices.

L'enlèvement au sérail, du moins son ouverture ici sous la baguette de John Eliot Gardiner à la tête des solistes baroques anglais. C'était en 1992, magnifique enregistrement réalisé sous le label Archive Productions et une musique qui avait du reste été reprise par Deutsche Grammophon et je vous invite à découvrir évidemment l'intégrale de cette opéra puisqu'il n'y a pas que l'ouverture mais bien le chef-d'œuvre complet de Mozart. Alors c'est bien de cet homme-là qu'il est question aujourd'hui. Mozart, vous le savez, c'est le symbole de l'opéra. Je dirais que c'est aussi le symbole de la musique sous toutes ses formes les plus abouties. Il y a le théâtre lyrique en particulier avec lui qui est naturellement construit sur le jeu, sur le découpage du temps. Avec Mozart, on parle aussi du masque. C'est un homme qui sait manier évidemment la dramaturgie, que ce soit pour rire ou pour pleurer. Alors ce théâtre, si je vous en parle de cette façon-là, c'est parce qu'il reste toujours très actuel. Il y a quelque chose de mozartien dans la dramaturgie de l'opéra encore aujourd'hui. Et puis dans toute l'histoire de l'œuvre lyrique, les successeurs de Mozart, aussi lointains soient-ils, eh bien, ont gardé quelque chose de ce rythme qu'a voulu le grand Autrichien. Je l'ai remarqué encore l'autre soir, et peut-être vous aussi, si vous étiez à l'ouverture de la nouvelle saison du Grand Théâtre de Genève, cela se passait dans la très belle salle du bâtiment des Forces Motrices, La Tempête de Franck Martin, voilà l'œuvre choisie par Alain Perroux, qui est le nouveau directeur du Grand Théâtre de Genève. C'est un choix judicieux, je dirais, parce que c'est une partition tout d'abord que l'on n'entend pratiquement jamais, et puis parce que c'est une partition qui symbolise Genève. Franck Martin était genevois, et cette musique, évidemment, c'est un clin d'œil au public local, tout d'abord, me semble-t-il, et puis un clin d'œil à l'opéra pour montrer que, certes, cela s'écoute, mais cela se joue et cela se regarde. Et je crois que c'est le propre de cette œuvre qui a été proposée entre 1952 et 1955 par Franck Martin. On est donc dans cette immédiate après-guerre. Il y a un besoin évidemment de créer, d'exprimer. Ça se voit à travers un sujet assez simple qui vient de chez Shakespeare. Et c'est assez rare pour le souligner parce que le dramaturge anglais est plutôt un homme qui propose généralement des histoires complexes faites de souvenirs, de fantômes, de dialogues très intriqués les uns dans les autres. Eh bien là, c'est assez épuré, alors que Franck Martin a conservé une grande partie de ce texte shakespearien. Et l'œuvre est à la rencontre de plusieurs traditions, c'est ça qui est intéressant. C'est qu'on a l'opéra tout d'abord, mais on a aussi le théâtre parlé, la musique symphonique. Et puis surtout, je dirais qu'on a une conception qui est presque rituelle du spectacle, c'est-à-dire que Franck Martin ne cherche pas simplement à illustrer musicalement Shakespeare, mais il fait en sorte que la musique participe directement à l'action dramatique. Et puis un mot sur les personnages qui sont caractérisés d'abord par leur langue

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Quelques notes de Franck Martin avec ici une partition rare intitulée La Tempête. On est quelque part entre l'opéra et le théâtre de Shakespeare. Une œuvre qui a été choisie pour ouvrir la nouvelle saison du Grand Théâtre de Genève avec la nouvelle direction incarnée par Alain Perroux. Et une œuvre qui était dirigée par Thierry Fischer dans cet enregistrement que nous écoutions avec notamment les voix de Stéphane Degout dans le rôle de Prospero, celle de Catherine Trottmann pour incarner Miranda et le ténor Julien Dran qui était Ferdinand. Voilà pour l'essentiel de ce plateau lyrique. Nous avions également le Grand Théâtre de Genève pour réouvrir cette saison lyrique de la place genevoise. Alors après la musique de Franck Martin, j'aimerais vous proposer une respiration, une musique qui trouve toujours sa place, je dirais, c'est celle de Mozart. Et pour notre soirée, eh bien Mozart sera le guide, en quelque sorte, de notre écoute. Alors j'ai choisi du piano une sonate en do majeur. Vous savez que do majeur, c'est ce qu'on appelle la punition des pianistes parce que c'est une tonalité qui ne leur permet pas de poser les doigts sur les touches noires. Voilà. Alors les pianistes s'amusent évidemment toujours de cela en disant que parfois ça crée quelques tensions musculaires parce que tout de même, un dièse ou un bémol, eh bien c'est une extension bienvenue qui délie les doigts. Quoi qu'il en soit, je vous propose cette sonate en do majeur, que l'on connaît aussi sous le nom de sonate facile, à travers un enregistrement historique de ce qu'on appelait alors la radio suisse romande. C'était au soir du 19 juin 1963, avec le pianiste Karl Engel.

La musique de Mozart, sa musique pour piano avec ici la sonate facile, sonate en do majeur jouée par Karl Engel dans cette archive de la radio suisse romande de l'époque. Le 19 juin 1963, effectivement, nos micros captaient Karl Engel pour cette musique qui fait du bien.

Pour notre seconde partie de soirée, j'aimerais vous inviter à présent à l'opéra avec évidemment ce grand personnage de la musique qu'est Mozart, mais un Mozart différent de celui que l'on présente généralement dans les théâtres ou que l'on entend sur les ondes, un Mozart plus intime mais tout à fait joueur. Je vous propose donc le directeur de théâtre. Der Schauspieldirektor, c'est le titre original bien évidemment pour cette partition composée en 1786. C'est les derniers moments de Mozart et pourtant il s'amuse encore. C'est un Singspiel qui mêle évidemment le dialogue parlé et la musique comme son nom l'indique. La particularité que je pourrais vous donner de cette partition pour une écoute attentive, je dirais que c'est qu'il y a du métathéâtre, on a une sorte de théâtre dans le théâtre, une parodie. Mozart met en scène les rivalités de deux chanteuses qui cherchent à obtenir le premier rôle. Oui, ça existe encore et toujours à notre époque. Et Mozart avait bien saisi les chanteuses, il connaissait les tempéraments, c'était un homme qui faisait répéter ses chanteurs, qui dirigeait ses propres opéras. Enfin, c'était un musicien qui avait une vraie connaissance du théâtre d'alors. On va donc profiter de ce directeur de théâtre avec cette ironie mozartienne. Et pour cela, je vous livre tout de même le petit canevas. On est donc sur cette rivalité entre chanteuses lors de la préparation d'un spectacle, deux sopranos, pour le dire tout simplement. Elles se disputent le premier rôle et le directeur de théâtre, eh bien, tente de calmer les artistes et de les satisfaire toutes les deux. L'œuvre, évidemment, prend avec humour toutes les vanités, tous les caprices, toutes les querelles que l'on peut rencontrer dans le monde du théâtre. Et Mozart nous les sert avec un clin d'œil certain. Alors on va profiter de cette musique aussi grâce à des interprètes de premier plan, puisque ce directeur de théâtre a été enregistré en 1964 avec notamment Karl Böhm au pupitre et l'orchestre célèbre de la Staatskapelle de Dresde. Et nous avons dans le rôle du directeur de théâtre Peter Schreier. Et puis à ses côtés, eh bien, deux dames d'exception. Tout d'abord Reri Grist qui incarne Madame Hertz et Arlene Auger qui est Mademoiselle Silberklang. Quant à Buff, petit personnage indispensable néanmoins à l'action de ce directeur de théâtre, il est proposé par Kurt Möhl. Voilà donc notre enregistrement. Je vous souhaite une agréable écoute.

Un rideau qui se referme sur une œuvre de Mozart peu jouée. Der Schauspieldirektor, c'est le titre original, le directeur de théâtre, voilà comment l'on pourrait traduire ce titre allemand. Un petit opéra qui mettait en scène des rivalités, des mesquineries entre deux voix féminines, deux sopranos qui en réalité veulent le premier rôle chacune. Alors on avait le plaisir d'entendre pour ces deux chanteuses qui passent plus de temps à se disputer qu'à travailler la partition, eh bien la voix magnifique de Reri Grist dans le rôle de Madame Hertz et celle d'Arlene Auger dans celui de Mademoiselle Silberklang. Et puis le directeur de théâtre qui tentait de mettre bon ordre à sa production tout en donnant raison à l'une comme à l'autre de ses chanteuses, eh bien c'était le magnifique ténor Peter Schreier. Nous avions également le concours de Kurt Moll dans le rôle de Bouffe. Et puis c'est Karl Böhm tout de même qui emmenait le magnifique orchestre de la Staatskapelle de Dresde. C'était en 1964. Voilà pour cet enregistrement qui nous fait profiter d'un Mozart peu commun. C'est vrai qu'on ne voit pas régulièrement cette œuvre à l'affiche des théâtres. On ne l'entend pas non plus excessivement sur les ondes radio. Je vous invite à vous plonger dans la discographie qui existe autour de ce petit directeur de théâtre où vous y trouverez quelques perles. Je ne vous en dis pas plus pour que vous ayez le plaisir véritablement de la découverte. Alors Mozart, encore Mozart, toujours, il est notre compositeur ce soir dans l'émission à l'opéra. Et je voudrais vous faire entendre à présent une autre œuvre que l'on ne connaît pas ou que l'on connaît mal, c'est Le Songe de Scipion. Évidemment, j'ai choisi une œuvre qui trouve un parallèle avec ce directeur de théâtre que l'on vient d'écouter, puisque les deux œuvres mettent en scène un affrontement entre différentes valeurs, entre différentes conceptions du travail et de l'existence. Dans le directeur de théâtre, Mozart joue de façon tout à fait comique avec ses fameuses rivalités entre chanteuses et les conventions de l'opéra, évidemment, il en profite. Alors que dans Le Songe de Scipion, il va plus loin en utilisant une forme beaucoup plus sérieuse, une forme allégorique pour opposer la fortune et la constance. Ce qui est sûr, c'est que dans les deux cas, Mozart fait du théâtre un lieu où les personnages évidemment sont confrontés à un choix et la musique sert à caractériser des positions bien différentes. Alors, en quelques lignes, Scipion rêve qu'il doit choisir entre fortune, qui représente évidemment les plaisirs et les changements du monde, et constance, qui incarne quant à elle la vertu et la stabilité. Et pour ce faire, il est guidé par Publio. Il comprend que la véritable accessibilité au bonheur réside finalement dans la fidélité, parce qu'il y a là des principes et un devoir. Donc une valeur morale pour ce songe de Scipion de Mozart. On va là aussi profiter d'un très bel enregistrement plus récent. On va se rapprocher de notre époque avec la musique de Mozart dirigée par Yet Vance. Et puis sous sa direction, il y a Claron McFadden dans le rôle de Fortune, Claudia Pataca dans celui de Constance. Scipion, quant à lui, est proposé par François Soons et son timbre de ténor. Et puis Publio et Emilio sont incarnés par les deux ténors, Terence Mierau et Marcel Reyens, sans oublier la licence qui est proposée par le soprano Francine van der Heyden. Voilà notre plateau lyrique proposé, il est encadré par la chapelle d'Amsterdam. Et puis au clavecin, nous avons Michael Buxted. Le Songe de Scipion, Köchel 126. Si nous étions tout à l'heure avec le directeur de théâtre à la fin de la vie de Mozart, eh bien, nous sommes ici au début pour cette action théâtrale.

Un homme qui doit choisir entre fortune et constance, un homme qui balance entre les plaisirs du changement et la stabilité de la vertu, et surtout un homme guidé par son ami Publio, il choisira finalement le devoir de la constance. Oui, je vous résume ici en quelques mots ce que nous venons d'écouter. Le songe de Scipion, c'est le titre de cet opéra de Mozart, ici dans un enregistrement réalisé en 2001 avec, dans le rôle de Fortune et de Constance, les deux sopranos Claron McFadden et Claudia Pataca. Et puis Scipion était proposé par le ténor François Sons, Publio son ami chanté par Terence Mierao. Quant à Emilio qui venait compléter cette distribution aux côtés de la licence, eh bien c'était le ténor Marcel Reyens et le soprano Francine van der Eeden. Un plateau lyrique encadré par la chapelle d'Amsterdam et puis le clavecin de Michael Buxted. Un ensemble dirigé par la baguette de Jed Vance à la tête du Musica Ad Renum. Voilà ce qu'il en était donc de ce disque consacré à cette action théâtrale. C'est ainsi que se nomme cette partition de Mozart, Köchel 126, un des premiers évidemment de la courte vie de ce génie autrichien. Alors ce soir, nous avons parcouru la scène lyrique avec Mozart. C'est toujours évidemment un plaisir parce que c'est un homme qui donne le tempo de façon naturelle et naturellement juste. Et puis, il y a la fantaisie, il y a l'insolence de ce grand musicien, tant ce qu'il propose est toujours facile. C'est une invitation à l'écoute, c'est une invitation même à plus que cela, au plaisir, tout simplement. Alors on va refermer cette soirée lyrique avec cette idée de plaisir. Et pour ce faire, je vous ai choisi un autre compositeur qui marquera bien des années après lui aussi la scène lyrique. C'est Gaetano Donizetti, mais ici, il est question de son quatuor avec le Quartetto Italiano, un Donizetti qui nous plonge au cœur même de ce qu'est l'orchestre, ce premier violon, deuxième violon, violoncelle, ces deux violons, violoncelle et alto.

0: Quelques notes du quatuor à cordes de Gaetano Donizetti, ici proposé par le Quartetto Italiano pour refermer cette soirée lyrique à l'Opéra que j'ai eu le plaisir de passer en votre compagnie. J'espère évidemment que ce plaisir était partagé. Et puis j'aimerais adresser un clin d'œil appuyé à Fred Bernard pour la réalisation de cette émission sans qui ce soir, bien sûr, rien n'aurait été possible. Quant à moi, je vous donne d'ores et déjà rendez-vous samedi prochain à 19h30 pour d'autres aventures lyriques dans cette même émission à l'Opéra. Et puis d'ici là, je vous souhaite une très belle suite d'écoutes sur les ondes de la radio-télévision suisse Espace 2. Il est 23h.
1: Quentin Frey.
2: Du football ce soir, l'équipe de Suisse qui se déplaçait à Skopje, une rencontre contre la Macédoine du Nord en Ligue des Nations. Et c'est mission accomplie pour l'équipe nationale, Stéphane Trisconi.
3: Oui, avec la manière en plus, l'équipe de Suisse a fait très forte impression aujourd'hui. Elle a dominé cet adversaire avec un but de Freuler pour ouvrir les feux à la 23e et ensuite le doublé d'Amdouni, 42e et 74e. À noter, c'est très intéressant aussi, les premières sélections de Bridgki, d'Aketame et de Botelli. Bref, c'était un peu festival aujourd'hui. La Suisse qui est donc première de son groupe avec 3 points, 2 points d'avance sur la Slovénie et l'Écosse qui ont fait match nul 0-0. Et puis on jouait également en hockey sur glace aujourd'hui avec la défaite malheureusement de Lausanne à Davos 4-2, la défaite également après prolongation de Ajoie face à Rapperswil, la victoire de Fribourg après prolongation 4-3 après prolongation dans le derby tessinois, Ambry a battu Lugano 5-3 et Zurich a battu Kloten 3-2. Zurich, 6 matchs, 6 victoires dans ce championnat.
2: Merci Stéphane Trisconi. Le peuple suisse devra se prononcer sur l'initiative pour un congé parental. Aujourd'hui, les Verts et les Verts libéraux ont annoncé avoir récolté plus de 136 000 signatures. Le texte sera déposé la semaine prochaine auprès de la chancellerie fédérale. Les deux partis indiquent que le nombre de signatures valables permettra à l'initiative d'aboutir avec une marge confortable. Le texte demande un congé parental de 18 semaines par parent, un congé non transmissible et à prendre en principe en alternance. Puis au Proche-Orient, le Hamas n'attend rien des élections législatives israéliennes du 27 octobre. Son chef, Khalil Al-Ayya, a déclaré qu'elle ne changerait rien pour les Palestiniens, affirmant qu'ils ont souffert sous tous les partis israéliens. Il s'est par ailleurs dit prêt à dialoguer avec Mahmoud Abbas pour établir un programme national et renforcer l'unité palestinienne. Et puis cette critique du ministre russe des Affaires étrangères à l'ONU, selon Sergueï Lavrov, l'Europe fait tout pour contrecarrer les efforts de paix en Ukraine, contrairement aux États-Unis. Le ministre a également affirmé que la Russie atteindrait ses objectifs militaires en Ukraine, peu importe les circonstances. Peu de temps avant son discours, Sergueï Lavrov avait rencontré son homologue allemand, Johann Wadepoel. Un contexte tendu marqué par des accusations d'attaques hybrides et un climat de confrontation entre Berlin et Moscou. Et une mobilisation inattendue en Espagne. Aujourd'hui, des milliers de personnes ont défilé dans l'après-midi à Madrid pour protester contre l'expulsion d'une femme de 87 ans. Mercredi, elle était évacuée en civière de son appartement après que la police a forcé sa porte. Un logement que l'octogénaire occupait pourtant depuis 7 décennies. La foule demande une meilleure protection pour les locataires. Et du soleil encore pour demain, avec une journée particulièrement chaude pour la saison, même s'il fera minimum 7 degrés à l'aube et avec un peu de brouillard sur le plateau et dans le Jura dans la matinée. Mais l'après-midi, le thermomètre va indiquer jusqu'à 29 degrés.
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1: Quentin Frey.
2: En football, la Suisse a parfaitement réussi son entrée en Ligue des Nations face à la Macédoine du Nord. Ce soir, l'équipe nationale l'a emporté 3-0 grâce notamment à Remo Freuler et à un doublé de Zeki Hamdouni. Et puis hockey sur glace, Fribourg-Oteron a dû batailler face à Langnau. Les Dragons l'emportent finalement 4-3 après prolongation. Moins de succès pour Lausanne qui s'incline 4-2 à Davos, tandis qu'Ajoie arrache un point malgré sa défaite 5-4 après prolongation face à Rapperswil. Puis en cyclisme, Demi Vollering a remporté son premier titre mondial à Montréal. La Néerlandaise s'est imposée au sprint devant ses rivales polonaises et italiennes, Kasia Niewiadoma et Elisa Longoborghini. Meilleure Suissesse, Marlène Reusser échoue au pied du podium après son succès sur le contre-la-montre cette semaine. La Bernoise n'a pas réussi à suivre le rythme imposé par le trio de tête. Et puis un autre trio, mais dans le canton de Vaud, cette fois, le PS a adoubé Roger Nordman, Jessica Jacou et Samuel Bendahan. Le Parti Socialiste a officiellement investi ses trois candidats pour l'élection au Conseil d'État de février-mars prochain. Le trio a été désigné lors du congrès extraordinaire du parti qui s'est déroulé samedi à Aubonne. Les membres du PSV ont également validé l'alliance rose-verte pour ce scrutin. Et plusieurs milliers de personnes ont défilé à Berne samedi après-midi. Un cortège contre le durcissement des lois sur l'asile et l'exclusion des non-Suisses. Et ces slogans, pas de frontières entre nous, les manifestants ont réclamé des droits fondamentaux pour tous, la liberté de circulation et l'accès à la vie sociale et politique, peu importe le statut de séjour. Et puis, cette autre mobilisation en Espagne, cette fois-ci, des milliers de personnes ont défilé samedi à Madrid pour protester contre l'expulsion d'une femme de 87 ans. Mercredi, Marie-Carmen Abascal était évacuée en civière de son appartement après que la police a forcé sa porte. Un logement que l'octogénaire occupait pourtant depuis 7 décennies. Certains manifestants ont d'ailleurs installé des tentes sur la Puerta del Sol, la célèbre place madrilène, afin de mettre la pression sur le gouvernement de Pedro Sanchez. Et puis Donald Trump ne veut rien entendre de la proposition iranienne sur le détroit d'Ormuz. Le président américain a balayé l'offre de Téhéran qui visait à rouvrir le passage dans un délai de 7 jours. Donald Trump qui estime que les dirigeants iraniens demandent cet accord faute d'autres solutions. Et puis le crash d'un petit avion a fait 17 morts en République démocratique du Congo. Parmi eux, les deux plus hauts responsables de la justice militaire de RDC. L'accident s'est déroulé hier après-midi à environ 200 km de la capitale Kinshasa. Les circonstances de l'accident n'ont pas encore pu être déterminées. Météo, du soleil encore pour demain et une journée particulièrement chaude pour la saison. Il fera tout de même minimum 7 degrés à l'aube avec un peu de brouillard sur le plateau et dans le Jura jusqu'à la fin de matinée. Et puis l'après-midi, le thermomètre va grimper jusqu'à indiquer les 29 degrés.
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1: Pierrick Jordan.
2: Deux candidats, une candidate et trois visages bien connus. C'est la composition finale du ticket du Parti Socialiste pour les prochaines élections au Conseil d'État vaudois. Le PS lance Roger Nordmann, Jessica Jacou et Samuel Bendahan. Un trio officiellement investi hier lors du congrès extraordinaire du parti à Aubonne. Les membres du PS vaudois ont aussi validé l'alliance avec les Verts pour ce scrutin qui aura lieu en février et mars prochains. Et après le climat, c'est contre le durcissement des lois sur l'asile et l'exclusion des étrangers que plusieurs milliers de personnes ont défilé à Berne hier. Derrière le slogan « Pas de frontières entre nous », les manifestants et les manifestantes ont réclamé des droits fondamentaux pour tous. La liberté de circulation et l'accès à la vie sociale et politique, peu importe le statut de séjour. Ils ont aussi exigé la fin des expulsions, la régularisation des sans-papiers et la fermeture des centres de rétention. Plusieurs dizaines de femmes marocaines se sont rassemblées aussi hier devant leur parlement à Rabat pour réclamer la libération de leur fils, parfois mineur, toujours emprisonné après les manifestations du mouvement Gen Z 212 l'année passée. Selon le comité de soutien à ces détenus, près de 750 jeunes sont toujours incarcérés, dont certains n'ont pas encore été jugés, alors que les tribunaux marocains ont déjà prononcé des centaines de peines de prison en lien avec ce mouvement qui avait duré quasiment 2 semaines l'année dernière. Et un peu plus haut, en Espagne, des milliers de personnes ont défilé hier après-midi à Madrid pour protester contre l'expulsion d'une femme de 87 ans de son logement. Mercredi, Marie-Carmen Abascal avait été évacuée en civière de son appartement après que la police a forcé sa porte, un logement que l'octogénaire occupait depuis 7 décennies. Des manifestants ont installé des tentes sur la Puerta del Sol, la célèbre place madrilène, afin de mettre la pression sur le gouvernement Sanchez. Du sport et la Suisse qui a parfaitement réussi son entrée en Ligue des Nations. Elle a battu hier soir la Macédoine du Nord 3-0 grâce à un but de Remo Freuler et un doublé de Zeki Amdouni. Une équipe avec beaucoup de nouveaux visages qui auront à cœur de confirmer dans 2 jours face à l'Écosse. Une Écosse mal payée hier soir qui a fait 0-0 contre la Slovénie. Et dans la première division de la compétition, 2 matchs, les champions du monde espagnol ont battu l'Angleterre 3-2 et la Croatie est allée s'imposer en République tchèque 2-1. Et on jouait au hockey sur glace hier soir en Suisse. Après sa défaite à Genève hier, Fribourg-Gotteron a dû batailler pour venir à bout de Langnau, 4-3 après prolongation. Lausanne est allé perdre 4-2 à Davos et Ajoie a pris un bon point à domicile malgré une défaite 5-4 en prolongation contre Rapperswil. Quant au leader Zurich, il a enquillé une 6e victoire en 6 matchs contre Kloten, battu 3-2. La météo avec un soleil qui continuera de briller ce dimanche et des températures particulièrement chaudes pour la saison. Il fera 7 degrés à l'aube et avec un peu de brouillard sur le plateau et le Jura, mais le thermomètre pourra grimper jusqu'à 29 degrés au meilleur de la journée. Vous écoutez RTS Info, je vous retrouve à 2h pour un nouveau point sur l'actualité.
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1: Pierrick Jordan.
2: Après le climat il y a 2 jours, c'est contre le durcissement des lois sur l'asile et l'exclusion des étrangers que plusieurs milliers de personnes ont défilé à Berne hier. Derrière le slogan « Pas de frontières entre nous », les manifestants et les manifestantes ont réclamé davantage de droits pour toutes et tous, peu importe le statut de séjour, ainsi que la fin des expulsions, la régularisation des sans-papiers ou encore la fermeture des centres de rétention. Et à Lausanne, des centaines de personnes ont assisté ces 2 derniers jours à la première édition d'un forum critique du carcéral, événement né entre autres du constat de la surpopulation carcérale et de l'augmentation des incarcérations, tout particulièrement dans les cantons de Vaud et Genève. Durant 2 jours, le grand public a pu assister à des conférences données par des experts, mais aussi des témoignages d'anciens ou anciennes détenus, des ateliers, des films et une exposition, le tout entre l'Université de Lausanne.